En fait, t'avais prévenu dans cette chanson-là que t'allais sortir de la cage, sortir et casser les cases. Et donc, on est sur un gros changement d'ambiance puisque ta nouvelle chanson, beaucoup, c'est plutôt comme ça.

0: 10 ans ne sépare pas les deux extraits précédents, mais simplement quelques mois. Raconte-nous ce changement d'ambiance, même si encore dans la question, sur un mode très doux de piano, voix et cordes, tu disais que de toute façon, tu n'allais pas rester sage.
1: C'est ça, moi je ne suis jamais sage. Mais je pense qu'après l'Affreuse, qui était une création pour l'Hyper Weekend Festival, ici même à la Maison de la Radio, j'avais fini un petit peu ce trajet-là.
0: Ouais. Que mais je voulais, parce que la question, ce n'était pas juste une chanson,
1: oui.
0: C'était dans le cadre de tout un spectacle
1: qui
0: était très posé, très piano-voix.
1: Exactement, ouais. Piano-voix, où je voulais m'essayer à l'exercice de la chanson. Et après, je me suis posée, je me suis dit, tu sais quoi, attends un peu et on verra si ça revient. Et donc, les idées ne me venaient pas tout de suite. Parce que la priorité, je pense, avant d'arriver à beaucoup, avant d'arriver à faire un album, c'était de me reconnecter avec moi-même et aussi avec mon public et mon audience. Et c'est là où la première étape a eu lieu, qui était celle de reprendre un peu contact avec mon public de manière un peu plus directe.
0: C'est intéressant, t'as dit public et après t'as dit audience. Alors même si in English audience, c'est public, en vrai, dans la vie, et notamment dans ta vie, c'est pas le cas de tous les artistes, mais en fait, t'as deux publics. C'est-à-dire, t'as ton public de musique, des gens qui vont aller à tes concerts, qui vont écouter ta musique, etc. Mais t'as aussi quand même 3 millions d'abonnés, je crois, sur Instagram, etc. Et ça, est-ce que c'est les mêmes? Pas forcément. Donc, quand tu parles de la reconnexion avec le public, tu parles de ceux qui suivaient ta musique?
1: Je parlais non plutôt de ceux qui me suivaient au quotidien.
0: Ah oui.
1: Parce que ceux qui me suivent au quotidien, ça faisait des années que je les avais un petit peu mis de côté.
0: Oui, d'accord.
1: Pour prioriser du coup de la création artistique, les albums, les films que j'ai pu faire, toutes ces choses-là. Et donc du coup, j'étais en train de me dire, bon, je m'ennuie un peu, je suis à la maison, je vais bien, je vais discuter avec eux, on va voir ce qui va en découler. Et en fait, de là, je me suis à la fois réconciliée avec cette partie de moi que j'avais un peu mis de côté. Et ensuite, des idées me sont revenues un peu pour écrire de la musique.
0: Et oui, et alors, tu t'étais déconnecté de ça. Pourquoi? Parce que tu t'étais dit que pour être un vrai artiste, tamponné, artiste, chanteur, il fallait pas faire des vidéos, il fallait pas être trop marrant, en fait.
1: C'est ça. En fait, c'est le côté drôle, c'est le côté internet aussi qui est assez neuf. Et le fait que le métier demande un petit peu il y a cette quête de légitimité qui vient parfois même pas de nous, mais qui nous a un peu imposé. Et en fait, je me suis rendu compte que je m'en foutais un peu.
0: Bah oui.
1: Parce que de toute façon, ce que je fais, c'est assez inconventionnel. Et que les personnes qui m'ont permis aujourd'hui d'être là et de pouvoir produire de la musique, un peu comme bon me semble, c'est toutes les personnes qui me suivent au quotidien et qui sont tombées un peu sur ma chaîne YouTube au début, sur mes reprises.
0: C'est vrai que toi, t'avais commencé sur YouTube avec des reprises.
1: Voilà.
0: Plutôt des chanteuses qu'on adore d'ailleurs.
1: Ouais.
0: Tu reprenais qui
1: Ariana Grande, Lady Gaga, c'est toutes les choses comme ça.
0: C'est ça. Et c'est vrai qu'après, quand t'as commencé à sortir ta musique à toi, tu t'es dit, mince, entre les reprises sur YouTube et l'Eurovision, si je veux être considéré comme un artiste,
1: il faut un pivot. Voilà.
0: Il faut un pivot.
1: C'est
0: et là, maintenant, tu peux concilier les deux.
1: Ouais, parce que, en plus, je vois toutes mes idoles qui sont maintenant des Instagrammeuses, des TikTokers. Et donc, du coup, je me suis dit, bon, si tout le monde y est, moi, c'est un outil que j'utilise depuis toujours et que j'aime bien pratiquer. Donc, j'ai commencé juste par refaire des petites vidéos, des choses comme ça. Et en fait, par l'humeur de tout ça, des chansons me sont venues, un concept et puis un disque. Et je me suis dit, ok, bon, bah alors on va faire un disque maintenant. Peut-être que c'est tôt, mais j'y vais.
0: Ok, donc décomplexé,
1: voilà,
0: pour nous dire, et détaché de ce que les uns ou les autres peuvent penser. Donc ça, c'est plutôt une bonne chose, je pense, quand on écrit de la musique. Donc tu dis, des idées me sont venues. Donc une de ces idées concrétisées, c'est beaucoup, qu'on va écouter évidemment dans quelques secondes. Mais alors avant, prépare ton audience ici radio à ce qu'ils vont entendre.
1: Beaucoup, c'est une chanson de dance music, c'est de la musique dansante, de la pop électronique qui est très inspirée de la musique avec laquelle j'ai grandi. Ça peut être la French Touch, tous ces courants-là avec Daft Punk, Justice, mais aussi Bob Sinclair, Martin Solveig, David Guetta, et aussi le Madonna des années 90.
0: Mais oui, j'allais dire, moi ça m'a rappelé, moi qui étais vivante, contrairement à toi à l'époque, ça m'a rappelé pas mal les années 90.
1: C'est ça, c'est très 90, très house 90, parce que c'est des courants que j'aime beaucoup, c'est la musique que j'écoute énormément, et j'avais envie de créer vraiment la musique, la BO de mes soirées, la BO des bonnes soirées que je passe avec mes amis. Et vu que je suis le musicien du groupe, bah c'est pratique. Je peux faire de la musique pour nos ambiances. Et là, on avait une ambiance que j'ai vécue et je me suis dit, ah, ça peut faire un bon titre.
0: Et de quoi ça parle beaucoup?
1: Beaucoup, ça parle de plein de choses. Il y a plusieurs lectures. La première lecture, c'est une chanson qui parle d'amour, qui parle d'un amour un peu artificiel, un peu en surface, où on décide de s'amuser avec son amant sans trop réfléchir aux responsabilités que demande l'engagement. Mais il y avait cette autre lecture que je trouvais assez intéressante avec l'idée du mot beaucoup, parce que on peut souvent penser à Bilal Hassani, à ma personne, et se dire que j'en fais trop. On m'a beaucoup dit que j'en faisais trop. Et moi, j'aime bien répondre à ça en disant que j'en fais beaucoup et que ça part d'une générosité plutôt. Tout mon enthousiasme, que ce soit capillaire, vestimentaire, dans mon interprétation, ma musique, mes clips, mon esthétique, tout ce que je présente, c'est de la générosité. C'est vraiment juste parce que j'aime donner. Bah donc, oui. C'est pas trop, c'est beaucoup.
0: Mais évidemment.
1: Et beaucoup, c'est bien.
0: Évidemment. Et non, et puis surtout, trop peu, c'est chiant.
1: Exactement.
0: C'est là où la vie est intéressante, c'est quand c'est trop, quand on est trop amoureux ou trop en colère, ou enfin, on voilà. T'a reproché ça.
1: Hey, bon.
0: En même temps, toi, on aurait pu te reprocher à peu près tout à un moment. Non, mais c'est vrai, c'est quand même.

0: Et Bilal, il fait beaucoup. L'album arrivera, on n'a pas la date exacte, mais à la fin de l'été. Bilal, est-ce qu'on a le titre de l'album?
1: Oui, le nom de l'album, c'est « Bonsoir Paris
0: ». J'adore. Mais comment tu vas faire quand tu seras en tournée? Alors tu diras « Bonsoir Paris à Saint-Malo ».
1: Non, on va pas dire bonsoir Paris. On va faire bonsoir Toulouse, bonsoir Lyon. Et on passe partout en France avec le bonsoir tour. Mais donc voilà, on va adapter l'album à toutes les villes de France. Mais l'album s'appelle Bonsoir Paris.
0: C'est pas ta première tournée, mais.
1: C'est ma plus grosse tournée.
0: C'est ta plus grosse, ouais.
1: J'ai jamais fait autant de dates de ma vie. Donc venez, prenez vos places. C'est trop bien. Ça part très vite. On est très, très contents parce que, voilà, on s'est associé avec 3C, qui est un super tourneur. Pour monter le Bonsoir Tour, le but c'était d'aller rencontrer le maximum de personnes. Le spectacle qu'on est en train de monter, le show qu'on est en train de monter, il est évidemment à mon image, donc grandiloquent. On veut offrir quelque chose de en fait on veut donner un espace aux gens pour se séparer un petit peu de leur vie quotidienne qui peut être un peu morose. Je pense qu'on est dans une époque qui est très cynique, où il est difficile même d'aller chercher la culture pour s'évader. Ouais. Moi, je veux un petit peu prendre les gens avec le crochet comme ça, leur dire, venez, moi, je vous prends avec moi et on va aller s'amuser un petit temps. Et c'est vraiment la mission de ce show. Ouais.
0: Parce que par les temps qui courent, tu penses que prendre le temps de s'amuser, d'écouter ou de regarder du beau, du drôle, du doux, c'est presque un choix politique, quoi.
1: Je pense que c'est important. Il faut pas oublier la culture dans les époques. Dans l'époque, c'est très important de prendre la culture comme un échappatoire et il faut pas se sentir mal de se faire du bien, quoi. Il faut savoir trouver.
0: Parce qu'on peut reprocher, c'est vrai, certains artistes en disant, mais ils ne s'engagent pas, on ne l'a pas entendu, il ou elle d'ailleurs, sur tel ou tel sujet, etc. Et en fait, offrir de la joie et ne pas forcément prendre la parole sur les sujets, sans dire que ça t'intéresse pas, mais c'est aussi préserver finalement les gens qui viennent te voir, les sortir justement du marasme.
1: Peut-être, moi je pense que c'est important de s'engager quand on a l'impression que notre propos est légitime et pertinent surtout. Parce que si on est impertinent, ça sert à rien de parler. Aujourd'hui, je pense que beaucoup de gens parlent tout le temps. Oui. Donc ça, c'est bien. Il faut se rappeler de son rôle. Moi, évidemment, je suis artiste. Donc ma mission première, elle va être de divertir, d'offrir à travers de la musique, à travers des chansons, à travers du spectacle, de donner du bien aux gens. Et puis ensuite, dans ma place donc de personnalité publique, si je peux utiliser ma plateforme pour discuter de choses qui comptent pour moi et où j'ai l'impression que je suis pertinent d'en parler, je le fais aussi. Je pense que tout ne s'annule, rien ne s'annule, tout peut exister ensemble, mais que c'est important de faire vivre la culture dans cette époque-là.
0: Tu l'as fait, notamment au travers de tes chansons, on parlait de sujets pas faciles. Par exemple, avec Gisèle Pellicot, on a entendu et son procès, et puis ensuite son livre, La soumission chimique. T'en as parlé dans une de tes chansons. Récemment, dans le podcast aussi de ton ami Léna Situation, t'as expliqué que t'avais été tentée par certains paradis artificiels qui auraient pu vraiment te faire du mal. Donc en plus, oui, on peut pas dire que tu refuses les sujets difficiles.
1: Non, je les refuse pas. Et puis surtout, là encore, j'essaye toujours de trouver la bonne place et le bon moment pour en parler avant d'arriver sur le déroulé de cet album de Bonsoir Paris, qui est vraiment genre une bulle d'air frais et de bonne humeur et aussi un album de fête. Je voulais quand même parler à ma communauté qui est quand même encore relativement jeune, c'est des jeunes adultes.
0: C'est moi la plus vieille.
1: Mais voilà, leur dire que l'existence de ces paradis artificiels dans l'époque aussi et dans ces temps sont des échappatoires rapides mais pas efficaces et qui durent pas dans le temps. Donc voilà, quand on peut, il faut discuter, il faut parler avec les gens et aux gens aussi.
0: Je me souviens la première fois que je t'ai interviewé, Bilal, t'étais pas bien vieux. T'étais toujours très jeune, évidemment. Mais je me souviens de quelqu'un qui voulait vraiment bien faire, qui voulait être vraiment très très bon élève. Alors, ce qui est évidemment pas un défaut, mais qui peut-être t'a fait beaucoup de nœuds au ventre.
1: Oui.
0: Comment va le ventre?
1: Le ventre va tellement bien maintenant.
0: Ah.
1: Oui. Alors, je suis toujours aussi perfectionniste, mais j'ai trouvé un meilleur endroit où aller puiser le parfait. Voilà. Donc j'avais des quêtes qui étaient un petit peu trop distancées et cumulées avant. Je me disais, il fallait à la fois que je fasse ça et ça et ça bien pour ces personnes, ces personnes, ces personnes. Maintenant, j'essaie de me faire plaisir à moi d'abord et j'essaie de faire des choses qui me font du bien parce que j'ai l'impression que ça se traduit mieux après quand j'en vois.
0: Et comme le pays a besoin de danser en ce moment, Bilal Hassani vous propose beaucoup.

0: de Bilal qui écrit de la musique, qui écrit les paroles. Cette chanson, par exemple, beaucoup. Comment tu les fabriques, tes chansons? T'es où? T'es tout seul? T'es comment?
1: Là, j'étais en before, en avant-fête, chez ma copine Marie-Victoire, à qui je fais des gros bisous. On était une quinzaine. Et en fait, j'ai reçu une ébauche de Sutus, qui est le producteur avec qui je travaille depuis Théorème, qui est aussi un très bon ami à moi. On a le même âge, on fait les mêmes trucs et tout. Et en fait, il m'a envoyé la maquette et le refrain était écrit. Donc, il avait une proposition de parole sur le refrain que j'ai maintenu, que j'ai gardé. Et en fait, j'ai habillé tout le reste, j'ai fait tous les couplets et tout, en regardant mes potes. Voilà. Donc, je me suis mis au calme, j'ai mis mes écouteurs en réduction de bruit, et je les ai regardés vivre. Et ça m'a inspiré les couplets, le pont et toute la thématique du coup de la chanson comme ça dans la vie.
0: Bon, et ça va, tes proches, ils sont au courant qu'à certains moments, tu vas prendre juste 3 mètres de recul,
1: ouais,
0: les regarder,
1: savent.
0: Écrire, ils savent,
1: ça arrive souvent. et après, je leur dis, voilà, c'est ça la chanson, ça c'était ce soir-là, ça c'était quand on a fait cet après-midi-là, c'est quand on est parti en week-end. Et ils sont, ah, c'est marrant, ils recollent un petit peu les morceaux, mais c'est très fun. Mais voilà, la vraie mission, je pense, dans mon écriture, surtout sur ce disque, c'est que pour moi, la pop française, elle existe. On la met vraiment souvent sous le tapis. On dit qu'elle n'existe pas, on dit qu'on fait de la variété très bien, qu'on fait de la chanson très bien, mais on a fait de la très bonne pop. C'est OK d'écrire en français de la musique pop.
0: Ouais.
1: Ça, c'est possible, ça peut sonner bien, ça peut être de la très bonne musique, et on l'a montré, on a plein d'exemples. Enfin, moi, quand j'ai grandi, de mes 0 à mes 12 ans, il y avait une scène pop française qui...
0: Tu penses à qui, par exemple?
1: Tellement de gens. Je pense à Laurie,
0: ouais.
1: Je pense à Jennifer... Je pense à Chaim, oui. Que je pense était super pertinente. Je pense que même Étienne Dao, c'est de la pop.
0: Lio,
1: c'est de la pop, de la vraie, vraie pop. Et tous ces artistes-là, et en vrai, Guetta, tout ce qu'il a fait, Solveig, Sinclair, c'était de la pop. Et bon, c'était pas tout le temps en français, c'était pas en français, mais la pop en français, elle existe, et on en a eu de la très bonne. Je pense qu'il y a juste eu un moment où c'est assagi, où il y a eu, ou peut-être par humilité ou par sobriété, on a décidé, ouais, de baisser un petit peu toute l'exubérance, mais moi, je suis là pour la ressusciter. Voilà, c'est ma mission.
0: Tu sais que si tu te présentais aux élections présidentielles, on vient de trouver ton slogan, ressusciter...
1: La pop française.
0: La pop française, ressusciter l'exubérance.
1: Oui !
0: J'adore ça.
1: C'est ça, c'est mon slogan.
0: Il est trop fort.
1: Votez pour moi.
0: Je voudrais te faire écouter quelques notes de la chanson de la jeune Monroe. Je le disais tout à l'heure, toi, quand t'as défendu la France à l'Eurovision, t'avais 19 ans. T'étais déjà pas bien vieux. Elle a 17 ans. Peut-être que tu l'as déjà entendue, c'est la chanson avec laquelle elle va défendre la France dans 10 jours.

0: chanteuse lyrique.
1: Évidemment, il y a toute une partie qu'on ne pourra pas chanter sous la douche, mais c'est pas grave.
2: Ouais, très beau.
1: Qu'est-ce que tu si tu pouvais aller la voir et lui dire un petit truc à l'oreille juste avant qu'elle monte sur scène, tu dirais quoi ?
3: Reste concentré. Je pense que c'est un exercice qui est très particulier, l'Eurovision, parce qu'il y a beaucoup de forces parallèles qui rentrent en jeu de ce concours-là, mais je comprends sa mission qui est la même que la mienne quand je le faisais en 2019. C'est, on a envie de chanter, on veut une scène. Elle est sur une très grande scène. Je lui dis d'essayer de s'imprégner. Je lui dirais de s'imprégner de ce qu'elle voit. Les câbles, ses écouteurs, son micro. Qu'elle
1: des trucs
3: regarde,
1: très concrets, en
3: très,
1: fait.
3: Très concrets, voilà. Qu'elle les regarde avec beaucoup d'attention pour se souvenir. Parce qu'on oublie vite les choses comme ça. Et que surtout quand il y a des résultats, quand il y a des votes, des choses comme ça, on a l'impression qu'il faut penser à après. C'est vraiment l'un des rares moments où j'ai l'impression que... Non, il faut toujours être dans l'instant présent, mais c'est très important de le faire aussi à ce moment-là.
1: Et toi, 7 ans après, si tu pouvais, par une magie quelconque, aller murmurer à l'oreille du Bilal de 19 ans qui est monté sur scène, tu lui dirais quoi ?
3: Pas grand-chose, en réalité. Non, je pense que ça allait. J'étais très, très insouciant, même si concentré. Et j'étais surtout... Ma mission, en fait, en devenant pendant quelques mois le visage de mon pays, de la France, c'était de pouvoir ouvrir une grande porte avec mon identité, parce que je savais que ce que je proposais était assez neuf pour beaucoup des Français. Et je m'étais dit, ouais, tu y es là, c'est bon, voilà, t'as ouvert cette porte-là. Maintenant, tout ce que tu feras après, ce sera ce que ce sera. Mais c'était par ce début-là qu'il fallait que tu rentres, sinon on t'aurait pas ouvert la porte, quoi.
1: Et pourtant, Dieu sait que ça t'a coûté cher après, en insultes, en fait. T'as été maltraité, pas par tout le monde évidemment, mais par une partie de la population qui, alors je sais pas si c'était prêt ou pas prêt, si c'était à eux d'être prêt ou pas prêt, mais qui en tout cas ont très mal réagi au fait de voir un garçon qui se maquille, qui met des perruques et qui est en robe et qui est canon. Et tu dis c'était important pour toi de le faire, ça t'a coûté cher après. 7 ans plus tard, on est dans le... On a bien fait ? Ou alors, pouah, si j'avais su, je sais pas si je l'aurais fait.
3: Ah non, on a bien fait. Moi, je vais être la plus grande popstar de la planète. Donc du coup, il faut bien commencer quelque part. Et je m'en fiche d'essuyer. Je m'en fiche de devoir faire face à l'adversité quand il est de mon apparence et toutes ces choses-là. Parce que si ça peut faire bouger les choses, c'est très bien. Mais aussi, dans... Le présent, j'essaie de pas trop me concentrer sur la réaction. On se souviendra pas de moi parce qu'on m'a insulté. Ça, je le sais. Je sais que j'ai beaucoup de choses à construire encore et que du coup, le biopic sera très très agréable. Et en vrai, ils en feront partie. Ce serait une scène, un montage un peu dramatique.
1: Oh, Bilal the biopic.
3: Ouais, bientôt.
1: J'ai tellement hâte.
3: Non, pas bientôt, pardon.
1: Pas bientôt.
3: Dans très longtemps.
1: Ah non, mais il y en aura un, c'est sûr.
3: Ouais, en 2112. Ouais, comme ça. Imaginez,
1: 2012.
3: Juillet 2112, vous le sortez.
1: Ok.
3: Voilà, comme ça me fait vivre au moins 112 ans.
1: J'aime bien.
3: Ouais.
1: J'aime bien, on peut faire ça, ouais. On peut faire ça. J'espère que je serai dedans.
3: Ah ouais, bah bien sûr, évidemment.
1: Avant le biopic de Bilal Hassani, qui promet d'être absolument fascinant, il y a son nouvel album, le 4e, Bonsoir Paris, à la fin de l'année. Donc, dessus, il y aura beaucoup que vous avez découvert tout à l'heure. Et puis donc, on peut maintenant te suivre sur tes réseaux et tu refais des vlogs sur YouTube.
3: Oui, j'ai des vlogs, j'ai Bonsoir Beauty, qui est une série où j'apprends à me maquiller tout seul. Où tu es la bienvenue d'ailleurs.
1: Oui, il va falloir. Hein.
3: Mais non, c'est moi qui apprends à me maquiller. J'invite des gens que j'aime, pour qui j'aime bien le maquillage.
1: Ah ouais, mais
3: moi, j'aime bien comment tu te maquilles.
1: C'est vrai.
3: Ouais.
1: Tu vas voir, c'est très simple. Mais d'accord, ok, si tu veux en faire.
3: Allez.
1: Bilal Hassani, il ou elle ?
3: Là, on va dire elle, parce que c'est très très beau ce qui se passe.
1: Ok, il ou elle, version elle. Merci d'être venu nous voir, Bilal. À bientôt.

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2: Un groupe qui nous a fait chanter très fort depuis leur premier album, Can't Be Late. C'était il y a bientôt 15 ans. Disque de platine et récompense aux victoires de la musique. L'album rock de l'année, c'était eux.

0: Keep the Use est de retour avec Love and Anxiety, cinquième album à découvrir ce soir dans les Cibels. Il y a Matt et Enzo, bonsoir messieurs.
1: Hello,
2: salut.
0: Bienvenue dans Décibel, le retour de Skip the Use avec ce nouvel album Love and Anxiety, l'amour et l'anxiété. Comme tout le monde, évidemment, c'est l'anxiété que je suis allée voir en premier. C'est chouette et lumineuse cette chanson qui s'appelle Anxiety, anxiété. C'est, ça peut être une émotion douce.
1: Je pense que c'est en surface. Hein.
3: Ouais, c'est ouais. Ça. C'est l'idée, c'était sur cette chanson. Elle est un peu. Pour le coup, celle-là, elle est très bigarrée, comme on dit. Mais l'idée, c'était de mettre en musique l'anxiété. C'est plutôt les couplets.
0: Ouais. Et le refrain que j'ai
3: passé là, ça parle et l'effet d'un médicament. Donc en fait, c'est quelqu'un qui bon là, on a pris un peu l'histoire de quelqu'un qui a une phobie un peu de la foule, des gens, l'oppression et puis ça monte et puis il prend ce médicament et hop, c'est le refrain et là c'est ouf. Et puis après bah comme tous les médicaments, au bout d'un moment ça fait plus effet et puis ça revient et ça recommence et c'est comme ça qu'on parle de l'anxiété.
0: Love and Anxiety, donc c'est deux émotions, deux sentiments que vous mettez en contradiction, parce qu'on aurait tendance à dire love and hate, l'amour, la haine. Pourquoi l'amour et l'anxiété comme ça, face à face?
3: Parce qu'on trouve qu'en fait cette balance, elle équilibre un peu tous les rapports humains. L'amour, la haine, ça fait un peu partie de la même famille. Hein. D'ailleurs, on passe souvent de l'un à l'autre et
0: c'est
3: en
0: vrai.
3: Regardant départ, et voilà. Oui. L'anxiété, c'est autre chose. C'est une vraie balance qu'il y a dans tous les dans la parentalité, dans le couple, dans la politique, dans la sociologie, que sais-je. C'est oui. Toujours cette balance là. Et comment l'équilibre que je vais avoir entre le love et l'anxiety chez moi va pas être le même que chez toi pour un sujet qu'on peut partager. Et c'est tout l'enjeu du débat de pourquoi toi, je vais donner un exemple très concret. Nous, on adore faire du live. On a un groupe de rock, on adore ça. Ça n'a jamais été stressant pour nous. Un concert, c'est la récréation.
0: Alors jamais d'anxiété dans ce cadre-là.
3: En tout cas, la montée d'adrénaline, l'anxiété, on va la prendre comme une sorte de coup de fouet qui va faire qu'au premier morceau, on va être à fond. Et puis, dans le même festival où on va jouer, on va avoir des artistes qui vont se mettre à vomir,
0: oui,
3: être machin.
0: Ouais.
3: Pour le même, on ne vit pas du tout la même chose. Et eux, leur balance, et ils ont pas moins de love d'être là. C'est juste que leur balance est différente. J'ai donné cet exemple-là, mais il y en a plein d'autres.
0: En tout cas, ce qui est très intéressant aussi, je trouve, c'est que l'album de 2019, qui était l'album de la reformation de Skip the Use, il y avait déjà une espèce de balance, past and future. Et je me dis que, voilà, depuis que le groupe est reformé, c'est important. L'équilibre, la balance, c'est un truc, Matt, auquel tu fais plus attention qu'avant, parce que je me suis dit que peut-être, du coup, la séparation de Skip the Use, c'était peut-être aussi justement ça, un manque d'équilibre, et que depuis que le groupe est à nouveau ensemble, il y a cette recherche d'équilibre, peut-être aussi pour être plus heureux dans le groupe, tous.
3: Bah, en fait, c'est même pas qu'on s'est, c'est pas vraiment une séparation, c'était plus une pause. Mais
0: oui.
3: Par contre, t'as raison sur un point, c'est qu'on a fait une pause parce qu'on était frustrés de plein de choses qu'on pouvait pas mettre en place et qu'on avait envie de mettre en place. Parce que le groupe, il marchait fort et que du coup, bah, c'était 100% de notre temps. Et on s'est dit, bah, on a besoin de faire ça, on a besoin de réaliser ça. Donc, il faut qu'on mette en pause ce qu'on fait pour pouvoir le réaliser, pour pouvoir aussi en tirer profit au sein du groupe. Et en fait, avec Yann, au bout de 2-3 ans, on s'est appelé. Bon, bah, moi, je suis prêt, moi aussi, et on est reparti.
0: Enzo, toi, t'es le batteur de Skip the Use. T'es arrivé justement
2: j'arrive à ce moment-là,
0: en 2019, ouais. C'est ça, au moment de Past and Future. Tu dirais que c'est un truc important dans le fonctionnement de Skip the Use, prendre son temps quand on a justement. Alors, toi, t'étais pas dans le groupe à cette époque-là, mais quand on est allé vraiment à toute berzingue sur les deux premiers albums, tu sens que c'est important dans le groupe?
2: Bah, en fait, j'étais pas là à ce moment-là, mais par contre, j'étais là quand on a fait aussi une pause après Human Disorder, le dernier album. On a fait quand même 2 ans et demi de pause, et je pense que c'était important pour tout le monde de souffler, de faire d'autres choses. C'était une pause de la même façon, hein. C'est juste qu'on est revenu avec la même formation.
0: Alors, t'as pas chômé, toi, hein. T'es parti en tournée avec Oshi.
2: Ouais, tout à fait. Ouais. Bah, comme je disais, on a fait vraiment des choses différentes. Moi, j'ai fait une tournée que je pensais pas faire, j'avais pas prévu de faire du tout, et au final, c'était top. J'ai rencontré des nouvelles personnes, j'ai vu une autre façon de travailler. Matt, il a créé sa boîte. Nelson, il a fait de la musique aussi. Yann aussi. Et finalement, à la fin du Human Disorder, on ressentait déjà ce truc-là de frustration, de beaucoup tourner sans arrêt, puisque finalement, à part le Covid, on n'avait pas arrêté depuis 2019. Donc, c'était important de faire cette pause pour pouvoir avoir les idées fraîches pour faire ce nouvel album. Ouais.
0: Alors, Love and Anxiety, on a parlé de l'anxiété, de comment aussi s'en débarrasser un petit peu. L'amour maintenant, alors, il y a un diptyque de chansons que j'adore dans l'album. D'ailleurs, elles sont l'une après l'autre. Ça pourrait même être une seule chanson un peu longue. Donc, elles sont séparées en deux. Il y a First Love et Second Love. Alors, First Love, bah, c'est le premier amour avec le cœur plein d'espoir où on se dit, mais ça va durer toujours et elle est super.

0: les 40 ans, Matt. C'est la sagesse amoureuse.
1: Souvent, c'est marrant parce que souvent, on nous parle de ce diptyque. Et je le dis aux auditeurs, c'est, ça peut être avec la même personne.
0: Bien sûr.
1: C'est ça qui est intéressant, c'est que enfin, ça fait 10 ans que je suis avec ma femme. Entre le coup de foot dans la rue et ce qui était aussi intéressant dans ces deux chansons, c'était dans First Love où on parle du coup de foot, de la spontanéité, de la violence aussi, parce qu'il y a toujours cette histoire de balance. Hein. C'est pas 100% love.
0: Et beaucoup d'anxiété quand t'as un coup de foudre. Les papillons dans le ventre, en fait, c'est de la trouille.
1: C'est de la trouille. Et puis surtout, on n'a pas d'expérience, on est inexpérimenté. Et puis surtout, la passion se mélange très vite à l'addiction. Et là, il y a d'autres choses qui arrivent. La jalousie, la possessivité, parce qu'on ne connaît pas, et on est la dépendance amoureuse, parce qu'on a, c'est tellement un shoot violent d'adrénaline qu'on a l'impression que quand la personne n'est pas là, on est capable de rien. Et puis, le second love, on a l'expérience, maintenant on sait ce qu'on veut plus, on sait ce qu'on veut encore, on a moins de spontanéité, faut le reconnaître, mais on a un peu plus d'expérience, et c'est l'un et pas mieux que l'autre. C'est juste deux étapes. Et en plus, à la base, ça devait être un triptyque. Peut-être dans la réédition, on le fera. Il y avait Last Love, le troisième, où là, je voulais vraiment écrire sur les gens qui sont ensemble depuis 40 ans. Où là, c'est encore autre chose. Là, on se place dans autre chose.
0: Comme
1: nos parents. Et là, c'est encore autre chose. C'est qu'est-ce qu'on a construit ensemble. Là, les enfants, les petits-enfants. Et avant de faire de la musique, moi, j'étais un infirmier, je travaillais en maison de retraite, j'ai vu des gens, ils étaient ensemble depuis 60 ans c'est encore autre chose. Et ben, on n'a pas eu le temps, peut-être dans la réédition. Mais c'était rigolo de voir un peu l'évolution et que même des gens qui sont ensemble depuis 60 ans, ils ont eu à leur première année les mêmes galères qu'on a, tu vois. Donc c'est ça qui est intéressant en fait.
0: Mais oui, parce qu'en fait c'est le même mot, c'est l'amour, mais c'est pas la même chose.
1: Ah
0: c'est
1: bah ça non, que tu parles. Il est
0: donc c'est bien. Ouais. First Love et Second Love, vraiment je vous recommande sur l'album de Skip the Use, le nouveau Love and Anxiety. Et puis alors je me tourne vers Enzo pour un batteur, c'est sympa non, des chansons d'amour qui vont pas à deux à l'heure. Ça c'est quand même une spécificité de Skip the Use, c'est que tu peux quand même jouer très fort sur des chansons d'amour.
2: Ouais, c'est ça. Mais en plus je me souviens qu'on en avait discuté ensemble de ces morceaux-là parce qu'à la base il y avait que First Love et qui terminait par un truc qui avait rien à voir avec le morceau et je disais à Matt ça serait marrant que ça enchaîne sur un autre truc et lui il a continué le truc et c'est comme ça aussi qu'est né les deux côtés de la chanson First Love et Second Love donc c'était marrant.

0: Je me suis perdu sur Internet une fois et j'ai regardé une vidéo, tu sais, d'un procès.
1: Ouais.
0: Tu sais, il y a souvent des vidéos comme ça où les mecs ils font un peu n'importe quoi, ça fait un peu un buzz sur les réseaux. Et du coup, j'ai regardé ça en me disant, putain, il y a des mecs, il y a des oufs où ils se mettent à insulter tout le monde à leur procès, ils s'en foutent tout seuls. Et en fait, je me suis dit, mais en fait, ce gars-là... Et je me suis dit que ce mec-là, il pouvait se retourner et dire, mais putain, ouais, je fais de la merde, mais dites-moi juste ce que vous aimez, même si vous le pensez pas. Parce qu'en fait, j'ai vraiment besoin de ça. J'ai vraiment l'impression d'être une merde. Et je sais que tu le penses pas. Je sais que tu me détestes, mais juste dis-le moi, j'ai besoin de l'entendre. Et après, je me suis dit, putain, mais c'est intéressant de prendre ce point de vue-là d'un gars qui dit, oui, je sais que tu le penses pas. C'est pas grave, tu pourras le reprendre après. Mais moi, là, j'ai besoin de l'entendre parce que sinon, je vais arriver dans quelque chose. Et je me suis dit, bah, peut-être, tous ces gens à qui on n'a rien dit, souvent c'est de la remise en question.
1: Ouais.
0: C'est facile de critiquer, mais qu'est-ce que t'as fait, toi, quand t'as pu tendre la main, est-ce que tu l'as fait? Et du coup, c'est ça, tu l'as mis, voilà, on l'a emmené là-dedans.
1: Alors, votre chanson signature, j'en parlais tout à l'heure, celle qui a récolté aux Victoires de la Musique un énorme succès, tout, c'était Ghost en 2012. Et la signature de Ghost, c'est le cœur d'enfant. Le cœur d'enfant, ça m'intéresse. Alors déjà, petit blind test sur vos connaissances en tube avec cœur d'enfant. En Amérique dans les années 70.
0: Ah, moi je suis nul en blind test.
2: Mais moi je vois les noms là-haut, je crois. Donc,
1: ah oui.
2: Donc je peux tout dire,
0: ah
2: ce
0: bah
2: que
0: ça c'est Alice Cooper.
1: C'est Alice Cooper.
2: C'est Alice Cooper. Chorale, ok, il est écrit entre parenthèses. Je sais pas si c'est le titre de la chanson. Mais...
1: En Angleterre.
2: Ça c'est facile. C'est
0: incroyable.
1: Ça, c'est fou.
0: Ce
1: hein.
0: titre, il est
1: c'est le même producteur, en fait. Il avait fait Schools Out d'Alice Cooper. Et après, il s'est dit, purée, ça marche bien aux Amériques.
2: Allez,
1: on va essayer en Angleterre. En France, ah bah, de grands moments de variété française avec des chœurs d'enfants.
0: Ah, quand on aura 20 ans.
1: Je regarde pas. Tu l'as chanté à l'école aussi. Hein. Ah. Quand on aura 20 ans, en l'heure de vie.
2: C'est quoi
0: Pierre Bachelet. Mais je crois que quand c'est sorti, j'étais déjà un peu grand, moi.
1: Mais non, t'as quel âge? T'es comme moi? T'es né au début des années 80?
0: Non. Moi, je suis né dans les 70s, moi.
1: Non, ouais. Ah bah, il ne les fait pas. Hein. Ouais. Il porte beau, ouais. Matt Pastor. Ouais, et Cabrel aussi l'a fait.
0: Si c'est vrai qu'il y a des gens qui s'aiment.
2: Ça ne connaît rien, à part une feuille.
1: Il faudra leur dire. Oui, mais toi, t'es né en quelle année, Jeanne?
2: 98. Oh, Coupe du Monde. Ouais.
1: C'est l'année où j'ai eu mon bac, je suis dégoûtée.
0: 97, moi.
1: T'es beaucoup trop jeune.
0: 97. Ouais.
1: Incroyable. Mais oui, 1 et 2 et 3-0. Bravo, voilà. Enzo. Tout ça pour dire que, donc, moi, la chorale de Skip the Use, je l'aime. J'étais très colère quand j'ai entendu le remix de Mossimane, parce que ça commençait comme ça et j'étais pas contente. J'ai dit, c'est qui cette vilaine qui remplace mes enfants?
0: T'inquiète, ils arrivent après, faut rester à la patience.
1: Ça y est, ils sont revenus.
0: Super meuf d'ailleurs qui a chanté là.
1: Mais oui, pardon, évidemment, je l'embrasse, elle chante divinement. Hein, ouais, mais oui, ma réaction, ça a été, mais où sont les gosses?
0: T'inquiète.
1: Et donc, les chœurs sont de retour sur le nouvel album Love and Anxiety. Il y a une chanson qui s'appelle Bull.
0: Ah, oui.
1: Et dessus, j'ai trouvé. Alors que tout était puissant. C'est-à-dire, quand toi tu chantes, il y a Shane aussi, il va falloir le présenter et dire qui il est.
0: Alors Shane, c'est le vainqueur de la Nouvelle École, l'émission de rap, qu'on a rencontré. Alors c'est très drôle. On l'a rencontré à une soirée. Où on était, et puis nous, bon, ceux qui nous connaissent, hein, on n'est pas forcément très très soirée, et au bout d'un moment, on se barre, et puis bah lui, il venait de gagner le, donc c'était un peu la star de la soirée, quoi. Puis on s'arrache, et puis je me casse, je prends mon beurre pour rentrer, et là il court, il sort, et puis il vient me voir, il fait, ah ouais, j'adore le Skip the Use, et puis sur le coup je me dis, bah, et j'avais pas vu la Nouvelle École, et donc je me dis, bah, ok, merci. Puis je me dis un peu, je fous de ma gueule ou quoi. Puis là, il voit un peu à ma tête qu'il me chante des chansons, mais des vieilles.
1: Donc, il connaît vraiment.
0: Puis après, on commence à parler.
1: C'est rare, les rappeurs, oui, qui ont.
0: Mais moi, je savais même pas que c'était un rappeur. J'étais là, ouais. Et puis on parle. Et puis je me dis, putain, le mec est redoutablement cool. En plus, il était avec un de ses potes. C'est sympa. Et puis il me dit, donc, ouais, bah, j'ai gagné à la Nouvelle École. Je fais un SMS à ma fille qui me déchire, qui me dit, mais putain, t'es vraiment naze et tout.

0: Et puis je me barrais, et là le beurre il arrive, et puis je lui dis, tu sais quoi, nous on est comme, enfin on fait la musique, vas-y, viens, on va au studio, on fait de la musique. T'as l'air trop cool, machin. Et il a fait ok, et il est venu en studio, et c'était chambé. Et on est reparti avec donc cette chanson que, alors, il a rajouté donc ce couplet, il s'est mis dans la chanson.
1: Ouais.
0: C'est une chanson particulière, Boule.
1: Boule, ça veut dire taureau.
0: Ouais, c'est une chanson sur un sujet assez particulier. Enfin, c'est une façon, c'est toujours un prisme un peu particulier. C'est une chanson que j'ai écrite il y a longtemps. J'étais aux États-Unis il y a longtemps. Et je voulais écrire une chanson sur le. À la base, c'était un peu un regard féminin. Quand je parle, je voulais être une meuf. Et c'était l'expression américaine « Don't fuck with the bull so you get the horn ». C'est « N'embête pas le taureau parce que sinon tu te prends les cornes ». Et c'était la nana, je voulais écrire une chanson sur la nana qui dit « Ah, tu t'es bien foutu de ma gueule, attends ». Tu sais, ce côté genre « attends ».
1: Oui.
0: Et c'est vraiment une chanson sur ça et en même temps sur le « j'ai souffert en fait ». En fait, tu m'as fait mal en fait. Et ça part de attends, tu vas voir, et tout doucement, plus le personnage parle, plus c'est mais en fait tu m'as fait souffrir, et je trouvais ça, et donc Shane s'est complètement mis dans le sujet où il a, et donc je le remercie encore parce qu'il s'est mis un peu dans cette vulnérabilité là,
1: ouais.
0: Et ce qui est assez rare pour les rappeurs, surtout aujourd'hui, de se montrer, de montrer cette facette là.
1: Et du coup, les chœurs apportent aussi une part féminine.
0: Exactement. Et puis le côté, aussi l'espérance de se dire, et puis j'ai deux petites filles, et que j'espère qu'elles diront aux gars, don't fuck with the bull, so you get the horns. Tu sais pas,

0: ça, c'est du beau Skip the Use. Bravo messieurs, bravo. L'album, c'est Love and Anxiety, qui est disponible. Cinquième album de Skip the Use. La chanson que vous venez d'entendre, c'est Bull. Et Matt, étant le chanteur et aussi le parolier officiel du groupe, on t'a très souvent demandé, et alors, les chansons en français, pourquoi vous chantez pas en français, etc. Reconnaissons quand même que dès le deuxième album, il y a eu Être heureux.
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0: Mais c'est vrai que depuis, pas trop de chansons en français chez Skip the Use. Pourquoi? Dites-nous pourquoi. On sait que t'es parfaitement bilingue, et ça s'entend quand tu chantes, ça s'entend quand t'écris, et puis t'as vécu aux États-Unis et tout, mais pourquoi?
1: Ben, en fait, déjà, nous, on vient de Lille. Ça commence, je pense, à la base, on vient de Lille, on est à 20 km de la Flandre, en Belgique, où on parle pas français.
0: C'est vrai.
1: Et c'est... Nous, quand on était petits, c'est là où il y avait les meilleurs trucs. C'est pas compliqué. Gand, Lille, ça doit faire... je suis pas très bon là-dedans, mais ça doit faire 25-30 minutes de bagnole. Alors, 30-40 kilomètres, tu vois, je sais pas. Ouais. Et à Gand, il y avait Case Choice, il y avait Solwax, il y a Charlotte de Witte, il y a Amélie Lance. Et c'est à 40 kilomètres. Et si tu veux, nous, quand on a commencé les groupes, quand on était très jeunes... J'ai commencé en 1993 et on allait jouer là-bas. Et en fait, bah, quand tu chantais en français, tu pouvais pas aller jouer en Flandre.
0: Non.
1: Et c'était là où c'était le mieux. Et j'ai tout de suite capté de me dire, putain, en fait, quand tu chantes en anglais, c'est cool, tu peux aller jouer partout. Parce qu'on jouait là-bas, on jouait en Hollande, on jouait en Allemagne, on jouait en France, on jouait, enfin.
0: Ouais,
1: partout. À la base, c'était juste un passeport pour jouer un peu partout. Et puis après, en grandissant, nous, c'est vrai qu'on utilise plutôt la langue. T'as capté depuis le départ. Nous, c'est vraiment les chansons. Quand on a fait être heureux, c'est parce qu'il y a eu les attentats de Charlie Hebdo. C'était pas, ça se passait à Paris. Ça avait mis la France, donc c'était normal pour moi de le faire en français,
0: ouais.
1: Parce que c'était et en plus à l'époque j'étais aux États-Unis. J'étais là, waouh. J'étais aux États-Unis et j'ai été faire une manif. Donc il y a eu plein de manifs à travers le monde.
0: Oui,
1: le clip
0: soutien,
1: d'être heureux, c'était que ça. Ouais, on avait fait une manif à Los Angeles et. Et avec tous les Français, tout le monde était autour de la France. C'était normal de la faire en français.
0: En français, ça avait du sens.
1: Quand c'est des sujets qui sont internationaux. Et puis après, il y a eu tout un truc, ce qui n'est pas du tout ta question. Mais l'évolution de la France, depuis 15 ans qu'on existe, je l'ai aussi vu arriver. Et c'est vrai que de plus en plus, on nous demandait, mais pourquoi vous chantez pas en français? Alors moi, je répondais, pourquoi on devrait chanter en français? Ben, vous êtes français. Ah oui, mais alors, enfin, je veux dire.
0: Et tu manges que de la blanquette.
1: Il y avait un côté.
0: Si je te chope avec un burger.
1: Il y avait un côté. Et puis, tu sais, ça devenait un spirit un peu chelou qui arrivait un peu partout. Et moi, je suis un peu taquin, tu vois. J'étais là, je suis à bon, ben pourquoi je veux dire, en France, il y a des gens, il y a plein de langues en France. En Bretagne, le breton, l'occitan, le chiti chez nous. Et on est tous français, c'est ça qui est. Pourquoi je devrais défendre l'identité nationale? J'ai rien contre la francophonie. Moi, j'écris plein de chansons, j'écris des chansons. Et j'ai bossé avec Barbara Pravi, j'ai bossé avec plein de chansons. Et je participe à plein de chansons en français.
0: En français,
1: donc, j'ai absolument rien contre ça. Je suis un grand fan de Brel, de Renaud. Mais ça me fait toujours marrer qu'on demande, tu vois, la langue, c'est un chemin, c'est pas une direction. Tu vois, et je pense que ça change tout. On va pas aller à une expo, tu vois, et dire à un peintre, ah, c'est super ce que t'as fait, mais pourquoi tu l'as fait en bleu? Fais-le en rouge. Tu vois? Bah, pourquoi?
0: Oui.
1: Bah, parce que bleu, blanc, rouge, t'es français, donc c'est, pourquoi il y a du jaune là dans ton tableau? Tu vois, à un moment donné, c'est ridicule, en fait.
0: C'est vrai.
1: On s'en fout. La France, c'est un état d'esprit, c'est une fraternité, et aussi une liberté de penser, un respect des valeurs républicaines qu'on a. Et un texte, il est magnifique quand il est en français, il est magnifique quand il est en breton. L'important, c'est qu'il soit magnifique. On s'en fout après. Enfin, en tout cas, moi, je m'en fous.
0: Enzo, on valide, non?
2: Je valide totalement.
0: Il
2: en tout cas, la batterie, c'est ni en anglais, ni en français. Donc après, tu fais ce que tu veux.
0: C'est vrai, tu t'en sors bien. Merci.
1: Ben, merci à toi de nous recevoir à chaque fois.
2: Merci beaucoup pour
1: tous les artistes que tu fais découvrir sur tes émissions depuis le temps que tu fais de la radio. Je te le dis à chaque fois, mais vraiment, t'as lancé beaucoup d'artistes. Donc merci. C'est vraiment un endroit où on est ravis de venir. On est super bien accueillis. Et on peut, enfin voilà, tu nous mets bien. Donc merci à toi de nous accorder du temps.
2: Merci beaucoup.
0: Merci. Vive Skip the Use.
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2: Salut à toutes, salut à tous et merci d'avoir choisi ici pour passer votre samedi soir. Franchement, on est votre meilleur rancard. Franchement, je suis ravie que vous soyez là et je suis ravie aussi d'accueillir Camélia Jordana qui, vous connaissez le principe maintenant de l'émission du samedi, va venir partager avec vous les chansons qu'elle préfère. Elle les a choisies à la main et avec amour, rien que pour vous, pendant une heure. C'est Camélia Jordana, la boss de la musique sur votre radio ici. Et puis comme on est de grands vénards, on va découvrir ensemble sa toute nouvelle chanson. Allez, on y court. Et bonsoir Camélia.
3: Bonsoir.
2: Bienvenue dans Décibel, Camélia Jordana.
3: Merci.
2: Une nouvelle chanson qui s'appelle On se quitte.

0: cette chanson qui vient de sortir et qui est dans la droite ligne de Que ma peau, hein, qu'on avait découvert déjà il y a quelques semaines. Ça sent bon, le cinquième album, là.
1: On s'approche. Oui, mais il y a encore du travail.
0: Je sais, la dernière fois, j'ai posé la question à Camilla. Je dis, alors, ce cinquième album? Et je me souviens très bien, vous m'aviez répondu. Il sera prêt quand il sera prêt.
1: Ouais, vraiment.
0: Ce qui est une très bonne réponse. Mais donc là, voilà. En tout cas, on s'en éloigne pas. On chauffe.
1: On commence à chauffer tranquillement.
0: Alors, les nouvelles chansons, pour celles et ceux qui voudraient en entendre un petit peu plus, Camélia, vous organisez au Petit Bazar, qui est un endroit dans un très bel hôtel à Paris, dans le quartier du Marais, des concerts vraiment intimistes. Vous avez appelé cette série de concerts Maraba, ça veut dire quoi ?
1: Malhaba, ça veut dire bienvenue en Darja et en arabe en général, ouais.
0: Ok. Donc il y a déjà eu 4 dates au mois d'avril, 4 dates à venir en mai, 24, 25, 26, 27 mai, et puis 28, 29, 30 juin et 1er juillet. Donc encore 8 concerts. Est-ce que c'est l'occasion du coup pour vous aussi de tester des choses sur ces nouvelles chansons, de voir comment réagit le public ?
1: Quelle est l'idée ? C'est extraordinaire. J'en profite pour dire qu'il y a 2 concerts par soir, un à 19h30 et à 21h en fonction des dispos de
0: J'adore.
1: Du public. Donc c'est trop chouette. Et nous en plus on plane x2 avec notre équipe, donc c'est trop joyeux. Et bah oui, en fait c'est hyper étrange parce que ça permet à la fois de faire découvrir les nouvelles chansons aux gens. En même temps, il y a quelque chose de très familial,
0: ouais.
1: Parce que bah c'est des toutes petites c'est des rendez-vous mais avec une toute petite jauge, c'est-à-dire qu'il y a 60 places.
0: Ouais.
1: Les gens sont assis par terre avec des coussins, enfin
0: on est un peu dans votre salon.
1: C'est exactement ça.
0: Ouais.
1: J'ai rêvé d'un moment comme ça avec mes potes d'amour avec qui on a monté le spectacle et le live, et il y a quelque chose de très simple. On se voit tous, on rit. Moi, je pleure un peu parfois parce que je suis assez émue en tant que ma propre productrice, quoi, d'avoir réussi à, en partant de ce rêve,
0: ouais.
1: de créer ce moment-là suspendu de proximité et de familiarité en musique avec les gens. On en a rêvé et on l'a rendu possible avec mes équipes chéries, donc c'est assez bouleversant.
0: Bon, Maraba, les concerts intimistes de Camélia Jordana au Petit Bazar, fin mai, fin juin, 1er juillet, la billetterie est ouverte, mais vous l'avez compris, hein, ce qui est rare, il faut aller le chercher vite parce que voilà, les billets partent très très vite. Bon, on va la découvrir en entier cette fois-ci, cette nouvelle chanson Camélia Jordana. On se quitte et puis ensuite on se quittera pas, parce que les histoires d'amour peuvent finir bien quand elles se passent à la radio. Et on écoutera ensemble tout un tas de chansons que vous avez choisies pour nous. Pour le moment, donc, On se quitte, c'est sorti cette semaine.

0: Quelle merveille, Camélia Jordana, nouvelle chanson, on se quitte. Oh, c'est génial. Alors, c'est pas un scoop ce que je vais dire. Il y a plein de gens qui l'ont dit avant moi. André Manoukian, un des premiers à l'avoir dit. Mais cette voix, Camélia Jordana, ce timbre.
1: Merci,
0: c'est, oh là là, mais ça fait un effet. Moi, ça me file des frissons à chaque fois que je vous entends chanter. Et j'ai remarqué que dans la sélection là, des chansons que vous avez choisies pour nous pour ce soir, il y a que des gens avec des timbres de voix, des voix qu'on reconnaît, mais en un quart de seconde. Ouais. C'est ça qui vous touche le plus ?
2: Le plus, toujours.
0: La voix.
2: Tout le temps.
0: Ça vous le fait quand des gens parlent aussi ?
2: Ah oui.
0: Ah ouais.
2: Ah ouais, j'adore ça. Depuis gamine, avec ma sœur, un de nos jeux préférés, c'était de trouver dans quelle série la voix qui doublait tel acteur, doublait machin. Enfin, c'est vraiment...
0: Ah ouais.
2: On a un rapport à ça ouais, qui est un peu poussé, quoi.
0: Et donc oui, une voix... peut-être imparfaite, mais unique. En tout cas, ça vous touchera plus que la perfection.
2: Il y a des artistes qui ont une technique extraordinaire, qui cartonnent, qui sont adulés et que j'admire énormément, mais qui me touchent pas du tout, parce que c'est parfait. Et du coup, j'ai pas l'impression d'entendre quelqu'un. Donc ça me touche moins.
0: Là, pour démarrer, pour le coup, c'est quelqu'un. Alors, c'est imparfait. Et on en parle à l'imparfait aussi, parce que malheureusement, elle nous a quittés. Mmh. Ça va faire 15 ans cette année. C'est Amy Winehouse. Mmh. Vous vous souvenez, Camélia, comment vous êtes tombée amoureuse de cette voix-là ?
2: Oui. Au début, quand elle est sortie, du haut de mes 14 ans, je me disais, mais c'est hyper facile ce qu'elle fait. Je sais pas pourquoi tout le monde. N'importe quoi. Vraiment très tranquille, quoi. 14 ans.
0: Très ado.
2: Droite dans ses bottes. Ouais, exactement. Très ado, quoi. Et puis, en fait, non, mais je me suis mise à chanter ses chansons et je me suis dit, mais quelle déesse. Je l'aime trop. Je l'adore, quoi. C'est une icône. Elle est extraordinaire.
0: Alors elle, un petit peu comme la chanson qu'on vient d'entendre, la vôtre, on se quitte, beaucoup de ruptures dans sa discographie, et notamment le fameux album Back to Black, qui était vraiment entièrement consacré à ça, à sa rupture avec Blake, qui était son mec, puis après qui est devenu son mari, puis qui a causé sa perte. Enfin, vraiment, c'est une histoire qui est terrible. Ouais. Est-ce que vous pensez maintenant, avec le recul, maintenant que vous n'êtes plus l'ado de 14 ans, qu'en fait, quand en amour, c'est vraiment terrible, c'est vraiment la merde, c'est là aussi qu'on peut sortir les meilleures chansons de soi?
2: Oh, non, pas que, heureusement.
0: Ouais.
2: Non, non, non, non, non, non, non, parce que quand ça se passe super bien, on peut aussi sortir des magnifiques chansons de soi. Hein.
0: Ouais. Donc ça, c'est rassurant.
2: Enfin, après, oui, forcément, quand on va pas bien, on est très inspiré, ça, c'est sûr. Parce que quand on va pas bien, il faut sortir plein de choses, du coup. Donc ça donne plein de chansons. Mais quand on va bien aussi, on est très inspiré.
0: Là, en tout cas, c'est une des chansons d'Amy Winehouse. Déjà, c'est une reprise. Oui. Et c'est une des chansons où on sent le plus de joie.
2: Ouais, exactement.
0: Donc, joli choix, la chanson s'appelle Valérie. Amy Winehouse, choisie pour vous par Camélia Jordana.

0: Winehouse et Valerie. Ça fait du bien de réécouter sa voix.
1: Ah ouais, toujours.
0: Toujours avoir Amy Winehouse. Et puis la transmettre aussi aux générations suivantes. Mmh. C'est important. Parlant de transmission, il y a une chanson qui arrive. Alors je peux vous dire, les amis, que mon conseil d'éducation numéro 1, c'est d'écouter la chanson qui suit, grâce à Camélia Jordana. Avec vos enfants, filles ou garçons, les gens que vous aimez, vos petits-enfants, neveux, nièces, tout le monde doit écouter « Dieu est grande » de Youssoupha. Alors, Youssoupha, c'est un rappeur. Vous avez des liens, Camélia, avec le rap, avec les rappeurs, pas forcément sur vos disques, mais en tout cas dans vos familles musicales, on va dire.
1: Bah, assez peu, en fait. Il y a
0: Fianso, par exemple, à qui je pense, avec qui vous avez tourné au cinéma.
1: Oui, c'est vrai, complètement. Mais pas, franchement, à part Sofiane, j'ai pas beaucoup de rappeurs autour de moi, j'avoue.
0: C'est vrai.
1: Non, ouais. Sofiane, en plus, ce qui est complètement improbable, c'est qu'on entendait parler l'un de l'autre depuis des décennies, quoi. par plein de potes en commun, des collègues en commun, des camarades, des gens de l'industrie musicale, etc. Et qu'on a fini par se rencontrer via le cinéma. Donc, improbable. Mais c'est vrai que non, finalement, j'ai pas tant de rappeurs que ça autour de moi.
0: Et vous en écoutez du rap ?
1: J'en ai beaucoup écouté. J'en ai énormément écouté pendant ma vingtaine, ouais. Enfin, gamine aussi, j'écoutais énormément Skyrock. Gamine, vraiment au collège, mais je ne faisais que ça. J'aimais trop. Et j'ai arrêté. Et puis, je m'y suis remise. Vers 23 ans, je pense, j'ai commencé à écouter toute la clique de j'ai commencé à écouter du vieux hip-hop et puis après je me suis mise à écouter le rap de ces années-là, quoi, des années 2010, toute la dizaine là qui a renversé le rap en fait
0: et qui en a fait musique numéro 1 en France.
1: En France et puis aux États-Unis aussi, beaucoup des gens comme Kendrick Lamar à l'époque qui faisait de la musique qui était aussi belle que celle qu'il fait aujourd'hui mais qui était moins populaire.
0: Bien sûr.
1: Et donc moins accessible, donc c'était les mecs qui mettaient tout le monde d'accord, tant les jazzmen que les aficionados de rap. Il y avait des gens comme Gucci Mane, il y avait tous les ASAP, il y avait toute cette clique-là qui naissait comme ça, qui popait comme des petits pop-corn de joie, de beauté, et qui essayaient des nouvelles choses et qui ont quand même vraiment retourné le rap à cette époque, quoi. Puis il y avait toute la trap et tout ça.
0: Ouais, c'était beaucoup de choses.
1: Ouais, c'était dense, cette époque-là.
0: Et là, la chanson qui arrive, donc, pour le coup, je trouve qu'elle transcende un peu les styles, parce qu'alors, oui, Youssoupha, le rappeur en question, c'est un rappeur.
1: Et un grand auteur.
0: Un grand auteur, un lyriciste, dirait-il. Et cette chanson, Dieu est grande, c'est une chanson qu'il adresse à sa fille, Imani, mais par extension à toutes les filles, toutes les femmes, et puis tous les gens aussi qui ont des femmes autour d'eux. Donc en gros, c'est une chanson pour tout le monde. Vous l'avez choisie pour la faire passer, la transmettre aussi.
1: En fait, j'ai découvert Youssoupha, en tout cas son immense talent. J'ai réalisé surtout que je ne le connaissais pas. On s'est croisés sur une émission de radio, d'ailleurs, à la maison de la radio. Et je crois que c'est cette chanson-là qui est passée. Je disais, mais c'est sublimissime, c'est monstrueux. Enfin, je savais pas, en fait.
0: C'est incroyable, cette chanson.
1: Et on a un peu, on s'était croisés quelques fois, mais sans jamais trop se rencontrer. Et justement, à cette émission-là, on s'est dit, mais c'est complètement débile, pareil, un peu comme avec Sofiane, quoi, qu'on se soit jamais vraiment vu. Enfin, tellement raccord sur tellement de couches différentes. Enfin, un peu fou, quoi, de s'être jamais croisé. Moi, d'habitude, je suis toujours celle qui ouvre sa bouche sur ci, sur ça. Là, j'avais même pas besoin de parler, tout sortait de lui. Je sais, ah, c'est génial, c'est formidable.
0: C'est
1: il faut ramener Youssoupha tout le temps. En fait, il faut toujours avoir Youssoupha avec soi.
0: Dans c'est la lui, ville, le vrai ministre des droits des femmes.
1: Ah ouais, c'est trop stylé, quoi. Mais pas que des femmes, en plus. Ouais. Enfin, vraiment, au taquet, quoi. J'étais là, genre, mais yes. Et donc, du coup, je me suis dit, bon, il serait temps de se réveiller, madame, et d'écouter enfin le travail de ce grand artiste. Et donc, j'ai écouté tout cet album. Et par chance, je l'ai recroisé derrière. Je crois que c'était après, si je vous dis pas de bêtises, je pense que c'était après le spectacle de Walidia.
0: Ouais.
1: Et on s'est croisés. Du coup, je suis allée le saluer à nouveau et lui dire à quel point j'avais adoré cet album, à quel point j'étais tellement heureuse de découvrir sa musique, parce que peut-être que ça aurait pas eu la même saveur pour moi plus jeune, et que en tout cas je le mets vraiment au rang des grands artistes français et des grands auteurs contemporains, et je trouve que cette chanson en est l'une des sublimes preuves, quoi.
0: L'album, c'est Amour suprême, et la chanson Dieu est grande, Youssoupha, est dans Décibels.

0: voilà, que voulez-vous dire après ça? Bravo Youssoupha.
1: Ah ouais, et merci.
0: On se réjouit que cette chanson soit single d'or. Voilà, l'album de Youssoupha, Amour Suprême, ayant été snobé par les Victoires de la Musique, c'est complètement con.
1: Ah waouh. Wow.
0: Voilà. Ouais, il n'y avait aucune nomination pour lui, alors que Amour Suprême, c'était quand même un album de dingue.
1: Un bijou.
0: Et ben voilà, le public a raison et donne un disque d'or à Youssoupha, et c'est une bonne chose. Il sera en tournée sur les festivals d'été. À suivre dans Décibel, un petit tour au Brésil, un autre en Algérie, et puis aux États-Unis aussi, en Espagne. Oui, c'est bien, on voyage pas mal avec la playlist de Camélia Jordana. À tout de suite, les amis.
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0: Et vous passez votre samedi soir avec Camélia Jordana sur votre radio ici. D'habitude d'ailleurs, Camélia, vos samedis soirs, ça ressemble à ça? Écoutez plein de musique ou alors vous faites autre chose?
1: J'aimerais bien.
0: Ah ouais, c'est vrai.
1: J'aimerais bien, mais ça c'était il y a longtemps.
0: Ah là là, c'est fini maintenant. Mais vous avez quand même encore le goût de la musique, alors je mets d'énormes guillemets, mais comme un loisir, ou est-ce que vous êtes
1: toujours
0: tellement dedans? En plus là vous êtes en train de bosser sur un nouvel album, c'est pas que le travail la musique.
1: Non, j'écoute tout le temps de la musique. C'est la première chose que je fais en arrivant chez moi, c'est que je mets de la musique. J'allume la lumière et je mets de la musique.
0: Oh, ça me plaît.
1: Non, je mets tout le temps de la musique, j'aime trop ça, c'est trop important la musique.
0: Il y a Chico Buarque dans votre sélection pour nous ce soir, grand artiste brésilien. La musique brésilienne, c'est marrant parce que c'est par vague en France. Il y a des modes et puis après, il n'y en a plus du tout. Puis après, ça revient un peu. Comment c'est rentré dans votre vie?
1: Ah, c'est marrant, je ne me rends pas du tout compte du rapport du marché à la musique. C'est vrai, c'est intéressant. Celle-ci particulièrement, c'est vraiment celle qui m'a fait adorer la musique brésilienne. Quand même, Chico Buarque, immense musicien, d'une beauté effrayante.
0: Ah bah quand on regarde la pochette de l'album, là c'est son quatrième album, on est en 70 et ça fait mal aux yeux.
1: Et même aujourd'hui,
0: oui,
1: c'est-à-dire que le type a plus de 70 ans, c'est une bombasse.
0: C'est vrai.
1: Il est, je comprends pas. En tout cas, en plus d'être une espèce de bombe d'humain, c'est un musicien absolument extraordinaire avec une voix d'or. Et cette chanson-là, je l'ai découverte quand j'avais 16-17 ans, je pense, avec toute la bande de Babix, elle, et toute la clique de mes mentors et amis chéris avec qui j'ai passé les premières années de ma vie d'artiste. Et qui m'ont fait découvrir, en fait, tous ces artistes qui aujourd'hui font partie de mon ADN. Et dans mon ADN, depuis mes 16-17 ans, grâce à cette fine équipe, il y a notamment cet album et cette chanson.
0: Ah, ça s'appelle Nao Fala de Maria, pardon pour mon accent, n'oubliez pas que j'ai fait allemand en LV2, donc je suis complètement désarmée face au portugais, mais ça veut dire ne me parlez pas de Maria, donc c'est encore une histoire d'amour qui a mal tourné, cette chanson, mais c'est une merveille, et pour le coup c'est de la musique brésilienne, mais qui n'est pas de la musique de festival et de carnaval de Rio.
1: Ah là, c'est pas la teuf là.
0: C'est pas du tout la teuf.
1: C'est pas la teuf.
0: Mais c'est d'une beauté.
1: Les cordes et tout, c'est ouf.
0: Chico Buarque, choisi par Camélia Jordana, qui vous aime et qui vous soigne en ce samedi soir.

0: En écoutant cette chanson de Chico Buarque, Nao Fala Je Maria, je vous regardais, Camélia Jordana, les yeux clos, les mains jointes, et il se passait vraiment un truc. Non, mais j'ai l'impression cosmique. Ça vous fait un effet physique, la musique.
1: Ça me fait trop de bien.
0: Et alors, est-ce qu'une chanson que vous n'aimez pas ou une musique qui vous stresse, ça peut vous faire quitter un lieu?
1: Ah oui, ah ouais, c'est horrible. Ça. Ah ouais, ouais, c'est ouais. Terrible.
2: Vous pouvez pas faire abstraction
1: non,
2: de la musique.
1: Je suis incapable. Ça agit sur l'eau de mon corps instantanément et sur ma fréquence vibratoire.
0: Bon, bah là, on vibre bien ce soir dans Décibels. Ah ouais, hein. Oh. C'était très très très très beau.
1: Et puis du coup, je comprends mieux mais mon délire avec les cordes là sur le prochain album.
0: Ah info. Noté prochain non, album.
1: Mais je comprends mieux en fait. Ça faisait longtemps que je l'avais pas écouté. Ouais. Et ben là du coup, je comprends. En fait, il y avait ça dans les tuyaux,
0: c'est ça.
1: Dans les dossiers,
0: dans l'ADN.
1: Dans l'ADN, ça y est, j'ai capté.
0: Alors, il y a aussi forcément la langue arabe ou Darija, qui est l'arabe algérien, ouais. Ça, dans vos chansons.
1: Le dialecte, en fait. Voilà. Il y a la Darija algérienne, la Darija ouais. Marocaine, la Darija tunisienne. Mais oui, en gros, c'est l'arabe dialectal qui est parlé.
0: Ça.
1: Les différents arabes dialectaux qui sont parlés, du coup.
0: Dans le Maghreb.
1: Ouais, exactement, ouais. Au Maghreb.
0: Et alors, donc, il y en a dans vos chansons depuis quelques années. Parfois, c'est juste une petite évocation. Parfois, c'est carrément des chansons bilingues, voire trilingues, parce que vous rajoutez aussi de l'espagnol. C'est ça d'avoir une triple culture, hein, comme vous. On va écouter tout à l'heure Que ma peau, c'est pour ça que je le dis. Mais avant, là, on va écouter Waran Waran, c'est Khaled. Et je pense que c'est le premier, pour le coup, à avoir fait des tubes en France, 100% en arabe.
1: C'est l'un des premiers qui a cartonné, ouais, hein. Ouais, c'était les années 90, le ouais. Rail s'exporte, le rail algérien s'exporte, et pas qu'en France, il s'exporte dans le monde entier.
0: Ouais.
1: Et donc les chanteurs algériens, une poignée bénie, se retrouvent à s'exporter et à pouvoir voyager dans le monde entier, à pouvoir faire des concerts de rail. Et on a Khaled, en effet, qui est l'un des premiers, mais non, en fait, le premier, c'est vrai, avec Mamie, à peu près
0: oui,
1: en même temps, les deux premiers chanteurs algériens qui font vraiment du rail et qui viennent tout cartonner quoi, en France, et c'est trop chouette. Et puis, après ça, il y avait aussi un, deux, trois soleils qui avaient cartonné
0: oui,
1: en
0: 98
1: avec Chef Khaled, l'immense Rachida, qui lui cartonnait dans le monde entier, non pas en tant que chanteur de rail, mais en tant que rockstar,
0: oui.
1: Et cartonnait en tant que chanteur de rail uniquement en France, et Faudel. Et donc, c'était un trio exceptionnel.
0: Un, deux, trois soleils, c'était quelque chose.
1: C'était hein, un
0: des meilleurs albums live de tous les temps. Mmh. Mais donc, pour revenir à Khaled, pourquoi cette chanson-là? C'est le même album que Aïcha, celui-là. Mmh. Donc, c'est vraiment un succès énorme. Et voilà, des chansons en arabe qui passent à la radio toute la journée en France. Mais non, c'est pas rien.
1: Ah bah,
0: on parlait de triple culture tout à l'heure.
1: Toute une époque, ouais.
0: Bah, ouais, non, mais ça doit faire plaisir quand même de se dire j'entends une partie de ma culture qui n'était pas dans les médias traditionnels et qui finalement y est. Il y a pas un côté fierté quand même?
1: Évidemment que si, et puis il y a surtout un côté représentation.
0: Oui.
1: C'est-à-dire que c'est aussi ça qui explique une partie de l'immense succès d'un, deux, trois soleils.
0: Oui.
1: C'est que pour la première fois, l'Algérie a un succès populaire médiatique en France. Et ça, historiquement, c'est hyper important. Et puis malheureusement, bon bah après 2001, et malheureusement en tellement de points.
0: Les attentats du 11 septembre,
1: ouais, exactement.
0: C'est une folie à quel point ça a
1: et
0: bousculé.
1: Ça a aussi bousculé ça, en fait, la visibilité, la représentation et la représentativité de tous ceux qui étaient susceptibles d'être assimilés.
0: Mais alors qu'on rappelle que Ben Laden n'est pas algérien.
1: Voilà. Yes.
0: Non mais pour les gens qui se demandaient.
1: Oh là là, Emily Mazoyer, ma star, c'est pas moi qui l'ai dit, mes amis.
0: On a les infos, on a les dossiers, on a cherché, et rien. Il a jamais mis les pieds à Oran, rien.
1: Ah yes, ah, je suis trop contente d'être venue. Déjà, j'étais contente d'être venue là. Mais alors là, franchement, Emily, merci. Ça fait beaucoup de bien.
0: Remettons l'église au milieu du village, Camélia Jordana.
1: On est d'accord,
0: c'est comme
1: on est
0: ça qu'on fait.
1: Il n'est pas algérien, aux dernières nouvelles. Mais malheureusement, ouais. Les Algériens et toute culture s'approchant de près ou de loin à ce qui était assimilé comme arabe dans le cerveau
0: ouais,
1: occidental
0: ça,
1: hein. A été ouais. En fait mis sous le tapis. Et en effet, ça fait presque 15 ans maintenant qu'on n'entend plus d'Arabes, d'Algériens, de Marocains, de Tunisiens sur les ondes françaises. Donc là, ça commence à peine un petit peu à se réouvrir. Donc c'est trop joyeux, quoi.
0: Ça fait plaisir.
1: Il était temps, c'est chouette.
0: Ah, lui, il est Algérien.
2: Khaled, on l'écoute avec Waran.
0: Waran, je prononce mal. Vas-y, Camélia.
1: Tu es vraiment très proche. Waran, qui veut dire Oran.

0: On était à Oran avec Khaled à l'instant et Camélia Jordana qui choisit notre musique ce soir. Je disais tout à l'heure qu'il y avait dans votre répertoire de plus en plus souvent des chansons bilingues, trilingues. C'est le cas de celle qu'on va écouter maintenant, Que ma peau. Voilà, qui est l'avant-dernière sortie, hein, puisque la toute nouvelle, On se quitte, on l'a écoutée tout à l'heure.
1: Oui.
0: Que ma peau, ça fait partie des titres que vous jouez dans vos petits concerts intimistes au Petit Bazar. Il y en a déjà eu 4 et 8 sont à venir, enfin 8 dates avec 2 concerts par date. Les 24, 25, 26, 27 mai, les 28, 29, 30 juin et 1er juillet, c'est à Paris pour le moment au Petit Bazar. Donc cette chanson-là, comment réagissent les gens qui sont là sur Que ma peau?
1: C'est très étonnant pour moi parce que ils la connaissent vraiment, quoi. Donc c'est
0: elle est sortie, en plus il y avait un clip canon, donc oui, elle a beaucoup circulé.
1: Merci. Oui, mais ça fait drôle de voir que les chansons prennent vie, parce que quand on crée tout toute seule avec son équipe, je veux dire qu'il n'y a pas un autre label que soi et ses équipes derrière, ça c'est comme si ça ajoutait encore plus de distance et qu'en même temps ça rapprochait du public, parce qu'il y a un truc de l'ordre de l'artisanat, de la fabrication qui est, mais du coup ça représente tellement de travail qu'on dirait que c'est vraiment le bout du bout du bout de la chaîne, le moment où le public vraiment, il y a encore plus d'étapes en fait avant, entre le moment où on crée la chanson et le moment où le public la reçoit.
0: Ouais.
1: Et du coup le fait qu'il y ait autant de nouvelles étapes, ça fait comme si ça rendait la rencontre de la musique et du public pas réelle jusqu'au moment où finalement on est sur scène. C'est difficile de le trouver concret en fait, ce lien là et là, le fait de voir les gens chanter la chanson dans toutes les langues en plus, enfin c'est trop beau. C'est ce que j'avais déjà expérimenté sur Lost, mon troisième album, dans lequel je chantais déjà en français, en anglais et en delja. Et j'hallucinais de voir plein de gens, de plein d'âges, plein de couleurs, plein de têtes, plein de genres, plein de tout différents, et de les voir chanter en français, en anglais et en delja des chansons qui passaient pas du tout à la radio, dont les clips ne passaient pas à la télé. Je me disais, mais c'est dingue. C'est un vrai soutien, quoi, un vrai lien, en fait, avec les gens. C'est trop beau.
0: Et ce lien continue et se renforce. Que ma peau, Camélia Jordana, est en décibels.

0: Que ma peau, Camélia Jordana-Mastard. Vivement cet album. Hein. Je sais qu'on ne s'est pas mis de deadline, Camélia, sur la sortie du disque, mais je pense que le pays est prêt.
1: Voilà. Simplement.
0: Je passe le message.
1: Trop mignonne, merci Vili.
0: Non mais
1: sachez que vraiment, je fais de mon mieux et je travaille ardemment.
0: Ouais.
1: Sincèrement.
0: Mais c'est pas rien d'être à tous les postes aussi, c'est vrai.
1: C'est ça. Et puis il y a pas. J'ai la chance qu'il n'y ait en plus pas que la musique dans ma vie.
0: Cinéma.
1: Ouais. Il y a le cinéma en tant qu'actrice, en tant que réalisatrice. J'écris maintenant des films, je m'amuse énormément. Et puis il y a un projet d'opéra contemporain. Enfin bon, il y a plein de choses magnifiques. Mais donc du coup, comme dirait très justement ma mère, on ne peut pas être au four et au moulin.
0: Elle a bien raison. Voilà. Jessie Reyez. Alors, ça, c'est une artiste que j'aime beaucoup, mais qui n'est pas encore suffisamment connue en France.
1: Ah ouais, c'est vrai, je me rends pas compte.
0: Non, elle fait pas
1: des concerts.
0: Etc. Elle fait des petits, elle fait des concerts dans des petites salles qui sont archi pleines.
1: Elle joue où, genre, pour avoir une idée?
0: La dernière fois, c'était la salle Pleyel à Paris.
1: Ah ouais, tiens, j'aurais pas dit
0: au mois de septembre. Donc voilà, ça reste encore
1: génial.
0: Un peu confidentiel. Mais Sarah, qui ce soir est à la console pour l'émission, elle y était. Et elle confirme que oui, c'était génial, Camilla.
1: Quelle chance. Très bon choix, Sarah, bravo.
0: C'était en septembre dernier. Mais moi, je me souviens avoir découvert Jessie Reyez et sa voix et son côté... badass.
1: Ouais, de ouf.
0: Elle était en duo avec Eminem sur une chanson qui s'appelait Coffin. C'était une chanson à elle et c'est Eminem qui venait sur sa chanson, voilà, en guest. Et c'était, les paroles, c'était « On s'aime tellement fort et on est tellement barré qu'il faudra un cercueil à deux places pour nous. »
1: Willy.
0: Wow ! Et je m'étais dit « Wow, la fille !» Et elle est incroyable. Et encore, je le disais sur votre voix, on le disait sur la voix d'Amy Winehouse, encore une voix, un timbre jamais entendu nulle part ailleurs. Jessie Reyez, qu'est-ce que ça vous fait, Camélia ? Voilà.
1: Alors, particulièrement cette chanson. J'adore Jessie Reyez, ses premières chansons quand elles sont sorties. Au début, j'ai eu du mal au début. Je me disais, oh là là, mais il y a beaucoup d'effets. Et en fait, au moment où j'ai vu des vidéos d'elle en train de chanter, j'ai vu comment elle chantait. J'étais en mode, ah oui, non, en fait, non, c'est pas des effets, c'est vraiment sa manière de chanter. C'est vraiment sa voix qui est comme ça.
0: Ouais.
1: Et donc, ça m'a fait prendre goût à sa manière de chanter. Et j'ai adoré, du coup, j'ai tout écouté. Et Couldn't Be Me a été mon titre de l'été dernier. Mais vraiment, je l'ai saigné. Je pense que tous mes potes et toutes mes potes ont des vidéos de moi hurlant au volant cette chanson. Vraiment, j'hurle. Là, il n'y a plus de je suis chanteuse et tout, pas du tout.
0: Non.
1: J'hurle, je braille, comme on dit dans le sud. Vraiment, je braille. Jessie Reyez. Et je crie même juste des énormes ah entre les phrases. Enfin, je suis tarée quoi, sur cette chanson. Elle me rend folle, je l'aime trop. Et je trouve ça tellement important ce qu'elle dit, mon Dieu. C'est une femme libre qui choisit de le rester. Et c'est trop stylé.
0: Elle s'appelle Jessie Reyez. Je vous envie, si vous ne la connaissez pas encore, parce que vous allez la découvrir maintenant.

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1: Est-ce que, comme dans les chansons de Jessie Reyes, dans les vôtres, Cabellia Jordana, si on vous envoie un vocal un peu marquant, on peut se retrouver dans...
2: Ah oui.
1: Ah ouais, vous faites ça.
2: Ah, j'ai fait ça dans Lost. Ouais. La fin de mon album, c'était ma tante Fadila. Mmh. Ouais, ouais, ouais, ouais.
1: J'adore.
2: Ah ouais, ouais, moi aussi, j'adore ça. Je trouve ça tellement, tellement joli.
1: C'est... Ou alors on peut le faire de manière vengeuse. Prince l'avait fait avec un message que un patron de maison de disque lui avait laissé.
2: Ah yes.
1: Ça peut être drôle.
2: Smart.
1: C'est ça. Donc oui, faites attention quand vous envoyez des vocaux à Camila Jordana, les amis. Rosalía, il faut qu'on parle d'elle parce que c'est un phénomène. Voilà une femme espagnole qui chante principalement en espagnol. Et oui, aussi incroyable que ça puisse paraître, en fait, c'est quand elle a fait ses premiers succès, tout le monde disait « Ah, c'est fou ça, il y a des chanteurs en Espagne, ils ont du succès en chantant en espagnol. » C'est dingue, hein, comme...
2: C'est magnifique.
1: Quand on chante pas en anglais, on est presque, au départ, condamné à pas faire carrière dans le monde, et puis quand finalement ça se passe, tout le monde dit « Ah bah oui, c'est normal. » Rosalía, est-ce que vous l'avez vue sur scène ?
2: Évidemment.
1: Ah, alors, est-ce que c'est le phénomène qu'on décrit ?
2: Oui, moi ça m'a resitué dans la vie.
1: Ah, carrément ?
2: Ah oui. Genre, donc, comme son album, comme...
1: Ouais, expérience de vie, quoi.
2: Ah oui. Ah oui. Oui,
1: mais pourquoi, comment ?
2: Bah parce que tout est d'un niveau d'exigence, de qualité, de travail, d'émotion, de force, de proposition artistique. C'est-à-dire qu'on se retrouve avec une flamme qui chante du flamenco en faisant des pointes, telle une danseuse étoile professionnelle, pendant plus de 5 minutes, pendant qu'elle chante en coréen, avec la voix de Rosalía.
1: Oui, c'est incroyable.
2: Avec une scéno surréaliste, et c'est sublime. Et c'est pas une scéno, y a pas de la pyrotechnie et compagnie, c'est très simple, et c'est très beau, et c'est bouleversant. Et donc c'est une grosse leçon, parce que c'est vraiment une artiste qui arrive à moi m'élever, quoi. Vraiment. Elle me donne vachement de force en tant que femme et en tant qu'artiste. Parce que du coup, elle dit peu importe où on est, on peut toujours avoir de nouvelles envies, travailler encore plus fort, faire quelque chose de différent à chaque fois et faire mieux.
1: Et on sent que vous tendez vers ça aussi en ce moment.
2: En tout cas, ça m'inspire. Ouais. Je trouve ça très inspirant.
1: Et est-ce que vous réalisez que vous procurez ça aussi à des gens qui vous écoutent ? Vous parlez de force, vous parlez d'inspiration. Est-ce que... Alors, je ne sais pas si on y pense quand on est en train de fabriquer de la musique, mais par exemple, quand vous êtes sur scène. Là, il y a ces concerts intimistes à Paris. Mais j'ai vu sur votre compte Instagram, parce que je vous suis évidemment assidûment, les concerts aussi en Algérie. On sent bien que les gens, ils sont en lien, mais complètement avec vous. Même au milieu d'une chanson, hein. Si ça réagit dans la salle, pas de problème, hein, vous rebondissez et tout. Enfin, il se passe vraiment quelque chose.
2: Ah ben oui.
1: Et
2: c'est ça qui est rigolo.
1: Donc vous le sentez bien que ce lien et que cette force, elle est dans les deux sens. Hein.
2: Je m'en rends compte en effet sur scène pendant les concerts, parce que c'est vrai qu'il y a il y a un lien, comme on disait, qui est concret. Et donc tout de suite après les concerts, même pendant, mais particulièrement après, quand on échange avec les gens, en fait, c'est hyper beau, hyper touchant, les témoignages en effet que je reçois, et de voir, par exemple, là, j'en profite pour embrasser une certaine Myriam que j'ai rencontrée, figurez-vous, au concert de Rosalía,
1: ouais,
2: qui m'a reconnue, qui était elle-même avec sa sœur à ce moment-là, et qui est venue me parler, qui m'a fait un très beau témoignage quant à sa propre identité et ce que du coup je pouvais représenter dans le paysage médiatique, artistique, etc. Et le parallèle qu'elle pouvait faire justement avec Rosalía, même si attention, on est bien loin, mais et ça m'a assez bouleversée. Et ben en fait cette Myriam a suivi, parce que elle était trop mignonne, donc j'en ai profité pour lui dire du coup si ça te parle, Je sors, voilà, il y avait, c'était juste avant la sortie de Que ma peau.
1: Oui.
2: Et je lui dis, voilà, jette un œil, il y a un très beau clip qui arrive, on a travaillé dur, et puis justement, par rapport à ce qu'on raconte de nos identités et tout ça, c'est dans cette lignée-là, cet héritage. Et ben, elle est venue me voir hier soir en concert.
1: Oh!
2: Et elle, elle m'a bouleversée parce qu'elle m'a dit, donc elle s'est rappelée à moi. Et je me suis dit, ah putain, mais je me suis dit que pendant le concert, ton visage me disait quelque chose, mais j'arrivais plus à te situer. Et j'avais ma sœur à côté de moi en plus. Donc je lui ai dit, bah voilà, c'est mon tour de te présenter ma sœur. Et elle m'a dit, vraiment, je voulais dire merci parce que tu m'as donné la force de m'interroger et d'aller encore plus profondément sur les questions d'identité que je me posais déjà suite à notre conversation. J'ai digué ton travail, des podcasts, des trucs. Et du coup, ça m'a donné la force d'écrire un livre avec mon meilleur pote gay sur nos identités à tous les deux. Et ça m'a bouleversée. Je me suis dit, waouh, mais quel... Enfin, l'art, quoi.
1: Quelle vie, hein.
2: Non, mais quelle vie on mène. Non, c'est nos métiers, quoi. Nos métiers dans la vie, c'est de faire du lien. Et ça peut donner des moments comme ça. En fait, c'est trop beau.
3: Merci Camélia Jordana, c'est la dernière chanson ce soir de l'émission. Merci. Nos quedamos solitos, pardon pour mon accent.
2: C'est ça, c'est exactement ça, nos quedamos solitos aussi.
3: Et à bientôt.
2: Merci infiniment Émilie.
3: Merci, à bientôt. La suite. Ouais, merci.

0: s'appelle Rosalía et elle fait partie de la sélection de ce soir de notre chère Camélia Jordana qui était l'invitée de Décibel. Alors n'oubliez pas donc la nouvelle chanson de Camélia qui est disponible, On se quitte, sortie il y a quelques jours, elle suit que ma peau et elle annonce donc un nouvel album qui sera formidable et les concerts de Camélia Jordana à Paris au Petit Bazar, on l'attend évidemment partout en France l'année prochaine. Merci à l'équipe de Décibel, il y avait ce soir Mathilde Mallet, Sarah Bécard, Elodie Bianca Maria et Franck Moilier. À demain.
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5: D'avoir choisi votre radio ici, c'est Willy bien déjeuner chez vous, numéro 1051.
6: Oh là là,
5: village, mes amis, bonjour la tribu.
6: Bonjour.
5: Alors qui est là aujourd'hui? Nicolas Malabeuf, notre enfant de la télé. Bonjour mon bon Nicolas.
7: Bonjour Willy, bonjour tout le monde.
5: Et Fabien Emo, notre geek. Bonjour mon Fabien.
8: Bonjour Loulou. Willy, bonjour à tous.
5: Et bienvenue à tous, bienvenue Foura.
8: Public en délire.
5: Public en liesse. Aujourd'hui, émission exceptionnelle en direct de Four. Alors, c'est en Charente-Maritime. Nous sommes à 20 km de La Rochelle. Et nous sommes surtout pile en face de Fort Boyard, ce monument connu dans le monde entier. Alors, pourquoi nous sommes ici? Eh bien, pour deux raisons. D'abord, parce qu'actuellement, nous tournons la nouvelle saison de votre émission culte de France 2 qui passera cet été. Et nous sommes aussi ici parce qu'est lancée partout en France l'opération Sauvons Fort Boyard. Attaqué par le temps, le fort est en danger. Il faut sauver Fort Boyard, c'est le message que nous vous passerons d'ici 13h et si vous ne le faites pas pour le monument lui-même, je vous le rappelle, faites-le pour moi, car sauver Fort Boyard, oui, c'est sauver c'est mon votre emploi. Voilà. C'est votre donc emploi. Ne l'oubliez pas, sauvez Willy, sauvez Fort Boyard. Voilà, tu vois,
8: une manifestation commence à se créer dans Foura.
5: Je les sentais un peu mou quand j'ai dit sauver Fort Boyard, mais sauver Willy,
8: oui, ah oui,
5: voilà, oui. Tu vois. Je m'en servirai. Avant de commencer, je plaisante bien sûr. Avant de commencer, un mot sur les réseaux sociaux, mon Fabinou.
8: Le groupe Facebook pour nous retrouver, bien sûr. Vous tapez Youpi la vie avec Willy Rovelli, vous tombez sur nous. Et sondage spécial, hein, comme nous sommes à Foura.
5: Alors,
8: quel est votre personnage préféré de Fort Boyard?
7: Faites gaffe parce que vous allez
8: alors, faites gaffe. Ce n'est pas du tout pipé. Non, mais c'est vrai. Alors, 78% Willy Rovelli.
5: Voilà, merci.
8: Et juste derrière, le père Foura.
5: Ah oui, bah.
8: On faisait le même âge.
5: On a le même âge.
8: Pratiquement.
7: Même physique.
8: Donc continuez à réagir, c'est complètement gratuit. Vous allez sur Facebook et vous tapez Youpi la vie avec Willy Rovelli.
5: Merci infiniment. Et comme on fait cette émission en public aujourd'hui, à tout moment, je vais prendre l'une ou l'un d'entre vous, mes amis. Alors, Fabien et Nicolas sont pas au courant, mais non, je viens de dégoter un cadeau il y a deux
8: minutes.
5: On vous en parle là dans
8: deux minutes. Il est fort.
5: Donc, restez par là, mes amis, parce qu'il y a quelque chose d'exceptionnel qu'on va vous offrir dans quelques minutes. Est-ce qu'on a tout dit?
8: On a tout dit.
5: Allez, jingle.
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5: Allez, démarrons cette émission spéciale. Sauvez Willy, sauvez Fort Boyard. Bonjour Ghislaine Guillain. Bonjour.
9: Bonjour.
5: Bienvenue ici. Vous êtes conseillère départementale de la Charente-Maritime et ambassadrice du projet Sauvons le Fort Boyard. Et bonjour Sylvie Marcilly.
10: Bonjour.
5: Bonjour ma Sylvie. Bienvenue ici aussi. Vous êtes la présidente du département Charente-Maritime. Tiens, j'ai démarré par vous ma Sylvie. Il est si important que ça, ce fort dans la région, pour votre région, pour votre département, qu'il faille le sauver. Il est important, oui. À quel point?
10: C'est l'emblème de la Charente-Maritime, ouais. Ce beau fort posé au milieu de l'océan. Nulle part ailleurs on trouve un chef-d'œuvre militaire pareil du 19e siècle.
5: Ouais. Vous savez combien de visiteurs drainent par an le monument? Parce que on peut pas aller dessus, mais il y a beaucoup de bateaux qui vont autour. Vous avez à peu près une idée?
10: On a une idée très précise.
5: Ah, très précise.
10: 500 000 personnes qui font le tour en bateau du Fort Boyard.
5: 500 000 personnes chaque année font le tour du fort.
10: Avec l'espoir de voir Willy, bien sûr.
5: Jamais il ne le voit, car je suis... Je n'existe pas, en fait. Ghislaine, vous qui êtes ambassadrice du projet Sauvons le Fort Boyard, il a quoi ce fort, alors, pour qu'il aille si mal en ce moment? Quel est le problème?
2: Les embruns, les tempêtes à répétition.
5: Ouais.
2: Je pense que vous êtes bien au courant parce que vous en avez subi aussi. Hein.
5: Ouais.
2: Et en fin de compte, c'est ce que j'expliquais tout à l'heure. On a été notre directeur des services techniques va souvent sur le fort au mois de mars pour voir un petit peu les dégâts qui ont été faits pendant l'hiver.
5: Ouais.
2: Cette année, il nous a dit j'avais qu'une crainte, c'est d'arriver et que l'escalier se soit effondré.
5: Ah non.
8: Ah oui.
5: Et alors? Non. Hein.
2: Il était toujours là, mais sous l'escalier.
5: Ouais.
2: L'eau s'infiltre.
5: Ouais.
2: Et dans une habitation ou quelconque, lorsque l'eau s'infiltre sous les fondations, obligatoirement, ça déstabilise.
5: Ouais.
2: Donc oui, absolument, il y a urgence.
5: Il y a urgence. Alors il y a urgence à faire quoi? Alors Sylvie, Ghislaine, il faut faire quoi alors?
10: Alors on fait un retour sur le passé.
5: Ouais.
10: À l'époque de sa construction, il y avait deux éléments défensifs qui protégeaient le fort. Mmh. À l'avant, un éperon. Qui cassait l'hydrodynamique et qui dispersait l'énergie de la mer.
5: C'est comme un muret, je vais dire un petit muret.
10: Oui, mais pointu.
5: Voilà, petit muret
10: et,
5: pointu.
10: Et à l'arrière.
5: Moi, ils font me parler, je suis un couillon, moi.
8: Donc, ils l'ont remarqué.
5: Mais les gens ici l'ont remarqué.
10: Petit muret pointu, donc qui casse la vague.
5: Ah, voilà. Oui.
10: Et à l'arrière, sous la vigie, il y avait un havre d'accostage qui permettait d'accéder au fort, mais qui contribuait notamment à cette dispersion de l'énergie. Aujourd'hui, ces éléments ont totalement disparu.
5: Voilà. Et donc, il n'y a plus rien.
10: Notre pauvre fort, il est
5: attaqué par les vagues.
10: Démuni il offre sa fragilité à l'océan.
5: Donc, c'est ça qu'il faut reconstruire. C'est ça, Ghislaine?
2: Oui, mais aussi protéger les fondations.
5: Ouais.
2: Donc, autour du fort, on a ce qu'on appelle la risberme, qui permet de protéger le fort. Donc, il va falloir aussi la refaire.
5: Oh là là là.
2: Et là, la semaine dernière encore, ils ont injecté du béton. En fin de compte, pour combler les trous, de façon à ce que l'eau ne s'infiltre plus sous le fort.
5: D'accord.
6: Et ça va durer combien de temps, ces travaux?
10: Jusqu'en 2028. Donc il y aura des éléments, ça va être assez spectaculaire, acheminer ces éléments de protection par la mer, par flottaison, vous imaginez bien que ça va être un chantier unique au monde.
5: Ouais. Et donc on a besoin d'argent. On a besoin d'argent. Alors déjà, bonne nouvelle, puisque le monument Fort Boyard est dans le loto du patrimoine.
2: Tout à fait.
5: De notre ami Stéphane Bern.
2: Dans l'emblématique.
5: Dans l'emblématique. Donc c'est bien ça, c'est une bonne nouvelle.
2: C'est une super nouvelle.
5: Voilà.
2: Parce qu'au moins on lui donne la reconnaissance qu'il doit avoir. C'est Fort Boyard, c'est quand même le Fort Boyard.
5: Ben voilà.
10: Il devient national.
5: Ben voilà, c'est ça.
2: Et je dirais même international.
5: Elles vont s'engueuler les deux.
8: Attention.
5: Allez-y. Maintenant, c'est connu
10: au-delà
5: de l'univers. Au-delà de l'univers. Et donc, on en appelle à la générosité des Français. Sylvie Marcy, vous qui êtes à la tête de la région, mais pas un peu la main en porte-monnaie?
10: Alors le département.
5: Pas
10: encore.
5: Le département. Non, mais ça, je vous dis pour plus tard. Vous qui êtes présidente de la République.
8: Oui, bientôt, l'année prochaine.
5: Vous mettez pas un petit peu d'argent? La région va mettre un petit peu d'argent aussi, quand même.
10: Alors, la région est sollicitée. Hein. Je pense que, évidemment, c'est un partenaire sur lequel il faudra compter. Mais c'est surtout, en fait, grâce à la générosité des donateurs.
5: Donc, on a besoin de combien, alors? C'est quoi les...
8: Concrètement.
10: Alors, concrètement,
5: Allez, Ghislaine.
2: Pour le mécénat?
5: Pour tout. Pour lui, là, pour
2: alors,
5: que le fort soit joli.
2: 44 millions TTC.
5: Mais je vais te les donner, les camions.
8: Il a son chéquier, Willy. Willy a pris son chéquier, donc c'est une bonne nouvelle.
5: Tu ne me demandes pas, pourquoi pas. 44 millions.
10: Oui, c'est 36 millions,
5: hors taxe.
8: Hors taxe.
10: Ah, mais nous avons déjà réuni la moitié de la somme.
5: Ah, très bien. Voilà, bonne nouvelle.
10: Mais le mécénat et les dons, évidemment, vont nous aider à boucler le budget.
5: Comment on fait pour les dons, alors?
2: Fondation du patrimoine, vous allez sur le site de la Fondation du patrimoine, vous tapez Fort Boyard et vous avez 66% de réduction d'impôts pour les particuliers, 60% pour les entreprises. Et vous avez derrière là un petit stand, la Fondation du patrimoine, mais ils ne prennent que les chèques. Mais
5: en bois, c'est bien.
2: Ou les espèces.
5: Les sous-tables.
2: Et vous avez aussi la boutique.
5: Oui.
6: Il y a des t-shirts, il y a plein de goodies.
5: Et très bien. Très bien. Donc, sauvons Fort Boyard, parce que c'est vraiment un emblème
8: national.
5: Mais, ouais, mais dans le monde entier, parce que rien que l'émission, il y a eu souvent des versions étrangères qui sont venues là. Donc, et puis moi, c'est vrai que je reçois, et je vous jure que c'est vrai, hein, je reçois très souvent via les réseaux sociaux des messages de personnes qui habitent très très loin de France, hein, grâce à l'émission. Donc voilà.
2: Alors, vous allez m'aider ?
5: Non.
2: Alors nous, la problématique qu'on rencontre, c'est vraiment pour passer la frontière.
5: Ouais.
2: On a réussi à avoir un rescrit fiscal pour la Belgique.
5: Ah.
2: Mais il va falloir qu'on nous aide à toucher les bonnes personnes,
5: ouais,
2: les belles personnes aussi d'ailleurs, pour véhiculer en fin de compte l'appel au don,
8: le message
2: de façon à ce que il n'y ait pas que les Français qui participent, mais qu'il y ait aussi tous ceux qui rêvent devant Fort Boyard.
5: Hein. Eh ben écoutez, si je peux vous être utile, ça sera avec beaucoup de plaisir.
2: Merci.
5: Donc on rappelle Fondation du Patrimoine, hein, pour faire un don. Merci infiniment, Ghislaine Guillain, pardon. Vous êtes conseillère départementale de la Charente-Maritime et ambassadrice du projet Sauvons le Fort Boyard. Et merci Sylvie Marseilly, présidente du département Charente-Maritime.
7: Et future présidente de la République.
5: Et future présidente de la République, Sylvie. Merci infiniment. Sylvie, restez dans le coin. Enfin, restez si vous voulez, parce qu'on va faire un petit cadeau après. Vous pouvez rester là. On parle de quoi avec toi, mon Fabinou, dans un instant ?
8: L'actu web, je vous présente une agricultrice de Charente-Maritime. Elle est connectée. Je vous présente ça dans un instant.
5: Merci beaucoup. Mais d'abord, on va écouter Vanessa Paradis. Vous allez écouter ? Oui !
8: Ah bah oui !
5: Oui, sinon je me fais engueuler. Vanessa Paradis avec Tandem. Non, elle est pas là.
8: Elle est pas là,
5: dans tes oreilles. Voici Tandem. À tout de suite, mes amis.

0: dit un tandem, on applaudit, allez, ouais, on applaudit. Allez, dans un instant, l'invité de Fabien Aymon, mais d'abord Sylvie Marcy qui est restée avec nous. Ma chère Sylvie, donc présidente du département Charente-Maritime. Écoutez-moi bien, mes amis, vous qui êtes devant nous.
1: Une surprise.
0: Sylvie, une surprise pour vous. Là, franchement, c'était pas prévu, on l'a réglé là à 11h58. Sylvie, oui. On va offrir, je vais décider moi, il faudra juste que les gens... m'acclame, disent à quel point je suis beau.
1: Il est beau, il est beau.
0: À quel point je suis beau, intelligent. Dites-le. Et sexy.
1: Allez.
0: La personne qui m'aura le plus flatté gagnera. Tu as gagné, c'est bon. La personne gagnera, Sylvie.
2: Eh bien, une visite exclusive du Fort Boyard.
0: Wow. Donc, c'est pour 4 personnes, c'est ça? 4 personnes?
2: 4 personnes.
0: 4 wow. personnes. 4 personnes. Wow. Pour aller sur le fort.
1: Ça n'arrive jamais. Alors, on fait des réunions pendant des heures et vous arrivez.
0: En 2 secondes. 2 secondes.
1: Il est fort. Il est fort.
0: T'as vu.
1: Soit ça, soit il faut arrêter les réunions.
0: C'était soit ça, soit un CD de Danny Briand. C'est comme vous voulez.
1: Oui, alors, on préfère Fort Boyard. On l'adore, bien
0: on
1: sûr.
0: On embrasse Danny Briand. Oui. Il dit merci infiniment pour le cadeau.
2: C'est un plaisir.
0: Et puis, donc, d'ici 13h, 4 personnes parmi vous partiront sur le fort. On organisera une visite avec Sylvie, d'accord?
1: Bravo. On peut l'applaudir.
0: Merci, les filles. Fabien Aymon, alors ton invité.
1: Je vous présente Sophie Renaud, agricultrice et instagrammeuse originaire de Charente-Maritime. Bonjour Sophie, merci d'être avec nous en direct ici à Foura. Alors Sophie, vous avez 33 ans et vous êtes agricultrice depuis combien de temps?
3: Je suis agricultrice depuis 2016.
1: Depuis 2016. Et qu'est-ce que vous cultivez dans votre...
3: Alors moi je suis céréalière.
1: Donc.
3: De l'orge, du maïs. Et je suis aussi éleveuse.
1: Et en plus d'éleveuse, puisque elle bosse comme une malade, Sophie.
0: Elle bosse.
1: Et en plus de tout ça, en plus de sa ferme, elle est instagrammeuse. Qu'est-ce que vous faites sur Instagram?
3: Donc alors j'ai commencé les réseaux en 2019. C'était les débuts d'Instagram.
0: Balbutiement.
1: La préhistoire.
3: Et du coup voilà, maintenant j'ai 42 000 abonnés qui me suivent dans mon quotidien d'agricultrice sur ma ferme.
1: Et c'est quoi donc une journée type par exemple d'une agricultrice?
3: Oula.
0: Il y en a pas.
1: Ça change tous les jours.
4: Ça commence tôt déjà?
3: Oui, ça commence tôt, ça finit tard, ça dépend du temps. Ça...
1: Et surtout, quels sont les rapports, si en fait vous essayez de casser les clichés entre les hommes et les femmes, c'est ça?
3: Bien sûr, donc c'est important d'être sur les réseaux aussi quand on est une femme, parce que dans le métier, déjà, il n'y a pas beaucoup d'agriculteurs, on est de moins en moins. Et en plus, quand on est une femme, voilà, il faut être présente, il faut se montrer, et il faut donner envie aussi aux autres jeunes filles qui voudront faire ce métier.
1: Et justement, grâce à votre compte Instagram, des jeunes filles, en fait, vous contactent pour se lancer. Qu'est-ce que vous leur donnez comme conseil?
0: N'y allez pas.
3: Non. Il faut, le conseil, c'est d'être bien accompagné, de bien s'entourer et de bien réfléchir sur ses projets. Mais rien n'est impossible. Il faut juste s'adapter.
1: Il faut y croire. Il faut être passionné, comme vous l'êtes et vous le faites voir sur les réseaux sociaux. Et autre info concernant Sophie, vous avez été élue Miss Agricole en 2021. Ah. Donc on peut l'applaudir.
0: Ah là là.
1: Alors c'est quoi Miss Agricole pour tous ceux qui découvrent, ceux qui nous écoutent ce midi?
3: Alors Miss Agricole, donc c'est une élection qui se passe sur Facebook, forcément, parce que en présentiel ça serait compliqué. Et donc il y a une page, donc c'est élection Miss et Mister France Agricole. Et donc tous les ans, à la même date que les Miss, les vrais à la télé, on fait une élection. Donc le but c'est vraiment communication sur nos départements, nos filières. Tous les ans il y a une nouvelle Miss. Et voilà, on communique, on a notre page officielle. Et voilà.
1: Et bien voilà, je vous invite à suivre Sophie Renaud sur Instagram.
0: Sophie.
1: Et c'est quoi le nom complet de votre compte Instagram si on veut vous suivre?
3: Alors le compte Instagram c'est Sophie Farmer Life.
1: Et bien voilà.
0: Merci beaucoup.
1: La campagne, ça vous gagne.
0: Merci infiniment ma Sophie.
1: Merci.
0: Beau métier, très beau métier.
1: Courageuse.
0: Très souvent on parle des agriculteurs et des agriculteurs.
1: On les soutient.
0: Dans cette émission, on les soutient, on les aime. Dans un instant, comme à chaque fois qu'on se balade mes amis, qu'on vient proche de vous, on aime bien voilà rencontrer des gens, voilà, tu sais, parler un petit peu de choses qui concernent aussi le reste de la France et du monde. Et dans un instant, on va vous présenter un invité pas banal, parce qu'on aime vous présenter des invités
5: pas banaux.
0: Mais d'abord, tiens, on va écouter Gaëtan Roussel avec Tout s'en va. Bah, là, pour l'instant, il est là.
1: Non, restez, mais puis restez surtout.
0: Pour le moment, restez. Voici Gaëtan Roussel, à tout de suite.
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0: au revoir, au revoir. Gaëtan.
1: Merci Gaëtan.
2: Sympa.
0: Hey, jingle, jingle. Là, là.
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0: Allez, comme promis, mes amis, nous sommes toujours à Foura.
2: Ouais, en public, en direct, sous un soleil.
0: Ouais.
2: Le ciel bleu, franchement.
0: Ciel bleu.
2: Franchement, et vous êtes la star. Hein.
0: Je suis un petit peu la vedette.
2: Ah oui.
0: Allez, place à nos amis.
2: Oui. Oui. Ah, oh là là.
5: Les gens se déshabillent quand même. Hein.
2: On va vous donner le numéro de chambre de Willy.
0: Ah oui, en plus,
2: de l'hôtel.
0: Je suis à l'hôtel des bains, je suis à l'hôtel des bains,
2: voilà,
0: juste en face.
2: C'est la 13.
0: Chambre 45.
6: On est là tout le week-end.
0: Oui.
2: Ah là là.
0: Bon. Allez, comme promis, place aux invités Pabano de ce samedi. Bonjour Karine Monbillard.
7: Bonjour.
0: Et bonjour Sandrine Colly.
8: Bonjour.
0: Bienvenue ici à toutes les deux. Alors, vous avez ouvert à La Rochelle l'atelier KS. Alors, de quoi s'agit-il?
8: Ben, c'est une rage room. Est-ce que
0: une rage
8: room?
0: Alors, allez-y, c'est quoi une rage room?
8: Ben, c'est un endroit où tu vas pour tout casser, et te défouler, aller mieux, et après, en pleine forme.
0: Voilà. Donc, c'est un lieu où on va tout casser. Alors, on casse quoi, par exemple? Il y a quoi à casser?
8: Alors, on a trois univers. On a une cuisine où tu peux casser de la vaisselle, des bouteilles, un bureau où tu peux casser des PC, des imprimantes, des téléphones. Et le troisième univers qui nous rend unique en France, c'est qu'on a un garage et vous pouvez venir péter des bagnoles.
0: Ouais.
8: Alors, c'est légal.
0: Alors, il y a d'autres lieux comme ça en France, mais vous, vous êtes les seuls en Charente-Maritime. Mais derrière le côté rigolo à tout péter, c'est pour ça que je voulais vous avoir, parce que ça agit aussi comme une thérapie. Mais c'est sérieux.
5: Sur le mental. Hein,
0: vraiment, c'est sérieux. Une thérapie qui porte même un nom, lequel?
8: La destructothérapie.
0: Voilà,
8: en fait, on est unique sur la Nouvelle-Aquitaine. Il n'y en a pas du tout, ni à Nantes, ni à Poitiers, ni à Bordeaux. Donc, on est toutes seules.
0: Ouais.
8: Et en fait, on aide beaucoup les gens. Donc, on a beaucoup de gens qui viennent, qui vont mal. Donc, des burn-out, des décès.
0: Voilà.
8: On a une jeune femme qui est venue après une récidive de cancer. Et on a beaucoup de bienveillance. Toutes les deux, on les accompagne. On leur laisse nous parler. On leur dit, voilà, comment on peut t'aider? Parce qu'à l'atelier, tout le monde se tutoie.
0: Ouais.
8: Et on les accompagne. Ça pleure beaucoup. Mais qu'est-ce qu'ils vont mieux après? Voilà. Et encore, là, on sort d'une session de classe où les gens nous ont dit, mais c'est merveilleux, en fait, venez vous défouler.
0: La destructothérapie, donc il y a certains professionnels de santé même qui vous envoient des patients. Hein.
8: Tout à fait,
0: ça.
8: Oui, on commence à être assez connus, donc les thérapeutes, les psys de La Rochelle et alentour nous envoient des patients pour le lâcher prise, la colère.
0: Incroyable, incroyable.
8: Il n'y a pas d'endroit où tu peux vraiment te défouler en toute sécurité, parce que nous, on met un équipement hyper important pour nous, c'est que les gens soient en sécurité. À quel endroit tu peux casser des assiettes? Et il n'y a pas de violence, en fait, chez nous. On ne se bat vraiment contre cette idée. C'est vraiment du lâcher prise. Et en plus, tout est recyclé, donc c'est éco-responsable.
0: Et ça coûte combien de tout péter, alors?
8: Tout péter. Ça coûte à peu près 20 euros par personne.
0: Oh, bah ça va.
8: Pour 20-25
0: minutes. 20 euros pour aller mieux après.
8: Pour aller mieux.
2: C'est un défouloir.
0: C'est un défouloir. En fait. Vraiment, c'est quoi? C'est, on sent mieux, décompressé, plus léger, c'est ça le...
8: En fait, tu mets de la musique, donc tu danses, tu peux t'amuser, tu peux pleurer, tu peux crier, il n'y a pas de jugement chez nous. En plus, comme tu es équipé avec un masque, une combi, on te reconnaît pas. Pas de blessure.
0: Ouais.
8: Et puis, on a mis en place un crayon magique. Donc, un crayon magique qui efface tous les cons, toutes les connes, tous les gens qui t'emmerdent.
0: Alors, je vais t'en envoyer quelques-uns. J'en connais plein dans le métier des cons.
8: Toutes les mauvaises émotions, en fait, tu peux tout laisser sur des assiettes, des crayons, des papiers. Et en fait,
0: Non, mais ça paraît vraiment ludique comme ça, mais voilà, ça s'appelle la destructothérapie. Je trouve ça vraiment passionnant. Je crois que vous avez le projet de faire aussi une version itinérante, c'est ça?
8: Oui, on est à la recherche d'un un peu comme un food truck.
0: Ouais.
8: On voudrait faire un food truck de la casse.
0: Ouais.
8: Donc, une caisse mobile. Et puis, surtout, on voulait vous inviter à venir essayer.
0: Moi j'ai déjà les deux là qui me cassent les cacahuètes tous les jours.
5: Ils nous tapent déjà.
0: Donc pas de problème.
8: Alors, si vous êtes disponible, on vous invite demain à venir essayer.
0: Et ben avec beaucoup de plaisir. Merci infiniment les filles. Donc on le rappelle, ça s'appelle l'atelier KS. Donc c'est à La Rochelle. Et donc on vient, on casse tout. Encore une fois, c'est rigolo. On y va aussi. Voilà, c'est marrant de tout péter.
8: Oui, oui,
0: mais il y a aussi un truc derrière. Donc il s'appelle la destructothérapie et mise en avant aussi par pas mal de professionnels de santé, dont des psys. Voilà.
8: Et les avis, on a près de 300 avis qui sont tous unanimes en disant... Voilà,
0: mais tu crois que je t'aurais invité, sinon ma cocotte, hein?
2: C'est grâce aux amis.
0: Si, j'en invite pas les tocards ici. Merci beaucoup les filles. Karine Monbillard et Sandrine Colly, fondatrice donc de l'atelier KS à La Rochelle.
2: Bravo,
0: merci beaucoup les filles, voilà.
8: Merci.
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2: Partons gaiement vers la deuxième demi-heure de votre talk show du samedi. Alors ici, c'est comme le talk show de La Salamé qu'à l'époque.
3: Mais en pas pareil.
2: Ah, sinon, c'est la même chose. Nous sommes à Foura, mes amis. Oui, nous sommes pile en face de Fort Boyard, puisqu'on continue notre émission pour l'opération Sauver Willy, Sauver Fort Boyard.
4: Et c'est votre deuxième maison.
2: Oui, c'est... Ah, bah, c'est ma résidence secondaire.
4: Ah oui, d'accord.
2: Et votre tribu est là, notre enfant de la télé, Nicolas Malabeuf, et notre spécialiste web, Fabien Emo. Un mot sur le groupe Facebook, mon
4: Alors, pour nous retrouver, c'est complètement gratuit sur Facebook. Vous tapez Youpi la vie avec Willy Revelli.
2: Tout le monde s'inscrit sur le groupe
4: Facebook.
2: Alors, il faut le faire.
4: Allez-y, on est plus de 7500.
5: Et c'est gratuit.
4: Et c'est gratuit, il faut le dire. Merci Nicolas. Le sondage de samedi, de ce samedi, quel est votre personnage préféré de Fort Boyard?
2: Alors,
5: c'est une dictature.
4: Ce n'est pas pipé. Plus de 80%, je viens de regarder, de vote pour Willy Revelli.
5: Ah là là.
4: Mais qu'est-ce que vous voulez? Calmez-vous. Nous avons quand même un message de Pascal. J'adore Willy, mais j'aime beaucoup Delphine.
2: Blanche.
4: Et ça me fait un point commun avec Pascal.
5: Vous n'avez pas les mêmes atouts. Désolé.
2: Ma taille de jambe. Merci beaucoup, mon cher Fabinho. Allez, si vous n'avez pas suivi l'actu, pas de panique. L'actu vous suit. Il est temps pour moi de mettre
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2: On commence avec la visite du pape Léon XIV en France en septembre. J'espère que les places pour voir pape Léon coûteront moins cher que celles pour Céline Dion. Céline Dion qui souffre du syndrome de l'homme raide et Léon XIV qui est devenu pape il y a un an à la suite de François, un homme raide.
4: Ah oui, aussi. Alors, oui.
2: Le département de Charente-Maritime lance l'opération Sauvons Fort Boyard. Oui, sauvons Fort Boyard, car si le fort disparaît, Cyril Ferraud n'aura plus que 37 émissions par semaine à présenter. Et puis dites-vous que le temps que Passepartout passe sur le fort et du temps qui passe pas enregistrer une nouvelle chanson, alors voilà, pensez-y donc, donnez. L'actrice Chantal Nobel, star de la télé des années 80 dans la série Château-Vallon, est décédée en 1985. Sa carrière avait pris un virage inattendu, tout comme la Porsche de Sacha Distel. Un accident qui a mis fin à sa carrière, hein. Hashtag balance ta Porsche. Oui, Sacha Distel, c'était des pommes, des poires et des oula. Jean-Luc Mélenchon annonce sa candidature en 2027 et c'est une surprise, hein. Oui, les filles avaient le choix entre Jean-Luc Mélenchon. Jean-Luc Mélenchon qui aura 75 ans en 2027. Et les filles, ça veut dire la France incontinente. À ce stage-là, c'est pas la France qui est insoumise, hein, c'est la vessie. Un musée suisse propose de voir une expo dédiée au peintre Cézanne en maillot de bain. Ah, non. Des maillots de bain avec pinceau apparent. Le Louvre devrait s'en inspirer, hein, pour éviter de se faire piquer des trucs, une statuette ou une couronne dans un slip, franchement, ça passe pas inaperçu. Le chanteur Renaud a fêté cette semaine ses 51 ans de carrière. Ah. Voilà, ses 50 ans de carrière, en fait, il s'en tapait, hein, parce que lui, il est comme le pastis, hein, c'est les 51 qui comptent. Enfin, la question du jour. D'après son arbre généalogique, la mère du pape Léon XIV était la fille d'un couple de pâtissiers français. Du coup, est-ce que ça vient de là, son amour des religieuses? Eh ben, vous avez 2 heures. Allez, vous avez... Alors heureusement, dans 236 jours, c'est fini 2026. Ouais, déjà fini 2026. Bon, mes amis,
4: oui.
2: Si vous n'avez pas le moral,
5: l'heure est grave.
2: Si vous n'avez pas le moral, j'ai la solution. Écoutez-moi bien. Je sais que là, on n'est pas bien.
4: Entre le carburant.
2: Entre le carburant. Et un Fort Boyard.
5: 44 millions.
4: Oh,
2: alors.
4: Non, moi, je vais pas.
2: J'ai la solution, mes amis. Quand je vais vous dire à vous, vous allez me faire badabababa. Allez-y voir. Non, pour l'instant là. Alors, vas-y, envoie le jingle.
4: Là on n'est pas bien. Et là, ouais. 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
4: Là, moi, je vais mieux. Bah, il est sauvé, Fort Boyard.
2: C'est bon. C'est bon. On n'a plus aucun problème. C'est le jingle qui te fait du bien. Merci d'être sur votre radio ici. Nous sommes à Foura et dans un instant, nous continuons à parler de Fort Boyard. À tout de suite, mes amis.

0: c'était qui?
1: Comme ça, Paradise.
0: Ah, c'était Stevie Wonder.
2: Jingle, vite. Chaque week-end.
0: C'est qui m'a montré ses lunettes de soleil. Merci beaucoup. Ah, les gens sont bien ici. Toujours en direct de Fouras en Charente-Maritime avec les équipes de Ici La Rochelle. On a un beau studio.
1: Ah ouais,
0: franchement, on est face à la mer. Merci infiniment. Le fort, ce monument connu dans le monde entier, est en danger. Il est comme Jack Lang. Il s'effrite de partout. Tout se casse la gueule. Donc vous pouvez aider aux travaux sur fondation-patrimoine.org pour sauver le Fort Boyard et pour Jack Lang. On va continuer à parler évidemment un petit peu d'histoire, mes amis. Ça va nous faire du bien. Bonjour mon cher Philippe Lafond.
3: Oui, bonjour.
0: Bienvenue ici mon cher Philippe, vous êtes l'auteur du livre Fort Boyard, un défi à l'océan aux éditions du Palais. Alors à l'origine, au tout début, avant que le fort ne devienne ma résidence secondaire, c'était quoi au tout début?
3: Au tout début, il n'y a rien, c'est un banc de sable.
0: Ah bah alors, d'accord.
3: C'est carrément, il n'y a rien.
0: Alors, ça démarre bien.
3: Il y a un premier projet en 1803, qui finalement, au bout de quelques années, va échouer.
0: Ouais.
3: Parce que ça, c'est trop compliqué. Puis surtout, les Anglais sont là pour empêcher la construction du fort.
0: Ah, les salauds.
3: Absolument. Et les maudits British. Et donc, le chantier redémarre en 1840. Pour après ne plus s'arrêter jusqu'en 1865, voilà.
0: Et donc il paraît qu'au plus fort de son utilisation, il pouvait accueillir 250 hommes.
3: Ah oui, 250, 260.
0: Deux mois.
3: Et y compris 3 ou 4 dames, lingères, etc.
0: Ah.
3: Voilà. Et il y a un équipage prévu de 260-65 personnes, mais qui finalement ne montera jamais à bord parce qu'il n'y aura jamais d'hommes, de troupes à bord de ce fort.
0: Voilà.
3: Jamais.
0: Donc,
3: de marins. C'est l'infanterie de marine qui devait venir là.
0: Donc au début c'était quoi? C'était pour protéger le coin,
3: voilà.
0: C'est ça?
3: On a une vue en ce moment qui est absolument extraordinaire.
4: Oui.
3: Le fort est placé entre l'Idoléron, la pointe des Saumonards, et la pointe de l'Idex pour barrer le passage aux bateaux qui passent encore à l'heure actuelle. C'est le bateau qui vient sur la Charente, vers Tonnet-Charente, là, traverse. C'est exactement au même endroit que les bateaux au XVIIIe siècle.
0: Ouais.
3: Donc c'est pour empêcher les maudits British et bien d'autres. Les Hollandais ont très agressifs.
0: Oh,
3: on ne sait pas assez ça. Absolument. Il faut le dire, monsieur. Et donc, d'autres pays comme ça, et les Espagnols aussi,
4: on va se faire des amis. Hein.
3: Tout ça, c'est pour détruire Rochefort, qui est l'arsenal. L'arsenal, le principal arsenal, où l'on construit quantité de vaisseaux de guerre. Et voilà. Et ces méchants voisins voulaient nous empêcher de construire ces vaisseaux. Et donc, voulaient attaquer.
0: La jalousie, ça.
3: Voilà. Ça, on ne dit pas assez, monsieur.
0: Le fort, c'était aussi une prison? Ça a été une prison, à un moment?
3: Non, mais non. Ça, c'est
4: la légende.
3: Les gens parlent de prison en parlant du fort. La prison, c'était un an et demi. C'est lié au communard.
4: D'accord.
3: Les communards, et surtout, pensant des communards, ont été enfermés sur le Fort Boyard et pendant un an et demi maximum.
0: Pourquoi il a été appelé par la population locale pendant quelques temps le fort de l'inutile?
3: Eh bien, c'est une mauvaise remarque.
4: Depuis le début,
0: Va falloir m'énerver, Philippe.
3: Je suis là pour redresser des mauvaises idées comme ça. Un fort, quel qu'il soit, a toujours un rôle dissuasif.
0: Bon, bah alors.
3: Qu'il fonctionne et qu'il fonctionne pas. Alors, c'est toujours facile de dire après que,
4: on sait, on critiquer dire, toujours.
3: Il a servi à rien. Mais de toute façon, tous les forts, celui qu'on a devant nous,
0: comment il s'appelle, ce fort en face de nous?
3: Et donc, tous les forts, la plupart des forts sur la côte atlantique, n'ont pas servi. Moi, j'habite l'Idoléron, on a une fantastique citadelle, elle n'a jamais servi à quoi que ce soit. Mais,
0: donc, voilà.
3: En tout cas, ils ont un rôle dissuasif. Un rôle défensif qui est absolument fondamental et qui est nécessaire.
0: Bon, il a quand même été abandonné pendant 80 ans.
3: Oui.
0: Inscrit en 1950 à l'inventaire des monuments historiques. Il paraît qu'un dentiste l'a acheté en 1962 pour 28 000 francs, mais il ne savait pas quoi en foutre, du coup il l'a revendu.
3: Mais il ne pouvait rien en faire.
0: Bah oui, qu'est-ce que
3: c'est un bâtiment. Non, il a voulu même et il s'est acheté une danseuse.
0: Ah ouais.
3: Et il s'est fait plaisir.
0: Ouais, il est allé une fois dessus.
3: Il a réalisé très vite qu'on ne pouvait rien faire d'un fort comme ça. Enfin, en tout cas, au niveau individuel.
0: Pourquoi vous aimez tant ce fort, mon cher Philippe Lafond?
3: Eh bien, parce que
0: qui laisse vraiment, vraiment, je le dis sincèrement, ça laisse personne indifférent.
3: Ouais. Oui.
0: Vraiment, il y a un truc vraiment.
3: De magie.
0: C'est un peu la cathédrale Notre-Dame.
3: Oui.
0: C'est vrai?
3: La cathédrale Notre-Dame, oui, mais bâtie sur la mer.
0: Exactement.
3: Et c'est ça qui est exceptionnel. C'est le seul fort au monde construit comme ça, en pleine mer.
0: Ouais.
3: Et c'est pour ça que ça a été un chantier
0: titanesque,
3: financier et autres.
0: Ouais.
3: parce que c'était dans ces conditions-là. Mmh. Et finalement, il a fallu attendre que le jeu arrive avec la plateforme pour que la bord du fort devienne beaucoup plus pratique. Mais avant, on arrivait avec le fameux escalier. C'était complètement ingérable.
0: Ouais.
3: Donc la nécessité de reconstruire le port à l'heure actuelle, ouais, si on veut y faire quelque chose, c'est obligatoire.
0: Nécessité. Allez, dites-nous, pour terminer, un truc insolite sur le fort. Là, que je puisse faire le malin tout à l'heure avec Féline Drac.
3: Eh bien,
0: quand elle gueulera, Féline Drac,
3: un truc insolite que je raconte, ouais, dans le bouquin, c'est le gardien. Donc je disais tout à l'heure, j'ai eu une troupe. Il y a eu trois gardiens, le gardien d'artillerie, gardien du génie, et puis un gardien d'une autre discipline. Et un jour, il y a une énorme. En fait, c'est la nuit de Noël du 24 décembre, une tempête monumentale, et le gardien va décrire dans le détail comment ça va se passer cette nuit dantesque. Où il dit, mais de toute façon, on pensait vraiment que le fort allait partir en pleine mer. Et là, il décrit, c'est-à-dire les vagues qui détruisent les portes, les fenêtres fort, qui font l'eau qui s'engouffre dans les casemates et qui font reculer les canons. C'est d'une violence inouïe. Et il y a plein de choses de casser. Et en fait, le fort, c'est un chantier permanent.
0: Exactement. Merci Philippe Lafond, auteur de Fort Boyard, un défi à l'océan. Un peu de Philippe Lafond, il le mérite.
1: Il est passionnant.
0: Édition du Palais. Merci mon filou.
1: Vous pouvez l'écouter des heures.
0: Le livre, il est à vous. On peut l'offrir à quelqu'un ou ils s'en foutent. Ils s'en foutent de son propre livre, mon filou. Très bien. On parle de quoi avec toi, mon Nicolas?
5: Eh bien, j'ai retrouvé des traces de Fort Boyard dans les archives.
0: Ah, bah, très bien. Mais d'abord, on va écouter Marine. Bah, justement. Marine, regarde.
1: Ah bah oui.
0: Marine, eh oui.
1: Ah, c'est la Marine.
0: C'est là où on peut dire votons Marine.
5: Oui. Allez,
0: votons.

0: en face de Fort Boyard et Nicolas Malabofa une invitée.
1: Pas du tout. C'est votre invité, tout à l'heure.
0: C'est pour après.
2: Exactement. C'est bien préparé.
3: Ah, c'est à moi.
2: On ne fait pas l'émission en direct, donc c'est ça qui est bien.
1: Non, mais c'est quoi cette émission, là?
2: Donc alors, Nicolas.
0: Qu'est-ce que tu veux, qu'est-ce que tu veux, Nicolas?
1: Eh bien, Willy, on m'avait dit aujourd'hui que j'aurais la chance d'être en face d'un monument. Moi, j'en vois deux. Ah, avec vous, Willy, quand même.
2: Oh, mais le faillot.
1: Aujourd'hui.
2: Il fait une augmentation.
1: Je pense à l'année prochaine. Désolé. Willy, aujourd'hui, j'ai d'abord voulu revenir sur l'histoire de ce fort. Le fort qui appartenait à la marine, encore elle, la marine française, jusqu'en 1913. Et alors, au début des années 60, le ministère des Armées va le mettre en vente aux enchères. Et donc, dans les journaux, on voyait marqué bâtisse à vendre de 2000 mètres carrés. Et l'heureux gagnant, eh bien, il s'appelait André Hertz, un chirurgien dentiste belge installé en Haute-Savoie, qui fait l'acquisition du fort, comme le montre ce reportage qui date de mai 62.
4: Pour 28 000 nouveaux francs seulement, sans compter les frais, un homme s'est rendu acquéreur de 128 chambres. Et sitôt son bien acquis, il s'est embarqué pour l'aller visiter, car sa propriété repose sur un banc de sable, c'est le fort Boyard.
1: On disait le fort Boyard. Et donc la mise de départ, c'était 7500 francs. Et l'enchère, écoutez-moi bien, elle est montée à 28 000 francs. Mais alors André n'a pas les moyens de l'entretenir, malheureusement. Et donc le fort est cédé au producteur Jacques-Antoine pour plus d'un million de francs. Et donc nous sommes le 7 juillet 90 sur Antenne 2. Il est 20h44, donc les programmes commençaient beaucoup plus tôt. Et les Français entendent ce générique pour la première fois. Présenté par Patrice Lafont et Marie Talon. Et le soir de la première, et c'est un certain Olivier Mine qui était speakerin, qui annonce l'arrivée du programme.
5: Bonsoir, je vous invite maintenant à suivre notre toute nouvelle émission d'aventure, Les Clés de Fort Boyard.
1: Et oui, la suite, on la connaît, c'est une belle histoire. Et donc, le lancement de Fort Boyard à l'époque réalise un démarrage très décevant. Est-ce que vous le saviez, ça?
0: Non.
1: Moins de 3 millions de téléspectateurs avaient suivi le lancement, mais au fil des semaines, la mayonnaise va prendre et jusqu'à 6 millions de Français vont se passionner devant les aventures des candidats qui étaient des anonymes au tout début. Et alors, Willy, vous le savez, j'ai aucune limite.
0: Non.
1: Vous me connaissez?
0: Oui.
1: J'ai une version étrangère de Fort Boyard. Le fort est connu dans le monde entier. Et alors, par exemple, en Belgique, le père Foura, comme on l'appelle, c'est le vicomte Godefroy de Tribourg. En Algérie, Félindra, c'est Samira. Et la boule en Grèce et en Russie, c'est Monsieur la boule. Et dans la version coréenne, le père Foura s'appelle Napoléon Kim. Et alors, votre première venue, Willy, sur le fort, c'était en tant que candidat en 2012. Et alors, j'ai regardé l'émission, ça date un peu. Lors de la quête des clés, vous aviez fait 3 épreuves. Le percolateur, vous aviez perdu. Ensuite, le tourniquet, vous aviez perdu. Et l'épreuve des baguettes que vous avez faites avec Evangélie, c'était perdu aussi. Donc, t'es perdu. Ça démarre bien.
2: Il est fort.
3: Un talent, qu'est-ce que tu veux que je te dise?
1: Et enfin, le petit potin, une fois coutume sur vous.
3: Petit potin.
1: À l'origine, vous deviez vous appeler Passe-Plat et non pas Willy Revelli. Et oui. C'est une vraie info.
2: Fait rigoler tout le monde, en tout cas.
0: Merci, mon Nicolas. Longue vie à Fort Boyard. Merci, mon bébé que j'aime. Applaudissez Nicolas Malabeuf. Applaudissez Fabien Emo aussi, voilà. C'est mes deux bébés, ça, c'est mes deux enfants. Je les aime très, très fort.

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1: De retour ici, c'est Willy vient déjeuner chez vous en direct de Fourin en force.
2: En public,
1: en face de Fort Boyard, en public. Voilà. Il faut sauver Willy, il faut sauver Fort Boyard. Le monument de pierre est en danger, vous pouvez faire vos dons donc sur fondation-patrimoine.org. Mais vite, mes amis, ce sont les 5 dernières minutes.
2: Oh, bah, dépêche-toi.
1: Si, vite, allez. Avant de partir, place à la bonne idée de ce samedi fourrasien. On dit fourrasien ? Fourrasien ? On dit fourrasien.
2: Fourrasin.
1: Fourrasin. Fourrasin. Bonjour, Mina Eve Bénard.
3: Bonjour.
1: Bienvenue ici. Vous faites quoi dans la vie ?
3: Je suis commerciale au port de pêche de La Rochelle.
1: Voilà, commerciale au port de pêche de La Rochelle. Et votre papa, ici à Fourrat, il fait quoi ?
3: Ostréiculteur.
1: Ostréiculteur. Ah. Alors, il est ostréiculteur et en plus de son activité de production, il a développé en parallèle une activité touristique, c'est ça ?
3: Alors, il organise des visites l'été.
1: Voilà.
3: Jeudi, des parcs ostréicoles et de sa cabane pour expliquer son métier.
1: C'est trop bien, ça. Donc, ça consiste en quoi concrètement, alors ?
3: Le métier en général.
1: Ouais, non, ouais, voilà. Alors, expliquez-nous tout. Parce que moi, une huître, je n'y connais rien.
2: On a quoi,
1: c'est ce truc en pierre, c'est une pierre, c'est ça ?
3: Alors, pas tellement.
2: On est vraiment, on sent le pêcheur.
1: Alors, une huître.
3: Alors, il y a une période de l'année, du coup, ils vont poser des coupelles, ce qui va capter le lait.
1: Ouh là là.
3: Voilà, ça va se capter sur les coupelles. Ils vont attendre un petit peu que ça grandisse et ensuite ils vont récolter tout ça. Ils vont tout trier. Et il y a une première période de vente qui se fait à ce moment-là. Donc elles sont toutes petites, hein, vraiment, elles font 2 cm même pas.
1: Ouais.
3: Donc ça va être envoyé soit à Arcachon, soit en Bretagne, en Normandie. Et voilà. Mmh. Ensuite, ils vont tout mettre en poche, ils vont les remettre à la mer.
1: Ouais.
3: Ils vont attendre que ça grandisse, ah ouais, évidemment.
1: Combien de temps ça grandit une huître ? Parce que moi, j'ai mis beaucoup de temps pour pas grandir. Une huître.
3: Non, ça dépend du calibre.
1: Ah oui, alors ça, j'ai rien compris. Alors oui. Tiens. Alors, le calibre. Oui, oui. Moi, j'y connais que dalle. Les numéros, là, c'est quoi? C'est pourquoi?
3: Alors, ça va, en général, oui, de la numéro 4 à la, oui, numéro 1.
1: Alors, moi, je croyais que la 4, c'était la plus grosse.
3: Non, c'est la,
1: eh ben,
3: plus
1: petite.
2: C'est la plus, c'est le contraire.
1: La plus petite.
2: Contraire.
3: C'est ça, c'est la plus petite huître. Et la plus grosse, ça va être la numéro 1.
1: Une.
3: Et après, on a encore plus gros, où là, ça va être des fers à cheval.
1: Oh là là.
3: Et elles sont,
1: et des baleines, après. Et c'est bon? C'est, oui, c'est bon, je me doute. Mais je veux dire, c'est, non, mais si c'est bon, une huître, quand même. Mais je veux dire, c'est quoi la meilleure pour vous qui êtes une spécialiste?
3: Alors, pour
1: c'est
3: le
1: quoi,
3: coup.
1: C'est lequel numéro?
3: Alors, la meilleure, on va dire, la plus commune, c'est la numéro 3.
1: D'accord.
4: Que, moyenne.
3: Ouais, voilà. C'est, voilà. Là, c'est vraiment la moyenne. C'est celle que la majorité des gens prennent.
4: C'est fait,
3: ouais. Donc, du coup, voilà.
1: Et donc, votre papa, c'est ce qu'il fait, voilà. Donc, il fait le tourisme de l'huître. Moi, je trouve ça génial. C'est-à-dire qu'on va là-bas, il nous explique son métier, ce que vous venez un petit peu de nous expliquer là.
3: C'est ça.
1: Et après, il y a des dégustations.
3: Exactement. Et ce qui est particulier, c'est que lui, c'est un des rares qui fait l'huître de la naissance à l'assiette.
1: À la mort.
3: Exactement.
1: Quoique non, une huître, ça doit être vivant quand on la mange.
3: Oui.
1: Ça bouge.
4: Oui, oui.
1: Elle bouge. Des fois, je lui parle avant de... Elle frétille comme ça, tu sais.
2: Il a une relation avec une huître.
4: Oui.
1: Je m'attache très vite aux gens, moi. Mais c'est vrai, donc ça doit bouger, on est d'accord.
3: Ah oui, pardon.
1: Donc c'est vivant, vraiment.
3: C'est ça.
1: Oh là là là là. Oh, moi, ça me fait flipper.
3: Ça donne envie, là.
1: Ça donne, mais tout à coup, là, on a bien coupé la chic aux gens. Et alors, donc, et les perles, ça existe vraiment, ça, les
3: oui, trucs? Oui. Ma grand-mère en a retrouvé 7 dans une moule.
2: Oh.
3: Elle est passée dans le sud-ouest, ouais.
1: Donc votre grand-mère est riche.
3: Wow.
1: Comment elle s'appelle, votre grand-mère? Je l'aime
3: Christine.
1: Beaucoup. J'adore Christine. Elle nous écoute, là, Christine. Christine, je t'aime, ma Christine.
5: Pour les 44 millions d'euros, elle peut faire quelque chose.
2: Bien, voilà. Ça y est, on a trouvé une perle.
1: Elle donne une perle, c'est bon.
3: Oui, voilà, c'est normalement.
1: Non, mais c'est trop, trop bien. Bon. Et vous, alors, vous faites quoi exactement? Parce que la mer, bah, forcément, enfin, l'océan, c'est très important ici, hein. Donc vous faites quoi exactement à La Rochelle?
3: Alors, moi, je vends du poisson aux entreprises.
1: Ouais.
3: Tout, enfin, poisson, tout ce qui est produit de la mer.
1: Ouais.
3: Je m'occupe principalement des restaurants de tout le Grand Ouest.
1: Ouais.
3: Donc, je m'occupe de Charente-Maritime.
5: Il y a quoi comme produit de la mer, du coup?
1: Oui.
3: Il y a du passé, coquillage, algues.
1: Et là, le truc du moment.
2: Ouais.
1: Le truc du moment, là,
2: on
1: c'est quoi?
2: Déguster
1: le truc du moment qu'on peut déguster, le poisson
2: restaurant.
1: Du moment.
3: Là, alors là, en ce moment, un peu compliqué, du coup, l'approvisionnement en poisson. Mais il y a quelques semaines.
1: Pourquoi c'est compliqué? À cause de quoi?
3: Bah, à cause de la fermeture du
1: Détroit. Voilà.
3: C'est pas facile. Donc, je veux dire que les prix sont beaucoup plus chers et l'approvisionnement est moindre, donc c'est assez compliqué. Mais on avait le cabillaud secret il y a pas longtemps.
1: Ah là là.
3: Et ça, c'est un très très très beau produit pour le.
1: Alors attends, mais c'est-à-dire qu'il y a de moins en moins de poissons là? On est en galère de poissons, genre?
3: Bah, on va dire qu'avec la hausse du pétrole, il y a beaucoup moins de bateaux qui sortent en mer. et les quotas sont réduits, donc c'est assez compliqué, mais on arrive à se débrouiller tant bien que mal quand même.
1: Bon, eh ben merci beaucoup. Donc je rappelle que votre papa donc fait le tourisme de l'huître. Je trouve ça trop génial. C'est Bénard et fils.
3: Oui, c'est ça.
1: À Foura. Les huîtres, il les envoie partout en France.
3: Arcachon, Bretagne, oui. Il va jusqu'en Normandie, il va au Léron.
1: Oh là là, c'est bien, bravo. Et puis donc vous travaillez donc au port.
3: Au port des pêches.
1: Au port d'Amsterdam. Merci infiniment.
2: Et sa mamie est une perle.
1: Merci. Minaev Bénard.
2: Bravo.
1: Et vive l'huître. L'huître de Foura. Bon, mes amis, tu veux passer un jingle, mon chéri? Passe un jingle à la maison de la radio. Passe un jingle.
0: À midi, voilà. 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
2: Il est l'heure du petit dernier point de la route. C'est ma tournée.
1: Alors, mes amis, tout à l'heure, avec nos amis du département de Charente, de la Fondation, on a décidé comme ça, vraiment, à 11h58, l'émission commence à midi, on s'est dit, tiens, il faut qu'on fasse quelque chose. Et ben, on s'est dit, tiens, on va offrir quatre places pour aller visiter Fort Boyard. C'est unique, hein.
2: Ah oui,
1: franchement, personne n'y va, à part ceux qui font l'émission, bien évidemment. Alors, il y a beaucoup de monde ici, alors j'ai pris un petit peu des gens au pif. Parce qu'il fallait bien, que je choisisse des gens. Qu'est-ce que vous voulez que je vous dise? C'est des gens qui m'ont payé, vous croyez quoi?
2: Oh non.
1: Je leur ai demandé ma taille. Alors, Dimitri, il m'a répondu
2: 1,58.
1: Merci infiniment. Au revoir, Dimitri.
2: 1,58.
1: Adieu. Merci, je ne sais pas comment je le prends.
2: C'est une insulte, non?
1: Oui. Marilyn
4: 1,60.
1: Va pas falloir m'énerver aussi, Marilyn. Hein. Marilyn, Marilyn. Et Emeline, combien tu m'as dit?
6: 1,62.
1: Emeline, elle a dit 1,62. Eh bien, mes amis.
2: La taille
1: exacte.
2: Willy Rovelli.
1: Comme ça, vous pouvez vous foutre de ma gueule, mais j'en ai rien à foutre.
2: Mais non.
1: Je m'en fous complètement. Mes amis, comment? Tout ce qui est petit est mignon.
2: Ah,
1: ouais,
2: petit est mignon.
1: Voilà, ouais. Eh bien, mes amis, je mesure 1m63.
2: Bravo.
1: C'est Emeline qui a gagné.
2: Emeline part sur le fort.
1: Oh, trop bien, c'est vrai.
4: Ouais, pour quelle personne
1: sur le fort?
7: Eh ben, je suis avec mes filles et mon mari
1: et vous êtes combien? Vous êtes combien?
7: On est 4.
1: Vous êtes 4. Eh ben, c'est parfait. Eh ben, voilà, tu pourras aller visiter le fort, ma chérie.
7: Merci. On arrive de Bussac-Forêt, une petite commune de Sud-Charente-Maritime, vraiment Sud-Sud.
1: Eh ben, voilà.
7: Et on a fait la route exprès pour venir voir l'émission et te voir, Willy, et donc gagner.
1: Eh ben, voilà. Merci beaucoup. Bravo. Bah,
2: bravo. C'est un beau cadeau.
1: C'est un beau cadeau.
2: Franchement,
1: hein.
2: Bah là, c'est unique. C'est un cadeau unique.
1: Tu verras, c'est un cadeau unique. Elle pleure de joie.
2: Ah oui,
1: si
2: oui,
1: je lui avais offert 2 millions, elle ferait la gueule. Là, tu vois, elle est plus heureuse. Merci infiniment, Emeline. Merci beaucoup. Voilà, mes amis, c'est fini.
2: Oh non, la barbe.
1: Bichette, merci infiniment à toute l'équipe technique de ICI La Rochelle.
2: Bravo.
1: Pour avoir monté ce studio. Merci beaucoup pour votre accueil. Merci
2: à vous. Bravo, Goubet.
1: Vous avez été adorables. Et merci à la Maison de la Radio pour la liaison. Je vous rappelle, sauvez Willy, sauvez Fort Boyard sur fondation-patrimoine.org. Fondation-patrimoine.org.
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11: 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Bonjour et bienvenue dans votre magazine Ma France, par ici les économies. Vous connaissez notre objectif, hein, chaque semaine vous redonner du pouvoir d'achat. Alors aujourd'hui, on va remplir notre déclaration de revenus ensemble. On va voir les nouveautés, les sujets délicats, comment se faire aider. On va tout vous dire avec notre invité. Bonjour Gilles Bozigère.
12: Bonjour.
11: Vous êtes expert comptable, également président de l'Ordre des experts comptables en Île-de-France. Je vous propose pour commencer de répondre à une première question d'un auditeur qui est avec nous. Bonjour Christophe.
13: Bonjour.
11: Bienvenue sur votre radio locale ici. Vous avez une question à poser à notre expert comptable pour cette émission spéciale. On vous écoute.
13: Je vous appelle parce que j'ai acheté en 2024 en province une maison destinée à devenir ma résidence principale quand je serai à la retraite. Pour l'instant, c'est ma résidence secondaire et donc j'ai décidé de la louer en saisonnier. Via une conciergerie qui gère tout. Donc je voulais savoir déjà où déclarer les revenus locatifs. Bon, ça c'est mais c'est surtout quels sont les frais déductibles et dans quelle petite case il faut cocher et mettre les montants.
11: Très clair. Donc maison secondaire, vous la louez en saisonnier. Où est-ce que vous mettez les revenus et où est-ce que vous mettez les charges pour essayer de minorer un petit peu les revenus? On vous écoute. Gilles Bozigère vous répond.
12: Alors Christophe, la réponse est multiple. Vous avez deux régimes fiscaux potentiels. Soit vous percevez moins de 15 000 euros de loyer sur vos locations Airbnb et vous pouvez bénéficier du micro BIC. Donc vous déclarez simplement les loyers que vous touchez et un abattement forfaitaire de 30% sera appliqué. Mais là, vous ne pourrez pas déduire d'autres dépenses. Si vous dépassez ce seuil de 15 000 euros ou si vous faites une option, c'est-à-dire vous le faites volontairement, vous pouvez passer au réel. Et là, vous allez devoir tenir une comptabilité en règle pour comptabiliser les loyers que vous encaissez, vos recettes, mais vous pourrez aussi déduire toutes vos dépenses. Et là, cette fois, ce sera des dépenses au réel, ce ne sera pas un forfait de 30%. Et vous pourrez même amortir le bien. Donc ça vous permettra de calculer le revenu imposable. Alors, pour répondre à la question sur la case, encore une fois, c'est assez complexe de vous répondre avec une réponse unique parce que ça va dépendre du régime auquel vous êtes soumis. Soit vous êtes en location meublée non professionnelle, donc ça c'est le cas où vous avez d'autres revenus à côté, des salaires par exemple, et donc là vous avez une case spécifique à aller chercher, alors me demandez pas le numéro mais c'est location meublée non professionnelle, mais si par contre ces revenus représentent la majorité de vos revenus, eh bien vous passez en location meublée professionnelle, et donc là c'est une autre case et qu'il va falloir aller chercher.
11: Et pour vous alors, c'est quoi? C'est plus ou moins 15 000 euros sans indiscrétion?
13: C'est moins de 15 000 puisqu'on a commencé au mois de novembre.
11: Ok.
13: Donc il y a eu novembre et puis les fêtes de fin d'année. Mais et donc ça fait moins de 15 000. Mais là pour 2026, pour la déclaration de l'année prochaine, ça sera, je pense que on sera en dessous des 15 000 euros.
11: Bon, donc en dessous de 15 000 euros, c'est le micro foncier, c'est ça le plus intéressant?
12: Le micro BIC.
11: Le micro BIC.
12: Mais vous avez la possibilité de faire une option pour être au réel. Hein, donc vous pouvez volontairement vous soumettre au réel, parce que c'est vrai que quand on fait des simulations, on peut déduire plus de dépenses, et notamment l'amortissement du bien. Donc ça peut être intéressant. En dessous de 15 000 euros, il faut regarder et faire des simulations.
11: Bon, voilà. En plus, c'est assez bien fait. Et ça, c'est aussi le début de cette émission. C'est bien de le rappeler. On peut faire des simulations sur le site impots.gouv.fr et ça permet aussi de voir qu'est-ce qui est le plus avantageux, quels sont les droits qui s'appliquent le mieux à notre situation, hein, vous confirmez?
12: Absolument. Alors, une petite attention quand même, c'est que quand on fait de la location meublée et qu'on veut être au régime réel, il faut tenir une comptabilité, envoyer une liasse fiscale à l'administration fiscale. Hein. C'est pas uniquement un calcul que vous faites sur un coin de table ou sur un tableau Excel. Vous devez tenir une comptabilité en bonne et due forme. Et ça, c'est indispensable hein, parce que vous ne pouvez pas le faire à la main de votre côté.
11: Merci Christophe, en tout cas, pour votre question et bon courage et puis belle vie aussi avec cette résidence secondaire. Gilles Bozigère, j'aimerais, avant de répondre à d'autres questions précises, qu'on aide nos auditeurs à remplir leur déclaration, donc dans les meilleures conditions. Déjà, est-ce qu'il y a des grosses nouveautés cette année?
12: Alors, il n'y a pas de très grandes nouveautés, on peut en citer quelques-unes. La première, c'est le plafond sur les dons faits aux organismes d'assistance aux personnes en difficulté, qui passe de 1 000 euros à 2 000 euros. Donc okay. On peut avoir un peu plus de crédit d'impôt sur ces dons-là, c'est plutôt une bonne nouvelle. Il y a également une nouveauté sur le crédit d'impôt emploi à domicile. Désormais, l'administration fiscale vous demande de ventiler les dépenses et de préciser pour chaque dépense, chaque emploi, quelle est la nature de la prestation. Est-ce que c'est du ménage, du jardinage, etc. Donc c'était pas le cas avant. Avant, on éclatait par prestataire, mais on précisait pas la nature de la dépense. Autre nouveauté, et peut-être moins bonne nouvelle, la fameuse flat tax qui augmente et qui passe de 30 à 31,4%. Et cette augmentation est rétroactive sur 2025 pour certains revenus.
11: Bon, ça c'est noté pour les nouveautés. Vous parliez des dons, c'est pas toujours hyper clair de savoir ce qu'on peut défiscaliser en dons. Est-ce que vous pouvez nous remettre un peu les idées au clair? Parce que je pense qu'il y a beaucoup de gens qui nous écoutent, qui sont dans ces moments de solidarité, il n'y a pas de raison, on a le droit aussi de bénéficier d'un retour sur dons.
12: Tout à fait. Quand vous faites un don, vous avez deux catégories de dons. Vous avez les dons aux organismes d'aide aux personnes en difficulté, donc fourniture de repas, d'un lit, etc. Et d'aide aux personnes victimes de violences domestiques. Donc ça, ce sont des dons qui vous permettent de bénéficier d'un crédit d'impôt un peu plus fort que les autres, puisque le crédit d'impôt, enfin la réduction d'impôt, est de 75% du montant du don, dans la limite de 2000 euros, hein, comme je l'ai évoqué juste avant. Pour tous les autres dons, donc ce qu'on dit des dons à des associations d'intérêt général, qui n'entrent pas dans la première catégorie, là, la réduction d'impôt, elle est de 66%, donc elle est un petit peu moins forte. Par contre, le plafond est beaucoup plus élevé, parce que c'est dans la limite de 20% de vos revenus. Donc, quand vous déclarez vos dons, vous avez deux cases, et vous devez ventiler entre ces deux types d'associations pour éventuellement bénéficier quand même d'un crédit d'impôt, enfin d'une réduction d'impôt un peu plus forte, de 75% au lieu de 66%.
11: On est très attaché aussi à la démocratie locale, hein, sur cette radio locale. Ici, il y a peut-être aussi des gens qui nous écoutent, qui ont fait des dons à des partis politiques ou qui se sont investis aussi, notamment en 2025. Comment ça marche?
12: Alors là encore, c'est une autre case. Donc là, elle est clairement identifiée et facile à voir. Idem pour les cotisations à des syndicats. Il y a une case spécifique pour avoir une réduction d'impôt là-dessus. Donc c'est pour ça que lorsque vous arrivez sur la rubrique relative aux réductions d'impôt, vous avez 4-5 lignes qui se succèdent. Okay. Entre la différence entre les syndicats, partis politiques, organismes d'aide aux personnes en difficulté et les organismes d'intérêt général.
11: Notre invité cette semaine est Gilles Bozigère, expert comptable, président aussi d'ailleurs de l'Ordre des experts comptables en Île-de-France. Gilles, concernant la partie service à la personne, vous en parliez tout à l'heure, donc il y a eu un peu des changements, il faut maintenant bien ventiler, bien expliquer chaque dépense, mais on ne les connaît pas forcément les règles des services à la personne. J'ai notamment appris que pour des frais de bricolage, on pouvait avoir une petite réduction d'impôt. Mettez-nous les choses au clair, s'il vous plaît.
12: Absolument. En fait, à peu près toutes les dépenses de service à la personne réalisées à domicile sont éligibles à la réduction d'impôt, au crédit d'impôt. Mais en fonction de la nature de la dépense, vous avez des plafonds spécifiques. C'est pour ça d'ailleurs que l'administration fiscale demande désormais à ce qu'on précise la nature de la prestation pour appliquer le bon plafond à la dépense. Donc, vous avez cité le petit bricolage, donc vous faites venir quelqu'un qui vous aide sur du bricolage à la maison, puisque ça doit être à domicile, ça c'est très important. Eh bien, vous pouvez bénéficier du crédit d'impôt, mais là, le plafond, il est assez bas, hein, puisqu'il est uniquement de 500 euros. Donc après, vous avez, dans les dépenses qu'on retrouve très fréquemment, les femmes de ménage, les nounous à
11: domicile. Les hommes de ménage aussi, d'ailleurs.
12: Les hommes de ménage également, bien sûr. Le jardinage, qui lui-même a un plafond spécifique, puisque le plafond sur le jardinage est de 6000 euros. Vous avez le soutien scolaire à domicile. Donc, si c'est à l'extérieur, vous n'êtes pas éligible à la réduction d'impôt. Si c'est à domicile, vous bénéficiez du crédit d'impôt. Vous avez l'assistance informatique. Voilà, si vous avez besoin d'aide pour l'informatique chez vous, vous pouvez également bénéficier de ce crédit d'impôt.
11: Bon, ça c'est quand même plutôt bien. Et juste une dernière question au sujet des services à la personne. J'ai un artisan qui vient faire une petite intervention de plomberie. C'est du bricolage. Il y en a pour 400 euros. Je peux donc les déclarer. Il n'y a pas besoin que lui, il ait un agrément.
12: Si, il faut qu'il ait un agrément service à la personne.
11: Ah, voilà. Ça, donc, c'est très important. Vérifie bien ce point-là, parce que c'est pas tout qui rentre sinon. Très clair. Je vous propose de recevoir Diane qui est avec nous. Bonjour Diane.
14: Bonjour Valère, merci de m'accueillir dans votre émission.
11: Mais merci à vous.
14: Et bonjour à votre invité. Ma question concerne l'assurance vie. J'ai une assurance vie et je reçois chaque année un récapitulatif pour déclarer deux lignes. les lignes 2CH et 2CG. Pouvez-vous m'indiquer à quoi ces deux lignes correspondent? Parce que là, je pense que c'est des prélèvements sociaux, mais quand on a une assurance vie, on nous dit qu'on ne paye pas d'impôts à la succession. Donc voilà, j'aimerais avoir des éclaircissements.
12: Oui.
14: Merci.
12: Alors, Diane, sur l'assurance vie, vous avez raison sur le fait qu'on ne paye pas d'impôts tant que les sommes sont laissées sur l'assurance vie. C'est le principe, c'est une espèce d'enveloppe qui vous permet d'encapsuler les revenus. Alors, il faut quand même nuancer, effectivement, les revenus générés sur l'assurance vie vont être soumis à prélèvements sociaux l'année en cours, mais vous ne paierez pas d'impôts sur le revenu. Ça peut se retrouver sur votre déclaration d'impôts, notamment si vous faites de temps en temps des rachats partiel de votre assurance vie, parce que dans ce cas-là, ça devient imposable. Hein. L'exonération ne vaut que si vous laissez les sommes dans l'assurance vie. Donc il est possible que vous ayez ces montants sur votre déclaration de revenus parce que vous avez fait des rachats, même des petits rachats au cours de l'année, parce qu'à partir du moment où vous sortez l'argent, ça devient imposable.
11: Diane, est-ce que ça répond à votre question?
14: Pas entièrement, parce que je n'ai pas fait de rachat. C'est ça le problème. J'ai pas fait de rachat sur cette assurance vie, mais je pense qu'il y a deux parties. Il y a une partie investissement et une partie assurance.
12: Alors, qu'est-ce que vous appelez une partie investissement?
14: Parce que dans mon assurance vie, c'est compartimenté. Il y a le capital et il y a une partie épargne, on va dire.
12: D'accord.
14: Et je pense que ces prélèvements sociaux sont sur la partie épargne. Mais moi, j'ai pas fait de rachat.
12: Alors, c'est très étonnant. Là, je vous invite à vous rapprocher de votre assureur, hein, pour le coup, parce que si vous n'avez fait aucun rachat, ça ne devrait pas apparaître dans votre déclaration de revenus.
11: Voilà, dans tous les cas, Diane, ce qui est important de savoir, c'est vrai que c'est à chaque fois des situations un petit peu complexes, c'est qu'on peut aussi se faire aider. Alors là, ça peut être investisseur, la banque, le réseau, qu'importe, ou le conseil de gestion en patrimoine. Mais sinon, il y a aussi d'autres moyens de se faire aider, Gilles Bosigère, si on est coincé et qu'on est face à un aspect technique sur sa déclaration de revenus.
12: Oui, bien sûr. Alors vous avez des services, hein, qui sont mis à disposition déjà par l'administration fiscale, hein, qui répond aux questions des contribuables. Alors il faut arriver à les joindre parce qu'évidemment, il y a beaucoup de sollicitations sur cette période.
11: Mais on peut faire un mail, les appeler, prendre rendez-vous. Enfin,
12: tout
11: voilà,
12: à fait. Tous ces moyens. Vous avez la messagerie en ligne, hein, sur votre espace impôt.gouv qui fonctionne plutôt bien. Mmh. Alors, encore une fois, il faut tenir compte du fait qu'ils sont eux-mêmes très sollicités, hein, dans cette période, donc il faut être patient. Vous avez l'Ordre des experts comptables qui propose un numéro vert qui est ouvert 6 jours au cours du mois de mai, sur lequel vous pouvez appeler. Vous avez un expert comptable qui vous répond bénévolement sur vos questions. Alors, encore une fois, on a beaucoup d'appels et donc on ne peut pas forcément répondre à tout le monde. Et puis, vous avez quand même l'administration fiscale qui met en ligne ce qu'on appelle la brochure, qui est en fait un document explicatif, alors assez épais, mais si vous arrivez à vous retrouver dedans, vous trouverez la situation qui peut correspondre à votre problématique.
11: Bon, et puis il y a aussi les maisons France Service, on va en parler justement dans un instant. Merci beaucoup Diane, en tout cas, pour votre appel, et bon courage pour la suite. J'ai aussi reçu une question de Véronique Gilles Bosigère, je la cite. Mon fils de 20 ans est rattaché à mon foyer fiscal, il est étudiant, vit à 700 km de chez moi. J'aimerais savoir si je peux déduire l'argent que je lui donne pour son loyer, sa nourriture, dans ma déclaration d'impôt, et quel justificatif fournir?
12: Eh bien, à partir du moment où votre fils est rattaché à votre foyer fiscal, vous ne pouvez pas déduire les sommes que vous lui versez, que vous payez pour lui, parce que vous bénéficiez déjà de la majoration du quotient familial, la fameuse demi-part supplémentaire. Okay. Si vous engagez beaucoup de dépenses, hein, pour votre fils, il peut être opportun de faire une simulation et de regarder si vous n'avez pas intérêt à ce qu'il fasse sa propre déclaration de son côté. Vous allez perdre la demi-part liée à votre fils, mais vous pourrez déduire les sommes que vous versez, ce qu'on appelle les pensions, alors dans la limite de 6 800 € par an, mais vous pouvez le déduire. Mais c'est l'un ou l'autre. Soit vous le rattachez, okay, et vous bénéficiez de la demi-part, soit il se détache et vous pouvez déduire les dépenses que vous payez pour lui dans le cadre des pensions.
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11: On est en version magazine. Le thème aujourd'hui, on remplit ensemble notre déclaration de revenus avec Gilles Bosigère, expert comptable, et Sabrina Garnier qui vient de nous rejoindre. Bonjour Sabrina.
15: Bonjour.
11: Bienvenue, vous êtes animatrice départementale des maisons France Service de la Mayenne. Est-ce que vous pouvez nous rappeler les missions, les principales missions d'une maison France Service?
15: Bien sûr. Donc France Service, c'est un dispositif qui est déployé par l'État afin de garantir à chaque usager un accompagnement de proximité dans ses démarches administratives du quotidien. Et on en trouve une à moins de 20 minutes de son domicile. Donc l'accès est gratuit, Il y a 18 France Service en Mayenne et on vous accompagne dans les démarches auprès de la CAF, la CPAM, France Travail et actuellement la DGFiP.
11: Ah voilà, la DGFiP, donc c'est ce que j'allais vous demander. Vous pouvez donc nous aider aussi sur la déclaration de revenus. Mais comment ça se passe concrètement? Donc là, des auditrices, des auditeurs nous écoutent partout en France. Donc vous le dites, on a une maison France Service à une vingtaine de minutes de chez soi. On prend rendez-vous, on vient directement. Et puis, sur quoi on peut nous aider pour la déclaration de revenus?
15: Alors, donc, dans une France Service, les usagers peuvent se présenter avec ou sans rendez-vous. Donc, c'est vrai, on accompagne principalement les déclarations de revenus simples de premier niveau. Après, quand c'est un petit peu plus technique, on a la chance d'avoir la DDFiP qui fait des permanences dans nos France Service, qui renforce actuellement pour la campagne de déclaration de revenus. Ça permet d'aider à remplir, de répondre aux questions, d'accompagner les personnes un petit peu moins à l'aise. Et c'est ce qu'on fait aussi en tant que conseiller France Service. On vous accompagne sur les démarches dématérialisées ou pas.
11: Oui, c'est ça qui est intéressant, c'est que parfois il y a la barrière numérique. Hein, concrètement, on n'est pas tous égaux devant Internet et un ordinateur. Et là, vous pouvez aider les usagers justement à franchir le pas et à s'en sortir, même si on n'a aucune notion numérique.
15: Bien sûr. Alors, pour les personnes où vraiment le langage administratif, c'est un mauvais mot dans la bouche, on les rassure déjà. On les rassure, on les sécurise. C'est vrai qu'avec, en ce moment, tout ce qui se passe par Internet, certains n'ont pas envie de faire les choses dématérialisées. Nous, on les rassure de ce côté-là. Et puis, si vraiment ils veulent pas ou s'ils ont aucun d'autre moyen de se connecter, on garde la version papier malgré tout.
11: Non mais voilà, c'est super en tout cas parce que vous faites un boulot remarquable partout en France, dans les territoires, c'est gratuit, c'est vraiment du service public remarquable. Merci beaucoup Sabrina Garnier d'être intervenue et d'avoir expliqué cela donc pour les maisons France Service. Le site internet c'est france-service.gouv.fr. Merci à vous. Gilles Bozigère, une petite question là de Cécile rapidement. J'ai pris ma retraite le 1er juillet 2025. Je vais être imposé sur mon indemnité de départ en retraite, mais y a-t-il une possibilité d'étalement? Comment dois-je remplir ma déclaration pour cela?
12: Alors, votre indemnité, l'indemnité que vous avez touchée, elle est imposable, mais elle constitue un revenu exceptionnel, puisque par nature, vous n'allez pas la toucher plusieurs fois, hein, vous l'avez touchée une fois. Donc, vous ne pouvez pas étaler le paiement de l'impôt lié à cette indemnité. En revanche, vous pouvez nuancer l'impact fiscal en demandant l'application du système du quotient. Donc c'est une case, la OXX, dans laquelle vous allez déclarer cette indemnité. Et l'administration fiscale va calculer votre imposition en limitant l'impact des tranches d'impôts les plus élevées. Donc pas d'étalement du paiement, mais une limitation du barème progressif. Voilà. Donc je vous invite vraiment à remplir cette case et à déclarer ce revenu au système du quotient.
11: En un mot, parce que c'est important, c'est une astuce en quelque sorte, un droit que j'ai découvert, la remise gracieuse. Oui. Si on est dans une situation exceptionnelle, on a vu un changement de situation majeur, on peut demander une remise gracieuse de tout ou partie de son impôt sur le revenu, vrai ou faux?
12: Alors, c'est vraiment des cas extrêmement rares, mais en tout cas, vous pouvez faire la demande, c'est un droit. Après, le fait d'octroyer cette remise sur les droits, sur l'impôt, elle est quand même assez rare, hein. C'est assez rare que l'administration fiscale donne suite. Généralement, la remise va plutôt s'appliquer sur les majorations, les pénalités de retard. Sur les droits eux-mêmes, c'est assez rare, mais c'est une possibilité.
11: Gilles Bozigère, expert comptable, avant de nous quitter, vous allez vous prêter au jeu de notre quiz, le vrai faux, pour finir avec les idées claires sur ce thème de la déclaration de revenus qui nous donne un petit peu des sueurs froides, hein, parfois. Bon, première question, vrai ou faux, la déclaration automatique signifie que je n'ai rien à vérifier?
12: Alors faux, il vaut mieux vérifier, mais vous n'êtes pas obligé de le faire parce qu'effectivement, comme elle est automatique, elle partira toute seule.
11: Vrai ou faux, dépenser pour du bricolage donne droit à un avantage fiscal?
12: Alors vrai, si c'est du bricolage à domicile, vous avez le crédit d'impôt service à la personne.
11: Ah voilà, condition qu'un professionnel vienne chez nous, hein. C'est Absolument. Pas juste on achète les outils et on le fait nous-mêmes.
12: C'est à domicile, il faut que ce soit un prestataire.
11: Vrai ou faux, il vaut mieux attendre la dernière minute pour déclarer, pour avoir les idées claires?
12: Faux. Il vaut mieux s'y prendre à l'avance, l'ouvrir une première fois, redescendre, regarder les informations dont vous allez avoir besoin, parce que la collecte des documents est parfois assez longue.
11: Vrai ou faux, on peut se faire aider gratuitement pour remplir sa déclaration de revenus?
12: Oui, bien sûr. Il y a plusieurs organismes qui le permettent, notamment lors des experts comptables avec le service Allo Impôt.
11: Allo Impôt donc, et sinon les maisons France Service, et puis les services fiscaux tout simplement, messagerie sécurisée, on le disait tout à l'heure, tout ça. Dernière question, vrai ou faux, les informations pré-remplies sont toujours exactes?
12: Faux. Mais c'est assez rare qu'il y ait des erreurs, il faut quand même toujours vérifier. Généralement, ces informations sont transmises par des tiers, donc par exemple votre employeur pour vos salaires, et il a pu faire une erreur.
11: Merci beaucoup Gilles Bozigère, expert comptable. Voilà, j'espère que vous y voyez plus clair, hein, vous qui nous avez écoutés sur votre radio locale ici. 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La semaine prochaine, on va partir en vacances, même avec un tout petit budget. Vous pouvez d'ailleurs envoyer vos questions à parici.les.economies@radiofrance.com.
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1: Le cœur au bord des lèvres. Les jambes, plercus de crampes. Fred Lorst, coureur marathonien, titube pitoyablement sur le bord de la route. Asphyxié, à bout de force, il s'écroule dans la poussière. Telles des silhouettes haletantes, 25 de ses 30 concurrents le dépassent. Dès lors, Lorst n'ignore pas que même s'il parvenait à puiser d'ultimes ressources dans son organisme épuisé, ses chances de remporter la course seraient à jamais compromises. À moins qu'il ne termine vainqueur et soit proclamé durant quelques heures champion olympique.

Succédant à Athènes et à Paris, les troisièmes Jeux olympiques de l'ère moderne se déroulèrent à Saint-Louis, aux États-Unis, en juillet 1904. Bien étrange compétition que celle-ci, puisque 52 épreuves sur 94 furent uniquement disputées par des athlètes américains et que ces derniers remportèrent bien sûr 85% de la totalité des médailles. Quoi qu'il en soit, c'est sous une chaleur caniculaire que le départ de l'épreuve reine, le marathon, est donné, avec une demi-heure de retard. Tout au long des premiers kilomètres, le peloton s'effiloche, et à la stupéfaction générale, Fred Lorth, un étudiant new-yorkais inconnu du milieu sportif, caracole en tête, devançant de quelques coudées les favoris, Thomas Nix et Sam Mellor. Mais il est bientôt incapable de soutenir leur rythme effréné. Ses jambes flageolent, son cœur s'affole, gobant l'air à plein poumon comme un poisson hors de l'eau. Il doit se rendre à l'évidence, pour lui, la course est terminée et son calvaire ne prendra fin qu'avec l'arrivée de la voiture sanitaire. Une quinzaine de minutes plus tard, un engin asthmatique et pétaradant se profile en effet à l'horizon. Lorsqu'il aperçoit Lorth affalé sur le bas-côté, le conducteur stoppe à sa hauteur. « Vous n'avez pas l'air au mieux de votre forme, mon vieux » lance-t-il. « Puis-je vous aider ? Appartenez-vous à l'organisation du marathon, s'enquiert l'étudiant ? D'aucune façon. Mais cela ne m'empêche pas de vous déposer en ville si vous le désirez. » Dans la voiture brinque-ballante, où il a pris place, Lorth reprend rapidement des forces. Mais une quinzaine de kilomètres plus loin, une épaisse fumée noire le ramène à la réalité. La voiture roquette, pousse un dernier râle et s'immobilise.

Constatant la panne, l'étudiant propose au conducteur de courir jusqu'à Saint-Louis, qui n'est plus très loin, pour alerter un garagiste. C'est donc d'une belle foulée déliée qu'il se retrouve, sans le savoir, en tête de la course. La réaction de la foule lui arrache un sourire, cri d'encouragement, applaudissements nourris. Il est accueilli en héros. Bien sûr, il n'est pas dupe. Il songe un instant à expliquer aux spectateurs sa mésaventure, car il n'est pas question qu'il usurpe une victoire imméritée. Néanmoins, les clameurs du public le dopent et ses derniers scrupules s'évanouissent lorsqu'il franchit la ligne d'arrivée sous l'ovation de 2000 personnes. Comment résister aux bains de foule, aux congratulations, aux accolades? Et puis, comment expliquer à Miss Alice Roosevelt, la fille du président des États-Unis, qu'il n'est pas le magnifique champion qu'elle serre contre son cœur? Un quart d'heure plus tard, Thomas X se présente à son tour dans le stade. « J'ai gagné !» hurle-t-il devant l'air ébahi des spectateurs. « Mais non, vous n'êtes que second !» rectifie ces derniers. « Impossible! Aucun concurrent ne m'a dépassé tout au long de la course !» Panique et confusion règnent maintenant sur la ligne d'arrivée. Le directeur de course convoque aussitôt ses commissaires pour tirer au clair le mystère. Et il s'avère qu'effectivement Fred Lortz est un usurpateur, un tricheur qui a essayé de voler la victoire et le titre olympique.

La nouvelle se répand comme une traînée de poudre. La colère monte. Adulé quelques minutes plus tôt, Lortz est consué et des policiers lui évitent le lynchage en l'entraînant à l'écart de la foule déchaînée. Sachez encore, pour terminer cette histoire, que Thomas X s'était lui aussi arrêté, épuisé sur le bord de la route, à 12 kilomètres de la ligne d'arrivée, et qu'il aurait été incapable de poursuivre son effort sans l'injection de 2 doses de sulfate de strychnine et d'une solide rasade de cognac. Il ne fut pas pour autant disqualifié.

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1: Bienvenue, voici l'actualité de la semaine avec RFI, avec la radio-télévision suisse, avec Radio-Canada, avec ICI également en France et la RTBF en Belgique. On va d'abord se rendre au Québec aujourd'hui avec vous, Marie-Christine Bouillon, parce que le gouvernement fait un pas de plus pour protéger les victimes de violences conjugales.
2: Québec a déposé un projet de loi qui va permettre aux personnes qui craignent pour leur sécurité d'obtenir des renseignements sur les antécédents en matière de violences conjugales d'un partenaire intime.
1: Sur le continent africain, direction le Sénégal cette semaine, où une institution publique a été victime d'une nouvelle cyberattaque, Nicolas Sûr.
3: Après le site des impôts en octobre, le département chargé de délivrer les cartes d'identité en janvier, c'est au tour

0: 15 juin prochain. La Suisse voisine est donc directement concernée et se prépare à l'événement, Pierre Anchoffa.
1: La mobilité des nombreux frontaliers sera plus difficile, le passage des frontières restreint, mais c'est la manifestation anti-G7 annoncée à Genève qui cristallise les tensions.
0: Enfin, nous déconnecterons au milieu des animaux de la ferme pour refermer cette édition. Les week-ends prolongés ou les vacances d'été arrivent doucement, alors pourquoi ne pas s'évader en louant une roulotte en France ? Certains se mettent au vert, parfois tout près de chez eux, vous l'entendrez tout à l'heure. La première ministre du Québec l'avait promis, son gouvernement vient donc de déposer à l'Assemblée nationale un projet de loi en matière de violence conjugale, Marie-Christine.
2: Le projet de loi 4 sur la communication de renseignements aux fins de protection contre la violence d'un partenaire intime. Ça, c'est son nom officiel, mais son surnom, c'est la loi Gaby Renault, du nom d'une jeune femme assassinée l'an dernier par un conjoint multirécidiviste. La sœur de la victime, Rachel Renault, estime que ce projet de loi peut faire une grande différence.
3: Je suis sûre et certaine que ça pourra aider beaucoup de femmes et les futures jeunes femmes aussi qui vont tomber amoureuses et qui vont avoir des relations de couple dans un futur rapproché.
2: Le parti de gauche Québec solidaire réclamait depuis longtemps une loi semblable. La première ministre Christine Fréchette l'avait aussi promis. On l'écoute.
4: C'est important qu'on intervienne. J'en avais fait un engagement déjà depuis ma campagne, puis je suis contente qu'on prenne action pour mieux protéger les femmes victimes de violences en leur donnant la possibilité d'accéder à des informations de nature judiciaire sur leur partenaire.
2: Une personne pourra accéder aux antécédents d'un partenaire intime si elle est âgée de 14 ans et plus.
0: Oui, et le gouvernement compte aussi offrir du soutien aux personnes qui feraient une demande de renseignement.
2: Oui, le projet de loi prévoit que la personne demanderait soit accompagnée par des professionnels pendant cette démarche. L'intervenante Louise Riendeau du regroupement des maisons d'hébergement pour femmes victimes de violences conjugales salue cette initiative.
5: Il faut surtout les accompagner pour qu'elles puissent prendre des décisions sécuritaires. Quitter un conjoint violent, c'est souvent le moment de la rupture et souvent le moment le plus risqué.
2: Selon les groupes d'intervention, trop de femmes ignorent le niveau de dangerosité que peut représenter un conjoint violent.
0: Et ce projet, Marie-Christine, il s'inspire d'une loi britannique.
2: Oui, la loi de Clare en Angleterre, qui doit son nom à Clare Wood, une femme qui a été assassinée par son ex-conjoint en 2009. D'autres provinces canadiennes avaient déjà adopté ce type de loi, par exemple la Saskatchewan et le Manitoba, mais il n'y en avait pas au Québec. Je termine en vous disant, Olivier, que 10 féminicides ont été commis au Québec depuis le début de l'année 2026.
0: C'est une fameuse tuile pour l'administration sénégalaise. Le trésor public a été victime lundi dernier d'une cyberattaque, Nicolas.
6: En début de semaine, le ministère des Finances évoque un incident qui affecte le système informatique du Trésor public. Mais 3 jours plus tard, le problème n'est toujours pas réglé. Il paralyse en partie les douanes et le paiement de certaines avances sur salaire en vue de la Tabaski, la grande fête du sacrifice qui sera célébrée à la fin du mois. Pour les experts en sécurité, pas de doute, il s'agit d'une attaque informatique. Un nouveau groupe qui agit depuis février l'a revendiqué, ce qui fait du Sénégal le 6e pays victime de ces hackers après la Chine et Hong Kong, entre autres.
0: Et c'est une nouvelle preuve de la vulnérabilité des systèmes informatiques au Sénégal. Le pays, comme d'autres pays africains en plein processus de numérisation d'ailleurs, est devenu la cible privilégiée des hackers.
6: L'Afrique, de plus en plus connectée, est un terrain de jeu idéal pour les cybercriminels. Selon les spécialistes, le Sénégal doit donc se préparer à subir de nouvelles attaques. Ce pays stable, qui numérise ses services, devient même une cible privilégiée, d'autant qu'il est producteur de pétrole et passe pour avoir les moyens de payer des rançons. Et si le Sénégal est doté depuis 2008 d'une loi sur la protection des données, il n'a toujours pas de loi sur la cybersécurité.
0: Nicolas Sûr pour RFI.
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0: En Belgique, entre 40 et 75 000 personnes ont manifesté cette semaine dans les rues de Bruxelles. Les chiffres de la police et des organisateurs sont une nouvelle fois très différents. Les syndicats à l'origine de la mobilisation dénoncent une déstructuration sans précédent du monde du travail, là où le gouvernement parle de flexibilité. Dans la ligne de mire des manifestants, Joël, il y a notamment la réforme des pensions.
8: Oui, parce que cette manifestation a eu lieu mardi, veille de l'ouverture du débat au Parlement sur la réforme des pensions. Les syndicats espèrent encore faire plier le gouvernement ou, à défaut, mettre

0: chaque député en face de ses responsabilités au moment du vote. La réforme des pensions, c'est normalement la fin des régimes spéciaux. On allonge les carrières. Plus on travaille longtemps, plus la pension est élevée. Indispensable, dit le gouvernement. Mais les manifestants dénoncent aussi d'autres mesures déjà votées, comme la suppression des allocations de chômage pour les chômeurs de longue durée. C'est le cas pour ce manifestant exclu après 8 années de chômage. Un quotidien difficile.
1: Bah, c'est au CPAS, retrouver un boulot dans 57 ans, quoi, donc pas évident. Quoi.
2: Voilà, pas évident donc pour ce chômeur. Alors les slogans ne visaient pas seulement le gouvernement fédéral en Belgique. D'autres réformes sont aussi dénoncées et elles dépendent notamment d'une entité fédérée, la Fédération Wallonie-Bruxelles.
0: Il s'agit notamment des mesures qui concernent l'enseignement. Hausse du Minerval ou encore allongement du temps de travail des professeurs du secondaire supérieur. 22 heures semaine au lieu de 20, comme pour les profs du secondaire inférieur. Des mesures d'économie contre lesquelles se sont mobilisées ces manifestantes.
3: C'est par rapport à toutes les nouvelles réformes pour l'école, les augmentations, les diminutions de budget, que les professeurs vont travailler beaucoup plus.
4: Les enseignants font grève à juste titre et je les en remercie. Et nous sommes là pour les soutenir et puis pour l'avenir.
0: Cette nouvelle manifestation s'inscrit dans un mouvement de protestation qui dure depuis plus d'un an. La dernière fois, c'était le 12 mars. Entre 80 et 100 000 personnes avaient alors défilé dans la capitale.
2: De Bruxelles à Évian, il va être question à présent du prochain sommet du G7 organisé en France du 15 au 17 juin prochain. Ça se passera donc au bord du lac Léman. Mais en Suisse, la ville de Genève s'y prépare aussi parce que c'est bien à Genève, à une 50 kilomètres d'Évian, que les anti-G7 entendent manifester, Pierron.
5: Et quand vous associez les mots Évian, Genève, G7 et manifestation, cela rappelle de bien mauvais souvenirs. En 2003, c'était alors le G8, des débordements d'une violence inouïe avait laissé Genève meurtrie et quasi hébétée par ce qui venait de lui arriver. D'où les appels aujourd'hui de la droite et des milieux économiques à interdire purement et simplement toute manifestation durant la réunion des 7 grandes puissances en France voisine. Maxime Provigny dirige le groupe libéral en ville de Genève.
6: Les débordements auront lieu. L'état du monde fait que les gens, on ne peut pas avoir une manifestation pacifique. C'est vraiment de la naïveté et c'est trompeur. Vous n'avez pas le courage d'assumer qu'il y aura des débordements et de prendre la responsabilité et de dire que ce n'est pas une bonne idée, que cette manifestation ne devrait pas avoir lieu pour la sécurité et l'intérêt de tous.
5: Sauf que les opposants à cet ordre mondial-là ne veulent pas rater une telle opportunité et appellent au contraire à une mobilisation internationale pour converger sur Genève.
2: Alors comment se positionnent les autorités genevoises, Pierron ?
5: Eh bien, avec l'aval de la Confédération, elles restaurent les contrôles aux frontières et réduisent les points de passage ouverts durant le sommet pour intercepter de potentiels fauteurs de troubles. Quant à l'appel à manifester, les négociations avec les organisateurs se poursuivent. La socialiste Caroline Cast est en charge de la sécurité du canton de Genève.
7: Quel est le meilleur moyen d'assurer la sécurité ? Est-ce que c'est d'interdire tout rassemblement ? Ou bien d'autoriser un rassemblement bien encadré dans un parcours adéquat. Et c'est ce que nous évaluons aujourd'hui. Ça dépendra de si on arrive à trouver ce point d'équilibre, sécurité et liberté d'expression. C'est pas un point d'équilibre facile à trouver lorsque vous devez sécuriser un sommet de cette ampleur.
5: Le gouvernement genevois a également laissé ouverte la question de potentielles indemnisations en cas de déprédation.
2: Enfin, nous allons nous mettre au vert avant de nous quitter. Oubliez les écrans de nos portables, grâce tout de même, oui, à un site internet, celui des Gîtes de France, parfait pour les week-ends prolongés ou les vacances d'été qui arrivent tout doucement. Exemple d'escapade dans le territoire de Belfort, à Leval, où les vacanciers peuvent passer leur séjour dans une roulotte au milieu des animaux de la ferme. Élian Malric a rencontré une famille qui déconnecte totalement.
8: Pas de téléphone, pas de wifi, pas d'écran.
9: Mise au vert total pour Christine, Patrice et leur fils Paul. Mais ils ne manqueront pas d'animation.
10: La télé ici, c'est les fenêtres. Parce que tu peux voir en fait des deux côtés les animaux.
9: Amandine Didet, la propriétaire et créatrice de ce gîte insolite, l'a construit au milieu des chèvres, des poules et des canards pour rappeler les vacances à la campagne de son enfance. Souvent, les visiteurs connaissent bien le coin.
10: Là, cette année, j'ai pas mal de personnes qui habitent autour de chez moi. C'est vraiment limitrophe.
9: Christine vient justement d'Offemont, juste à côté.
8: On habite à 10 minutes d'ici, en fait. On devait partir en vacances et malheureusement, le prix de l'essence, tout ce qui se passe, la crainte de ne pas pouvoir remonter, on a choisi de venir à la campagne, pas très loin de la maison.
9: Vous partiez où ?
8: Entre Montélimar et Avignon.
9: C'était surtout l'occasion de faire une surprise à Paul, son fils de 11 ans.
11: Je ne m'y attendais pas du tout. Ça permet de plus trop être tout le temps sur les écrans. Ça permet de changer un peu, de voir qu'il n'y a pas que les écrans à proximité.
9: Pour une nuit, avec petit déjeuner, repas compris, l'expérience bucolique est à 100 € la nuit.
2: Reportage d'Elian Malric pour Ici Belfort Montbéliard. Merci d'avoir été une nouvelle fois au rendez-vous de l'Action des Autres. Excellente fin de semaine. On se retrouve comme d'habitude dans 8 jours en compagnie des partenaires des médias francophones publics. À très bientôt.

0: C'était en 2016, à l'issue de sa participation à la saison 5 de The Voice sur TF1, que Claudio Capeo nous offrait cette très jolie chanson. Vous retrouviez ce matin un homme debout ici.
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0: Votre allié du quotidien s'appelle Ici, c'est également la radio de votre week-end. Bienvenue à vous, présentation de votre équipe du samedi. Nous avons Fabien à la rédaction en chef, Fred à la technique. Au standard, c'est Marian ce matin. Et pour l'actualité, Valentine Letès. Bonjour Valentine.
3: Bonjour François-Xavier, bonjour à tous.
0: C'est le grand soir, Valentine, pour Monroe.
3: La représentante de la France à l'Eurovision. La finale du concours de chansons, c'est ce soir. Et la jeune chanteuse lyrique est très impatiente.
0: Et son interview, c'est dans les infos de 6h tout de suite.
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0: Merci de nous avoir choisis en ce samedi 16 mai. Ici, il est 6h. Bon réveil. Les infos, Valentine à la une, cette quatrième plainte déposée contre Patrick Bruel.
3: Cette fois, l'animatrice de télévision Flavie Flamand accuse le chanteur de l'avoir drogué puis violé à l'âge de 16 ans. Une information publiée dans la presse hier, quelques heures avant une nouvelle représentation de Patrick Bruel à Paris, dans une pièce de Samuel Benchetrit. Et dans la file d'attente, Yvan Planteil, gros malaise pour certains spectateurs.
4: Ils sont arrivés parmi les premiers. Stéphane et Virginie avaient lu quelques heures plus tôt le témoignage de Flavie Flamand. Ces deux Parisiens très gênés.
5: Moi, je viens juste, c'était un cadeau. Ma femme voulait voir la pièce, mais je fais abstraction de ce personnage-là. C'est-à-dire qu'aujourd'hui, oui, il faudrait reprendre les places, on ne les reprendrait pas.
4: Venir ou bien s'abstenir. Brigitte et Viviane, ces deux Marseillaises en ont discuté entre elles toute la journée.
6: C'est dérangeant quand même.
7: Oui, mais bon.
6: On aurait pu boycotter, voilà. On n'a pas été jusqu'à boycotter.
7: La pièce aurait pu être annulée aussi.
6: Oui, mais comme il n'a pas été encore jugé, donc c'est difficile.
4: La présomption d'innocence. Tous les spectateurs interrogés, comme Philippe et Stéphanie, nous l'ont mentionné.
8: Moi, ça ne me dérange pas. Moi, j'attends le procès. On ne doit pas condamner quelqu'un sans savoir exactement les faits des deux parties.
9: Je suis un peu mitigé quand même. Tant que le procès n'est pas en cours, il faut garder la présomption d'innocence. Ça me met également un peu mal à l'aise.
4: Et puis, certains sont encore plus sceptiques, à l'image de Véronique, qui photographie l'affiche de la pièce, en souvenir.
6: Non, parce que bon, quand on est violé, on porte pas plainte 40 ans après. Non, ça m'empêche pas de venir voir Patrick Bruel.
4: Les spécialistes des violences sexuelles rappellent toutefois que la prise de parole est un processus complexe, ralenti par la honte, par la culpabilité ou encore par les rapports de pouvoir entre la victime et l'auteur présumé.
3: L'animatrice explique d'ailleurs pourquoi elle parle aujourd'hui. Le déclencheur a été de lire les témoignages des autres plaignantes. Révoltée par leur similitude, elle a décidé de sortir du silence. Par la voix de son avocat, Patrick Bruel lui réfute ses accusations. En Isère, un homme de 39 ans est mis en examen pour viol et agression sexuelle sur deux petites filles. Faute de nounou, ce père de famille a proposé à leur mère de les garder. L'une des enfants s'est ensuite confiée à la professeure de son école primaire de la Tour du Pin.
0: Des renforts de police annoncés à Nantes.
3: Des enquêteurs supplémentaires, des CRS en patrouille à Port-Boyer, loin d'être suffisants pour les habitants de ce quartier pour oublier la peur et ces ados victimes d'une fusillade avant-hier soir sur fond de trafic de drogue. L'un d'eux, âgé de 15 ans, est mort. Le drame de trop, Céline Loiseau, pour les habitants.
10: Aristide, la trentaine, habite là depuis novembre.
11: Je savais qu'à Nantes, il y avait des quartiers comme Bellevue, Malakoff et autres qui étaient un peu chauds. Quand je suis arrivé, on m'a aussi dit que le quartier était plutôt calme. Après quelques 2-3 mois, il y a eu les premiers échauffourées.
10: Pour lui, la situation s'est tendue en début d'année. D'après Mélanie, 38 ans, qui vit là depuis 10 ans, ça fait des années que ça dure.
12: Il y avait un carnage dans la cage d'escalier, j'ai appelé la police, ils m'ont dit allez voir ce qui se passe. Non, en fait, quand on est maman avec deux enfants, j'irai pas voir ce qui se passe, quoi. Moi, j'habitais dans la tour 1, tour 5, maintenant j'habite dans la tour 3. La 3, c'est la pire. Plein de dealers, si on dit quoi que ce soit, on se fait taper.
10: Et elle avoue ne rien attendre des autorités.
12: C'est pas maintenant qu'il faut bouger quand il y a eu un décès, quoi. Fallait bouger bien avant.
10: D'autres habitants veulent plus de présence policière, pas pour quelques jours. Toujours précise-t-il, mais sur la durée.
13: Ça va se calmer parce qu'il y aura la présence un peu de la police, mais on a peur que ça reprenne très rapidement.
10: Brice est aide-soignant dans le quartier, il a pu échanger avec le ministre.
13: Cette violence-là s'amplifie un peu plus, on ne sait plus quoi faire, on a très peur. Là.
10: Lui et Jean-Pierre confient se sentir démunis.
13: La peur d'être pris pour un indice. Si vous voyez un truc, vous faites comme si vous n'avez pas vu.
14: Imaginez-vous vous dénoncer, vous allez vous prendre une balle dans la tête au moment où vous sortez de votre appartement. Ah ben oui.
10: Et certains espèrent pouvoir vite quitter le quartier.
15: Je sais que j'ai une fille qui a 11 mois là. On va nous tous être au jardin en train de jouer avec nos enfants. Je m'imagine une scène pareille avec des enfants en bas.
10: C'est forcément inquiétant, poursuit-il.
3: Les deux autres garçons de 13 et 14 ans blessés dans cette fusillade à Nantes sont désormais hors de danger, selon le procureur.
0: Et il est 6h04 sur votre radio ici. L'apparition, Valentine, d'un nouveau variant de l'antivirus est écartée pour l'instant.
3: Et les analyses de l'Institut Pasteur sont rassurantes. La souche détectée sur l'une des Françaises à bord du MV Ondus est similaire à celle déjà connue en Amérique du Sud. Aucun élément ne suggère donc l'émergence d'un nouveau variant plus transmissible ou plus dangereux. Une palme d'or d'honneur remise à John Travolta hier, surprise au Festival de Cannes, où l'acteur américain présente son premier film comme réalisateur. C'est au-delà d'un Oscar, a déclaré la star de Grease, Pulp Fiction et l'inoubliable Tony Manero de La Fièvre du samedi soir.
0: Une autre étoile monte sur scène ce soir avec toute la France derrière elle.
3: La jeune Monroe, candidate à l'Eurovision. La grande finale du concours de chansons européen, c'est ce soir à Vienne, en Autriche. Un véritable rêve pour cet artiste de 17 ans seulement.
2: D'être sur cette scène, c'est magnifique. Ça te permet à connecter avec plein de gens de différentes cultures et partager quelque chose ensemble. Tu vois, l'Eurovision, c'est tout centré sur cette idée de unité, sur cette idée de partage, de créer un moment avec tout le monde et juste ressentir la joie, ressentir des pleurer, de rire, de faire tout vraiment. Le moment le plus excitant, c'est quand tu marches sur la scène et la musique commence et tu sais que pendant ces 3 minutes, tu vas partager un moment avec tout le monde, tu racontes ton histoire et tu espères pour cette connexion.
3: Monroe défendra la France avec son titre « Regarde, extrait et portrait de la chanteuse lyrique dans une demi-heure », c'est l'info du jour.
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3: La météo, François-Xavier, avec ce temps pas très printanier pour ce week-end de l'Ascension.
0: Oui, absolument, Valentine. Force est de reconnaître que les conditions météo restent plutôt chahutées, notamment en ce samedi, avec pour ce matin et de nouveau de la grisaille. Elle est accompagnée de pluie fine. On va retrouver ce temps maussade principalement sur le quart sud-ouest, Pays Basque, Aquitaine et une partie de la région Auvergne-Rhône-Alpes jusqu'aux frontières de l'Allier. Quelques averses également pour la Haute-Marne et le territoire de Belfort. Ailleurs, un temps plus clair, voire très ensoleillé sur le littoral méditerranéen et ses environs. Et puis en après-midi, pas de réelle évolution, si ce n'est, et c'est la bonne nouvelle évidemment, un ciel qui va se découvrir encore davantage dans le sud, entre les Pyrénées-Orientales et la Riviera. Vos températures du samedi plutôt fraîches pour la saison, avec ce matin 8 degrés à Millau, nous avons 9 degrés pour Auxerre, 10 à Metz, 12 à Amiens, Tarbes et Périgueux, 16 degrés du côté de Grenoble, 17 pour Ajaccio, et en après-midi, des valeurs échelonnées entre 11 et 20 degrés, la maximale pour Nice, notamment où vous êtes accueillis bien sûr sur votre radio locale, ici Azur.
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0: Et pour vous mettre très délicatement en mouvement dès votre réveil en ce samedi, vous pouvez compter sur le flow inimitable de monsieur George Benson, iconique guitariste et chanteur américain, bien sûr. Il vous offre son non moins célèbre Give Me the Night sur votre radio ici.

0: Votre radio ici, déjà à vos côtés. De bon matin, très beau réveil en compagnie de George Benson. Give me the night.
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0: Focus en ce week-end de l'Ascension, Valentine, sur nos genoux. Il est important de les solliciter intelligemment.
3: Oui, nos genoux sont faits pour bouger, mais au fil du temps, les muscles autour de cette articulation s'affaiblissent.
0: Alors, pour renforcer nos genoux, suivez le guide. Absolument, comprenez notre coach Nordina Tab. Il sera là à 6h15 avec ses 2 minutes pour être en forme. Et puis, c'est bien sûr l'événement ce soir à Vienne, en Autriche. Valentine, vous en parliez il y a quelques instants avec nous, en partenariat avec votre radio ici. 70e concours de l'Eurovision. C'est à suivre dès 21h sur France 2, édition 2026, portée pour la France par la jeune chanteuse lyrique Monroe et son titre Regarde et commenté ce soir par notre ami Stéphane Bern qui accueille cette année Camissaire à ses côtés. Un casting expliqué par Alexandra Redamiel. Elle est chef de la délégation française à l'Eurovision et c'est au micro de Patrice Gascoin dans vos coulisses télé à 6h20. Lui ne sera pas à l'Eurovision ce soir, mais bien ce matin dans votre radio. C'est Paolo Conte.
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0: Vaya con me à partager ensemble, ce sera juste avant les infos de 6h30. Pour le moment, 6h11 et tout de suite une actu de vos territoires avec nos collègues d'ici de Romardège qui nous rapporte une jolie vitrine du savoir-faire local. Écoutez bien, Camilla, reine consort du Royaume-Uni, comme chacun le sait, comme vous savez, Valentine, possède désormais un éventail fabriqué à Romans-sur-Isère, tellement chic.
3: Incredible.
0: Yeah.
3: Et cet éventail, comment est-ce qu'il est arrivé dans ses mains?
0: Eh bien écoutez, tout part en réalité du portrait officiel peint par Paul Bennet pour le couronnement, vous vous en souvenez, c'était le 6 mai 2023. La reine a été représentée en fait à ce moment-là par ce peintre tenant un éventail fermé, clin d'œil à sa passion. Puis, quelques semaines plus tard, Frédéric Gay, qui est éventaillier, donc basé dans la Drôme, a reçu cette commande et réalisé la pièce dans son atelier.
3: Et oui, puisque même à Buckingham, on s'évente.
0: Oui, tout à fait. À la française, Valentine Letès.
3: Oh, quel accent.
0: Oh yeah.
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0: De retour avec un 7e album disponible depuis le début du printemps. Il s'appelle Fête foraine et parmi les attractions qu'il contient, si j'ose dire, ce premier extrait, La Lune, décroché pour vous ce matin par Christophe Maé. C'est une nouveauté de votre radio ici à 6h12. Bienvenue à vous.

0: Vous écoutez ici, bonjour et bienvenue à vos côtés ce matin, Christophe Maé et son dernier single, La Lune. Et il est 6h16, restez en forme au quotidien, c'est possible, et oui absolument, grâce à des gestes simples prodigués par notre coach Nordine Attab. Bonjour Nordine.
1: Bonjour.
0: Une question que l'on se pose fréquemment et qu'on vous pose ce matin Nordine, avec des douleurs au genou, est-ce que c'est une bonne idée d'arrêter de bouger complètement?
1: Le genou, c'est une articulation qui aime le mouvement, mais le bon mouvement. Le problème, ce n'est pas forcément de bouger, c'est souvent comment on bouge. Parce qu'au final, arrêter complètement, ça peut même accentuer les douleurs. Parce que les muscles autour du genou, ils vont perdre de la force et donc en soutien. Et l'idée, ce n'est pas d'en faire plus, c'est d'en faire mieux. On débute avec un premier exercice, l'extension de jambes tout en étant assis. Donc on débute assis sur une chaise de buste droit. Et à partir de là, vous allez lever le tibia et le pied afin que la jambe soit parallèle au sol. Vous maintenez 2 à 3 secondes, puis vous ramenez le pied par terre. Et vous effectuez 3 séries de 12 à 15 répétitions de chaque jambe. Et grâce à ça, vous allez solliciter l'avant de la cuisse, les quadriceps.
0: Et Nordine, on continue donc à solliciter nos genoux, mais sans douleur.
1: Exactement. Au final, on cherche une zone de confort, sans gêne. Et surtout, on privilégie des mouvements contrôlés. On passe à un deuxième exercice durant lequel on va solliciter l'arrière de la cuisse, les ischio-jambiers. Et pour ça, vous êtes assis, le buste est droit. Et là, vous allez tendre légèrement la jambe droite devant vous en posant le talon par terre. Ça y est, vous y êtes. Et ensuite, vous poussez le talon dans le sol comme si vous vouliez le rentrer dans le sol. Et là, vous allez sentir l'arrière de la cuisse se contracter. Et on maintient la position, par exemple, 10 à 15 secondes. Allez, on pousse, on pousse, on pousse. On relâche, on ramène le pied et on effectue le même geste de l'autre côté. Le talon gauche est posé par terre et là, je pousse dans le sol durant 10 à 15 secondes. Et vous pouvez effectuer 5 à 6 séries de chaque jambe. Et si vous avez une gêne à un genou, pensez quand même à renforcer de manière adaptée les muscles autour du genou. On adapte l'amplitude et l'intensité. Parce qu'un genou qu'on protège trop finit parfois par se fragiliser. Alors que quand il est bien accompagné, le mouvement peut devenir un vrai allié. Allez, à vous de jouer.
0: Allez, on remue déjà nos deux genoux. Merci beaucoup Nordine Attab. D'autres gestes utiles pour mieux solliciter nos genoux justement au quotidien, c'est avec Nordine sur notre site ici.fr et puis plus globalement, tous nos podcasts Forme et Bien-être qui sont dispo sur l'application Radio France. 6h18, très beau week-end sur votre radio ici avec la visite de Téléphone qui vous font redécouvrir ce matin leur autre monde. Absolument.

0: vous accueille avec plaisir, même tôt le matin sur votre radio ici, avec déjà opérationnel pour vous le groupe Téléphone pour vous chanter Un autre monde.
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0: Et il est 6h22, place à vos infos inédites qui concernent le petit écran. Bonjour Patrice Gascoin.
2: Bonjour François-Xavier, bonjour à tous.
0: Pour les coulisses télé de ce samedi, Patrice, un grand divertissement. Il fête cette année ses 70 ans et on le retrouve ce soir en prime time sur France 2. C'est bien sûr le grand concours de l'Eurovision.
2: Ce soir, l'événement se passe à Vienne où Monroe représentera la France avec cette chanson.

0: L'hymne à l'amour signé de la chanteuse Monroe, révélée dans l'émission Prodige. C'est elle qui va représenter la France ce soir avec ce titre « Regarde ». Pour mémoire et pour se faire un petit peu mal, la dernière victoire française remonte à 1977 avec Marie Myriam. L'Eurovision est à suivre dès 21h sur France 2 avec un nouveau tandem de présentateurs. On a l'incontournable et précieux Stéphane Bern qui sera cette fois accompagné d'une petite nouvelle, Camille Serre. Alors j'ai demandé à Alexandra Redamiel, la directrice des divertissements et des jeux de France Télévisions, pourquoi elle avait choisi Camille Serre. Écoutez la réponse d'Alexandra Redamiel, jointe à Vienne.
1: Alors oui, Camille Serre, eh bien, elle crée un lien naturel avec une nouvelle génération entre la télévision et le digital. C'est aussi une ancienne Miss France, elle connaît donc la compétition de l'intérieur, les codes, les émotions, les enjeux. Elle a de l'humour, elle a cette justesse et cette capacité à être à la fois au carrefour de toutes les générations. Et avec Stéphane Bern, ils vont transformer l'Eurovision en une expérience totale, à la fois à l'antenne et sur le digital, pour justement rassembler tous les publics autour de l'événement.
0: Alexandra Redamiel, directrice des divertissements et des jeux de France Télévisions, mais aussi chef de la délégation française de l'Eurovision. Il y a une légende qui raconte que France Télévisions ne voudrait pas que la France gagne le concours parce que ça coûterait trop cher à organiser l'année suivante. Info ou intox, Alexandra ?
1: Bon, je crois qu'on le dit quand même très souvent partout. Nous avons envie de gagner après les 50 ans, l'année prochaine, de la victoire de Marie-Myriam. Et nous travaillons d'ailleurs toute l'année pour ça, avec exigence et ambition. Organiser l'Eurovision et recevoir une grande partie de l'Europe serait une fierté immense pour la France et pour France Télévisions. Et puis, c'est important encore de le préciser, dans son business model, l'Eurovision est un événement qui se construit avec plusieurs institutions et partenaires. Donc, c'est un modèle partagé et maîtrisé.
0: Alexandra Redamiel, directrice des divertissements et des jeux de France Télévisions et chef de la délégation française de l'Eurovision. Et pour débriefer la soirée, notez que Laurent Petit-Guillaume, présent à Vienne, sera l'invité de Willy demain midi. Donc, à demain pour de nouvelles coulisses télé.
2: Et oui, à demain, vous aussi, mon cher Patrice Gascoigne, 6h20. Il est 6h25 sur votre radio ici, dans moins de 5 minutes. C'est le retour de l'info avec vous, Valentine Letès, l'actu française et internationale résumée en 90 secondes. Et puis, l'info du jour, Valentine, on y revient, bien sûr, c'est la finale de l'Eurovision.
3: Et qui est Monroe, la représentante de la France pour les 70 ans du plus célèbre concours de chansons? Présentation, extrait aussi de son titre, Regarde dans 5 minutes.
2: Avant tout ça, Catherine Viguier, pour votre horoscope du samedi 16 mai 2026, et côté musique, un soupçon de jazz et de blues avec un véritable maître en la matière, Paolo Conte, Vaya Conme,

0: tous. Vos chansons préférées toute la journée, chez nous, à l'image de Paolo Conte et de la douceur de Vaya Con Me sur votre radio ici. 6h28, bonjour Catherine Viguier.
1: Bonjour François-Xavier.
0: Avec vous l'horoscope de notre samedi 16 mai 2026. Catherine, on se renouvelle aujourd'hui paraît-il.
1: Avec la lune au taureau, oui. Bélier, vous avez un tour à jouer côté finance où il y a un enrichissement intérieur, c'est parfois mieux. Taureau, alors c'est le moment pour vous renouveler, pour changer de cap, allez-y. Gémeaux, demain vous verrez les choses autrement. Aujourd'hui, faites une pause. Cancer, une belle journée, vous faites votre effet au sein d'une foule, auprès d'amis ou dans la société. Lion, c'est rare, mais pour une fois, pourquoi ne demandez-vous pas de l'aide ou un soutien ? Chers natifs de la Vierge, au travers des soucis, une éclaircie qui s'inscrira dans le temps. Balance, vous vous sentez mieux que les derniers jours, il y a moins de tension et ça vous soulage. Scorpion, il se passe quelque chose au sujet d'une de vos relations ou alors vous allez signer un contrat. Sagittaire, n'hésitez pas à vous mettre au travail, il portera ses fruits. Et puis aussi, soignez tous vos bobos. Capricorne, une belle journée, vous vous sentez porté et pour une fois, vous ne faites pas tout. Verseau, vous avez dans votre entourage des personnes qui vous donnent de bons conseils et puis vous en avez besoin. Poisson, vous serez l'ami de tous, d'une personne d'ailleurs en particulier. Le romantisme est de mise. Et pour nous tous, ajoutons une note sincère à ce jour.
0: Ah oui, la fameuse honnêteté du samedi, comme on l'appelle. Merci beaucoup Catherine Viguier, un horoscope qui est à retrouver intégralement dès à présent sur l'application ICI. Samedi 16 mai, on vous souhaite de passer un très beau week-end avec nous. Vous écoutez ICI, il est 6h30, toute l'actualité en France et dans le monde. Place aux 90 secondes, c'est avec vous Valentine Lettès.
2: Pour que la vérité éclate, pour que justice soit rendue, Flavie Flamand porte plainte contre Patrick Bruel pour viol. L'animatrice l'annonce par ses mots sur le réseau social Instagram et accuse le chanteur de l'avoir violé à l'âge de 16 ans. Poignardé près de la gare du Val-de-Reuil dans l'Eure hier, un jeune homme de 17 ans se trouve entre la vie et la mort. Accosté par deux hommes, puis par un groupe venu en voiture, l'un d'entre eux lui a donné plusieurs coups de couteau avant de s'enfuir. Un Français emprisonné au Sénégal à cause de son homosexualité. Selon les informations de France 2, cet ingénieur d'une trentaine d'années a été arrêté en février. On l'apprend seulement aujourd'hui. Sa famille redoute des représailles. Le Sénégal a durci la loi et la traque des homosexuels ces derniers mois. Le Charles de Gaulle et son escorte sont arrivés en mer d'Arabie. Le porte-avions français est prépositionné au large d'Oman. En cas d'une mission neutre, précise la ministre déléguée aux armées, pour rétablir la navigation des bateaux dans le détroit d'Ormuz, où transite 20% de la production mondiale de pétrole. Votre réservation a peut-être fuité. 1 600 000 données ont été volées à une filiale du groupe Pierre et Vacances. Sa marque, la France, du nord au sud, a été victime d'une cyberattaque, mais aucune donnée bancaire ou adresse mail n'ont été volées. La remontée en Ligue 1, toujours possible pour l'AS Saint-Etienne. Après sa victoire hier soir contre Rodez au tir au but, les Verts sont qualifiés pour les barrages d'accession à l'élite du football.
0: 6h32, l'info du jour, Valentine, c'est bien sûr la finale de l'Eurovision.
2: Le plus grand concours de chansons au monde commence à 21h à Vienne, en Autriche. Malgré le boycott de 5 nations en raison de la participation d'Israël, 25 pays seront représentés sur scène, et notamment la France, Flavien Groyer, avec une virtuose du chant lyrique.
3: La jeune Monroe, 17 ans seulement, aborde ce gigantesque concours comme une grande artiste, une passionnée. Elle a un objectif, monter sur cette scène et donner le meilleur d'elle-même.
4: Le moment le plus excitant, c'est quand tu marches sur la scène et la musique commence. Et tu sais que pendant ces 3 minutes, tu vas partager un moment avec tout le monde. Tu racontes ton histoire et tu espères pour cette connexion.
3: Monroe qui arrive à gérer le stress et la pression malgré l'énorme spectacle qu'est l'Eurovision.
4: Des fois, je parle avec mon équipe, je parle avec des autres gens et ça te détend, ça t'aide à un peu relaxer. Et des fois, il faut juste être dans ta bulle, fermer la porte et réfléchir un peu à ta performance.
3: La chanteuse le dit elle-même, c'est un grand honneur pour elle de représenter la France. Alors pour rendre fier son pays, la prodige se met dans les meilleures dispositions.
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3: Monroe peut aussi compter sur le soutien de ses parents et de ses frères présents ici à Vienne. Mais ce dont elle aura le plus besoin, ce sont les votes des téléspectateurs qui comptent à 50% dans le résultat final.
4: Votez la France!

0: l'incroyable voix de Monroe. Alors, nous ne pourrons pas voter pour elle ce soir, puisqu'on ne peut pas voter pour son propre pays. C'est l'une des nombreuses règles de l'Eurovision. Mm-hmm. Vous retrouvez notre guide pour tout savoir sur le concours sur ici.fr.
1: D'ailleurs, estimé du passage de Monroe, pour vous le dire, ce soir sur France 2, entre 22h20 et 22h30, j'en connais une qui sera devant sa télé.
0: Évidemment.
1: Ah, Valentine Letesse, bien sûr, pour ne pas la nommer. Il est 6h33, comme nous toutes et nous tous, hein, bien évidemment, pour défendre les couleurs de la France et soutenir Monroe. Un petit mot de votre météo de ce samedi 16 mai et un printemps qui reste fragile dans ce week-end de l'Ascension. Force est de reconnaître que nos conditions météo restent plutôt chahutées avec de nouveau aujourd'hui de la grisaille. Elle est accompagnée de pluies fines. On va retrouver ce temps maussade principalement sur le quart sud-ouest d'ailleurs, Pays Basque, Aquitaine et une partie de la région Auvergne-Rhône-Alpes jusqu'aux frontières de l'Allier. Quelques averses également pour la Haute-Marne et le territoire de Belfort. Ailleurs, un temps plus clair, voire très ensoleillé, et oui quand même, sur le littoral méditerranéen et ses environs. Et puis en après-midi, pas de réelle évolution, si ce n'est, c'est la bonne nouvelle, un ciel qui se découvre encore davantage dans le sud, entre les Pyrénées-Orientales et la Riviera. Vos valeurs du samedi, elles sont plutôt fraîches pour la saison, avec ce matin 8 degrés à Aurillac, nous avons 9 degrés à Saint-Étienne, 10 à Colmar, 12 pour Arras et Bordeaux, 16 degrés à Toulouse, 17 à Porto Vecchio, et en après-midi, des valeurs échelonnées entre 11 et 20 degrés, le maximal pour Antibes, notamment, où vous êtes accueillis sur votre radio locale, ici Azur.
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1: Des roses, des camélias, des ailes, du chocolat. Voilà pour votre menu du petit-déj en ce samedi 16 mai.
0: C'est servi. Super.
1: C'est pas mal, hein. C'est original en même temps.
0: J'adore.
1: Ça fait plaisir. Et voilà. Et c'est pour vous, Valentine Letesse. C'est cadeau servi par Marc Lavoine et Bambou. Vous écoutez Dis-moi que l'amour sur votre radio ici. C'est pour Valentine et pour vous qui nous écoutez, bien évidemment. Bonjour à vous d'ailleurs.
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0: écoutez ici. Merci de nous rester fidèles en ce week-end de l'Ascension. Le duo Marc Lavoine et Bambou à l'instant avec Dis-moi que l'amour.
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0: Ici, la radio qui fonctionne à tout moment et qui reste toujours près de vous. 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Ça aussi, c'est prévu pour vous avant 7h, la musique de Cock Robin. Cock Robin, l'excellent Just Around the Corner, c'est pour vous sur votre radio ici. 6h38, quel document fournir pour demander un crédit? On répond à cette question dans Vie numérique et Vie privée ce matin, alors que certaines banques demandent une liste de justificatifs longue comme le bras, Valentine Letès.
3: Ouais, pour cause, les banques ont l'obligation de vérifier l'identité de l'emprunteur et sa solvabilité, s'il est capable de rembourser son crédit en plus de payer le reste de ses charges. Voilà pourquoi on peut vous demander un justificatif de domicile, une facture de téléphone ou d'électricité par exemple, pour évaluer votre situation dans sa globalité. Tout dépend bien sûr du montant du crédit. Plus il est élevé, plus l'inspection est poussée.
0: Quel document une banque ou un établissement de crédit a-t-il le droit de nous demander alors, Valentine ?
3: Et il n'y a pas de liste exhaustive, mais lorsque l'établissement vous réclame une donnée, il doit pouvoir justifier sa demande. Je vous donne un exemple. Vous êtes célibataire, vous souhaitez emprunter pour acheter une maison seul. Et la banque vous demande l'avis d'imposition d'un parent, alors qu'il ne participe pas à votre achat. C'est disproportionné, explique la CNIL, la Commission nationale de l'informatique et des libertés, et donc contraire au règlement européen sur la protection des données. Vous n'avez pas à transmettre cette information. Mais si sur les relevés bancaires que vous avez transmis, un virement de 10 000 euros apparaît sur votre compte, la banque est en droit de savoir d'où vient cet argent, puisqu'elle a l'obligation de lutter contre le blanchiment d'argent et contre le financement du terrorisme. Vous devrez donc fournir le relevé de compte de votre parent sur lequel le virement apparaît pour justifier la provenance de cet argent. En revanche, certaines transmissions de données personnelles sont totalement illégales, comme vos données de santé, puisqu'il s'agit de données sensibles.
0: Et pour savoir pourquoi une banque peut vous refuser un crédit sur la base de vos données personnelles, rendez-vous sur ici.fr, page Vie numérique, Vie privée. Votre chronique qui sera de retour demain à 6h38 sur votre radio ici, avec Valentine Letès, bien sûr.
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0: 6h41, bienvenue si vous venez de vous arrêter sur votre radio ici. Sachez que l'histoire vous a fixé rendez-vous absolument avec Stéphane Bern, le meilleur de Voyage dans le temps, tout de suite ce matin au temps de François Ier et des Blanques.
6: Saviez-vous que le loto n'était pas né à la télévision, mais sous François Ier ? Château-Renard mai 1539. François Ier, ruiné par ses guerres en Italie et son coup du faste, cherche une idée pour remplir ses coffres, sans faire hurler ses sujets. Il signe un édit inédit. Pour la première fois, un roi de France autorise une loterie. L'idée vient tout droit de Florence, où le loto fait fureur. On mise une pièce et on peut toucher le jackpot. Tout le monde y trouve son compte, surtout l'État. 100% des gagnants ont tenté leur chance, certes, mais l'État, lui, est gagnant à 100%. C'est simple, efficace, et ça évite d'inventer un nouvel impôt. Le roi autorise donc la création de blanques, ces jeux de hasard où l'on tire des billets gagnants ou blancs, c'est-à-dire perdants. En échange, les organisateurs payent une très belle somme au trésor royal. Mais le jeu tourne court. Le Parlement de Paris refuse de valider la décision. Pour lui, cette loterie enfreint les lois du royaume et surtout la morale chrétienne. Le jeu d'argent, c'est bon pour les pêcheurs, pas pour les sujets du roi. On peut collecter de l'argent, oui, sauf que ça doit s'appeler la quête. Résultat, le grand loto de François Ier tombe à l'eau sans même un tirage. Et donc, le loto, à qui le tour ? Eh bien, il faut attendre Louis XIV, 100 ans plus tard, pour que la France officialise enfin sa loterie royale. Vous le voyez, les jeux d'argent ne datent pas d'hier, comme les gens qui rêvent de devenir riches du jour au lendemain, et surtout, comme les trous dans les caisses de l'État.
0: Merci beaucoup Stéphane Bernat. Ce soir, 21h, en direct de Vienne, sur France 2, vous serez aux côtés de Camille Cerf, on le rappelle, pour le 70e concours de l'Eurovision. Et puis, on compte sur vous tôt demain, ici, évidemment, 6h43. Bah oui, ça a piqué pour le best-of de Voyage dans le temps. Il est 6h43, Valentine. Qu'avons-nous, s'il vous plaît, cette semaine à la une de Femmes Actuelles ?
3: Médicaments et aliments, les liaisons dangereuses, parce que la nourriture que l'on met dans nos assiettes peut compromettre l'efficacité d'un traitement médical. Focus donc ce matin sur les associations à éviter.
0: C'est avec Sabrina Nadjar, rédactrice en chef de Femmes Actuelles, à nos côtés, derrière la musique de Vita, qui vous réveille doucettement. Bon, ce samedi matin, vous écoutez Promets-moi sur votre radio ici.

0: 16h47, votre radio ici à vos côtés à chaque instant et pour émerger tranquillement ce matin, vous croisiez Vita avec le titre Promets-moi.
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0: Médicaments et aliments, les liaisons dangereuses. C'est le sujet que vous retrouvez cette semaine parmi d'autres sujets, bien sûr, mais en tout cas à la une de Femmes Actuelles. Bonjour Sabrina Nadjar.
3: Bonjour François-Xavier.
0: Focus donc sur cette relation entre les médicaments et les aliments, Sabrina. Les aliments ou les boissons peuvent avoir un impact sur l'absorption de certains médicaments, paraît-il.
3: Oui, en fait, il faut savoir que certains aliments ou certaines boissons peuvent minorer ou même décupler leur action. Alors, soit ils minorent, et dans ces cas-là, le médicament ne fait pas son job et on n'est pas soigné de la maladie, soit ils le décuplent et ça vient augmenter les effets indésirables.
0: Je pense au lait, par exemple, avec certains antibiotiques. Comment est-ce qu'on peut faire ?
3: Eh bien, écoutez, alors, effectivement, alors, c'est pas tous les antibiotiques, je vous rassure. La problématique des associations produits laitiers et antibiotiques, c'est uniquement pour ceux de la famille des cyclines.
0: D'accord.
3: Ceci étant, ce sont des antibiotiques qui servent essentiellement dans les maladies respiratoires, les maladies génitales, et aussi, et ça c'est pas à négliger, notamment dans le traitement de l'acné. Et puis on sait très bien que les ados prennent souvent beaucoup de produits laitiers. Donc c'est vraiment important de le savoir. Et en fait, le problème de ces produits laitiers avec cet antibiotique, c'est que dans les produits laitiers, il y a du calcium, et que le calcium vient se coller à l'antibiotique, et en fait empêche son absorption par l'organisme.
0: Les produits laitiers, des sensations pures, mais raisonnablement, bien évidemment. Sabrina, nous avons une autre liaison dangereuse qui concerne potentiellement le sel et la cortisone, qui serait en tout cas à éviter d'associer, vous me confirmez ?
3: Oui, je vous confirme, pour plusieurs raisons. Bon, d'abord, vous savez que quand vous mangez trop de sel, généralement, vous faites de la rétention d'eau.
0: Absolument.
3: Mais le problème, c'est que les corticoïdes favorisent la réabsorption du sodium, donc du sel. Donc, c'est-à-dire que non seulement vous avez le sel que vous consommez qui vous fait gonfler, mais en plus, avec la cortisone, il reste vraiment dans les cellules. Donc vraiment, c'est un problème. Alors, si vous prenez 4 jours de cortisone, c'est pas un drame.
0: Bien sûr,
3: vous allez vous en remettre. En revanche, voilà. En revanche, si vous avez un mois de traitement, mieux vaut faire attention au sel que vous consommez.
0: Ouais.
3: Il vaut mieux le réduire à 2 grammes par jour. Ou alors, moi, je vous conseille carrément d'utiliser d'autres types de sel, des faux sels à base de chlorure de potassium ou de magnésium. Ou alors, autre chose et encore bien meilleure, c'est les épices, les herbes aromatiques. Je peux vous dire que ça donne beaucoup de goût. Vous mettez une bonne dose de poivre et il n'y aura plus de problème de sel.
0: Il n'y aura plus de problème de sel et en tout cas, on en sait davantage sur ces fameux médicaments et aliments qui, mêlés entre eux, provoquent quelques liaisons dangereuses. Merci beaucoup Sabrina Nadjar d'avoir été à mes côtés ce matin.
3: Merci à vous.
0: Sabrina Nadjar, rédactrice en chef de Femmes Actuelles, votre magazine disponible dès ce week-end avec un nouveau numéro donc chez votre marchand de journaux habituel. 7h-10 avec l'un des porte-étendards de la musique wave et pop-rock en provenance des États-Unis, Peter Kingsbury et ses camarades de Cock Robin pour vous chanter Just Around the Corner tout de suite. Bienvenue à vous, c'est votre radio ici. Très beau long week-end de l'Ascension avec nous.

0: Just around the corner, bon réveil au son de Coq Robin et votre début de journée avec votre radio ici, bien évidemment. Il est 6h54 ce matin. Nous sommes avec une auditrice qui nous écoute sur votre radio locale ici, Saint-Étienne-Loire, et nous sommes donc dans la Loire. À Feur, précisément, nous y retrouvons Magali. Bonjour Magali.
1: Bonjour Magali.
2: Oui, bonjour François-Xavier, bonjour Valentine.
0: On est très heureux de vous accueillir sur l'antenne d'ici en ce samedi, Magali. Et vous avez donc, puisque vous nous avez appelé au standard, au 0810 055 056, un message à nous faire passer. Nous sommes toutes oui.
2: Ben oui, ce matin, on va dire allez les Verts, puisqu'ils vont aller au barrage pour peut-être aller en Ligue 1.
1: Absolument, ils ont gagné hier soir au tir au but contre Rodez.
2: Au tir au but.
1: Vous avez regardé le match ?
2: Plusieurs tirs, plusieurs arrêts de mots bleus.
1: Incroyable gardien, hein.
2: Incroyable gardien. Mais moi, j'ai écouté donc à la radio. Voilà.
1: Ah,
2: j'ai pas de télé.
1: Vous avez écouté le match sur ici, Saint-Étienne-Loire.
2: C'est ça.
1: Bravo Magali,
0: vous fidèle avez fait
2: oui, ma radio tourne tout le temps.
0: Ah bah ça nous fait bien plaisir. Magali, qu'est-ce qu'il y a de prévu ce week-end pour vous remettre peut-être de vos émotions suite au match d'hier soir?
2: Là c'est travail aujourd'hui.
0: Ouais, qu'est-ce que vous faites dans la vie?
2: Je suis vendeuse en magasin de sport.
0: Ah d'accord. Et vous pensez qu'il y aura du monde aujourd'hui?
2: Et donc le commerce, voilà, le samedi.
0: Ouais.
2: Et puis demain, peut-être s'il fait beau, on a un grand événement à faire, c'est le rétroforésien.
0: Qu'est-ce que c'est?
2: Qui concerne des expositions de voitures, de vieilles voitures. Je crois que c'est les 80 ans de la 4 chevaux Renault.
0: Est-ce que ce serait pas...
2: C'est une fête qui a lieu chaque année.
0: Ce serait pas organisé par hasard par le Rétromobile Club Forésien?
2: Oui, c'est ça.
0: On est un peu aidés. On a quelques antisèches hein, pour vous dire, Magali. Vous pensez bien.
2: Oui,
0: ça sort pas de mon cerveau, cette histoire.
2: Voilà.
0: On nous a parlé aussi, Marion, au standard, nous a dit que potentiellement, il y aurait aussi du cinéma. On n'est pas très sûr de la météo, hein, vous le savez, Magali, vous l'avez certainement entendu.
2: Oui. Demain.
0: Est-ce que vous avez vu Le Diable s'habille en Prada 2?
2: Non, justement. Donc peut-être l'occasion de le voir.
0: Ouais, Valentine l'a pas vu encore non plus. Vous avez hâte, hein, Valentine Lottès.
2: Et moi, aussi. J'y vais souvent le dimanche, comme je suis bénévole dans le cinéma de ma ville, donc je file aussi un petit coup.
0: Ah,
1: demain, dis donc, vous avez un emploi du temps sacrément chargé, Magali.
0: C'est vrai.
2: Oui. Surtout aujourd'hui, on va avoir une bonne journée de travail. Oui. Des fois,
1: on s'ennuie pas avec vous.
0: Non.
1: Super.
0: J'ai l'impression.
1: Et pour continuer de nous écouter, on a un petit cadeau pour vous.
0: Ah oui Magali, votre poste radio pour effectivement continuer à nous écouter quand vous avez le temps bien évidemment.
2: Génial, depuis longtemps je la voulais, j'espère qu'elle arrivera.
0: Bien sûr, c'est chose faite, vous nous tenez au courant évidemment, on vous fait un gros bisou et très bonne journée à faire Magali.
2: Très gros bisou et c'est très gentil,
0: merci à vous.
2: Et bonjour et belle journée à tous les auditeurs.
0: À très vite Magali. Et à 6h57, il est là pour le meilleur de sa revue de presse décalée pour nous mettre les points sur les i. Willy Rovelli, bonjour.
3: Bonjour tout le monde. Et on commence avec ces deux séismes. Cette semaine, Elisabeth Borne a quitté la direction du parti politique Renaissance et Boris Vallot, celui du parti socialiste. Putain. Je sais pas comment on va se remettre ça, Lilo. Salaud, Lilo. Télévision, c'est le comédien Monsieur Poulpe qui se cachait dans le costume de la patate dans Mask Singer. Et c'est toujours une patate qui se cache dans Gérard Larcher.
0: Oh.
3: Le gouvernement a décidé de renommer les EHPAD Maison France Autonomie, en attendant de rebaptiser l'URSSAF Maison France Raquette. Patrick Sébastien, tenté par voter pour le maire de Cannes, David Lisnar, aux prochaines présidentielles. Ah, on a hâte d'entendre la nouvelle chanson de Patrick Sébastien. Lisnar, si t'avais connu mon dard. Depuis le 1er mai en Charente-Maritime, un téléphone tenu en main au volant vaudra une suspension du permis de conduire. Alors la Charente-Maritime, c'est le département de Fort Boyard. Alors après, sort. Maintenant, il y aura donc raccroche. À Singapour, un jeune Français risque la prison pour avoir léché une paille avant de la remettre dans un distributeur de boissons. En même temps, ça évitera toujours à cette paille de terminer dans le cul d'une tortue. En Essonne, un bus tombe dans la Seine. Les passagers vont bien. Ils ont failli chanter du Dalida. Moi, je veux mourir dans la Seine. En Essonne, toujours, un homme armé d'un fusil à pompe braque un magasin Action. Alors déjà, braquer un magasin, c'est pas malin, mais braquer un magasin connu pour ses prix bas, c'est franchement con, hein, parce que par définition, il n'y a pas grand-chose dans les caisses. Il est con, lui. Il s'est peut-être cru dans un film d'action. Après, normalement, un fusil à pompe, on l'utilise plutôt pour braquer des magasins de chaussures. Hé, jeu de mots. Un virus principalement transmis par des rongeurs provoque plusieurs morts sur un bateau de croisière. La croisière s'amuse, le virus encore plus apparemment. Enfin, la question du jour. Ah. Tiens, c'est la foire de Paris en ce moment. Est-ce que c'est Patrick Sébastien qui animera le concours L'Épine ?
4: Ouh !
3: Eh ben, vous avez 2 heures. Allez, passez un bon samedi. Et à tout à l'heure midi.
0: À tout à l'heure, Willy Revelli qui vient déjeuner chez vous. En parlant de concours, vous le savez, ce soir, 70e concours de l'Eurovision. Allez, Monroe, j'ai envie de dire. Monroe et la chanson Regarde pour défendre les couleurs de la France. Valentine, à tout à l'heure, 7h30.
1: Pour l'info, 90 secondes.
0: Et tout de suite, rejoignons l'équipe d'ici matin dans votre région.
5: Bonjour les amis, soyez les bienvenus. Parmi les plus longs règnes de l'histoire, derrière Louis XIV de France, 72 ans, et Élisabeth II d'Angleterre, 70 ans, saluons la 49e année du règne sans partage de Marie Myriam au royaume de l'Eurovision français, avec pour sceptre et épée l'oiseau et l'enfant. Sujets se prosternent encore devant elle. Louane, Slimane, Barbara Pravi, Amir, Patrick Fiori, Patricia Cass, Joël Ursule et Gérard Lenormand. Certains sont encore retenus au cachot pour avoir été ridicules, comme Madame Monsieur, à qui on ne dit pas merci. Pour 2018, Lazara, évidemment. 2003, et le groupe Profil qui chantait Hé hey, hé, hey, Monsieur Dame en 1980. Longue vie à Sa Majesté Marie Myriam, au moins jusqu'à ce soir. En ce samedi, Aurélien Prieto assure la technique et Baptiste Roux vous informe. Bonjour.
6: Bonjour Christophe, bonjour à toutes et à tous.
5: Dans un petit moment, l'actualité.
6: Avec ce jugement au tribunal, un Picard qui a volé des camionnettes et qui a affirmé que c'était pas lui, c'était son sosie.
5: Pour vous accueillir au standard route, vous renseigne 05 53 53 82 82. Nous sommes le samedi 16 mai 2026 et dans toute la Dordogne, il est 7h01.
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5: Vous écoutez Ici Périgord, la première radio de Dordogne. Et les infos, Baptiste Roux.
6: Il affirme que ce n'était pas lui qui a volé des camionnettes, mais son sosie. Un Picard a été condamné à 1 an et demi de prison hier pour avoir volé les véhicules d'une coopérative et d'un loueur de canoë. C'était il y a 1 mois et demi à Dôme et Sénac-Saint-Julien. L'homme a ensuite tenté de cambrioler une ferme, toujours dans le Périgord noir, à Saint-Martial-de-Nabira. Les propriétaires de la ferme l'ont prise en photo, Marie-Astrid Guégan, mais le voleur a assuré au tribunal de Bergerac que ce n'était pas lui.
8: La photo d'un jeune homme moustachu et barbu au volant d'une camionnette blanche est projetée en face du prévenu. Le président lui demande « C'est vous là, monsieur ?»« Non, pas du tout. J'aurais reconnu quand même, il n'y a pas que moi qui ai une barbe. » Le président enlève ses lunettes, hausse ses sourcils. « Ce n'est pas la reine d'Angleterre, on est d'accord ? C'est qui, alors ?»« On a tous un sosie dans la vie. » La réponse du Picard fait même se retourner son avocat, l'air agacé, vers les proches au fond de la salle. L'Alfa Romeo de son ex, vu sur place, son téléphone qui a aussi borné dans le coin. Le jeune homme a encore une explication. Chez nous, les gens du voyage, on se prête tout. Ah bon ? S'étonne le juge. Les voitures, les téléphones, les identités ? La procureure conclut. On peut penser que monsieur se moque de votre tribunal. Le Picard ne réagit pas, il reste affalé sur sa chaise.
6: L'homme de 23 ans était en prison depuis son arrestation. Il va donc y rester pour sa peine d'un an et demi. Un homme blessé hier, percuté par une voiture. L'accident a eu lieu à Génis, dans le Périgord vert. Une conductrice a fait un malaise au volant en fin d'après-midi et a percuté un groupe de retraités sur le trottoir. L'homme de 79 ans a été touché à la tête, transporté par les secours à l'hôpital de Saint-Thierry-la-Perche.
5: Nouveau rebondissement pour les élections municipales à Val-de-Louis-Récodo.
6: Un collectif citoyen va saisir le Conseil d'État pour faire annuler le résultat. Le tribunal administratif de Bordeaux a déjà rejeté un recours cette semaine. En mars, Clément Bijoux avait remporté l'élection avec 2 voix d'avance sur le maire sortant, Philippe Dussène. La coordination rurale de Dordogne apporte son soutien au banquet du canon français. Ce grand repas est prévu à l'Étincelle, à Bergerac, le 24 octobre. On vous en a parlé cette semaine sur Ici Périgord. écologistes, insoumis et communistes veulent l'interdire car trop proche de l'extrême droite. Pour le syndicat agricole, cet événement contribue, je cite, à la défense de l'agriculture française. Une perte de chiffre d'affaires de 4000 euros par mois, c'est la crainte de ce producteur de CBD à Saint-Amand-de-Belvès. La vente de tisane ou d'huile à base de chanvre est désormais interdite en France. Pour Benoît Lebaud, ça veut dire diviser son chiffre d'affaires par deux. On entendra le producteur dans l'info d'ici dans une demi-heure.
5: L'Arena Le Palio Périgord affiche encore complet pour le dernier match du BBD.
6: 30e et dernière journée de Betclic Elite. Ce soir, le Boulazac Basket d'Ordogne reçoit un sacré morceau. Monaco, premier du championnat. Les Boulazacois n'ont plus grand-chose à jouer ce soir. Mais le coach Alexandre Ménard veut finir cette saison historique avec cette équipe.
4: J'espère avoir transmis à mes joueurs l'envie de montrer au public qu'on voudrait les remercier demain pour tout le support qu'ils nous ont amené durant la saison. Ils sont en grande partie responsables de notre très bonne saison, notamment à domicile. Et vraiment, on a envie de faire une très très belle dernière pour pouvoir faire une petite fête derrière. Vraiment les remercier. Et puis remercier aussi tous ceux qu'on voit pas. Je pense aux bénévoles, je pense à ceux qui travaillent les petites mains pour mettre en place les choses. Eux aussi méritent qu'on transpire et qu'on leur donne une belle dernière danse. Je ne suis pas certain qu'on revoie Hugo sous notre maillot la saison prochaine, malheureusement, même s'il est sous contrat, parce qu'évidemment, après son excellente saison, il va être très sollicité, voire même en Europe, à mon avis. Donc, je ne suis vraiment pas sûr du tout qu'il reste avec nous. Après, pour les autres, tout reste ouvert.
6: BBD Monaco, début du match à 19h. Émission spéciale sur ICI Périgord dès 18h pour suivre cette rencontre avec les immanquables Valentin Plat et Francis Lacour. Et puis, Lina Kerouaz sera presque à la maison demain avec l'équipe de France de rugby. La Périgourdine est dans le groupe pour le dernier match du tournoi Destination. Le Crunch France-Angleterre, c'est à Bordeaux demain à 17h45. L'équipe qui s'impose sera sacrée championne avec le Grand Chelem.
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6: On voit un petit peu plus le soleil que ces derniers jours, Christophe,
5: eh bien,
6: non ?
5: Profitons-en bien. Le temps est sec en début de matinée, en effet, mais de faibles averses pourraient cependant survenir au sud du département en milieu de journée. Les nuages vont rester majoritaires et Météo France attend entre 13 et 16 degrés de température maximale, 15 degrés à Nontron, à Périgueux et à Sarlat, et jusqu'à 16 degrés à Bergerac. Pas de soucis particuliers sur les routes. 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Prochain rendez-vous d'info à 7h30.
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5: Je vous préviens, je suis venu avec mes disques ce matin, une fois n'est pas coutume. Ici Périgord, actu locale, musique, bonne humeur. Et retour en 1988 avec Jean-Jacques Goldman.

C'est ta chance avec Jean-Jacques Goldman sur votre radio ici Périgord. Nous sommes le samedi 16 mai, nous fêtons les Honorés. Le dicton du jour à la Saint-Honorée. S'il fait geler, le vin diminue de moitié. Les températures étant positives, tout va bien. Comme j'ai toujours une chanson en tête, autant vous en faire profiter. Native de l'Indiana il y a aujourd'hui 60 ans, une auteure, compositrice, interprète, danseuse et actrice a dû composer un long moment avec ses frères et sœurs, étant la 9e et dernière enfant de la famille. Seront donc autour du gâteau au cheeseburger Rebby, Jackie, Jermaine, Latoya, Marlon et Randy. Manqueront Tito et Michael, partis au pays des anges. Et voici la chanson que vous aurez en tête pour la journée.

0: 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Reconnu pour ses disques innovants, engagés et provocateurs, ainsi que pour ses spectacles élaborés, la musique et les chorégraphies de Janet Jackson ont joué un rôle moteur dans la croissance de la chaîne américaine MTV, lui permettant de se faire connaître tout en brisant les barrières raciales et de genre. Bon anniversaire, Janet Jackson, en ce samedi. Le jour s'est levé à 6h27 sur la Dordogne.
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0: Et faisons place à la question du jour. Pourquoi dit-on une lune de miel et pas une Saturne de caramel? Dans un instant, Jérôme Prodhomme ouvrira son dictionnaire de l'origine des mots et expressions françaises.
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0: La langue française n'a pas fini de nous surprendre et chaque week-end à 7h13, Jérôme Prodhomme nous en fait la démonstration.
5: Ah bah vous voilà, vous alors, bah alors c'était bien.
6: Oh oui, je l'aime, je l'aime.
5: Ah bah les voyages de noces, c'est toujours super.
6: Oh oui, on s'est fait une pizzeria en amoureux. Tous les soirs.
5: Oh là là.
7: C'était trop romantique.
5: Oh bah dis donc, alors effectivement, écoutez, on va faire pourquoi on dit une lune de miel.
6: Oh, je l'aime, je l'aime.
5: Autrefois, le mot lune servait aussi à désigner le mois, puisque le cycle de la lune fait 29,5 jours. Le miel, lui, a longtemps été le seul produit sucré disponible et il était synonyme de douceur. Un peu comme ce fameux mois que connaissent tous les amoureux, où on se fout du quotidien, pendant lequel on ne voit aucun défaut chez l'autre. Le mois d'amour total. Ça n'a pas échappé à nos prédécesseurs, puisqu'il y a plusieurs millénaires, chez les Babyloniens, le miel parfumait la bière que le père de la mariée devait servir à son gendre pendant un mois suivant le mariage pour augmenter sa fertilité. L'expression « lune de miel » est ancienne en France puisque Voltaire en parle déjà dans Zadig en 1745. Au XIXe siècle, les aristocrates anglais mettent le mot « lune de miel » à la mode en inventant le voyage de noces. Un voyage qui dure un mois parce que les moyens de transport de l'époque sont beaucoup plus lents qu'aujourd'hui. Voilà pourquoi on dit une lune de miel alors qu'on ne sait plus vraiment pourquoi. Encore que vous maintenant, vous savez.
6: Toi et moi, ce soir, on va changer le monde. On prend le bus parce que j'ai pas le permis, hein. Et ensuite, on sort de la ville.
7: Oh ouais, trop bien.
0: Et la lune de miel étant finie, nous partirons en randonnée pédestre avec William Hay qui vous dira combien l'aventure commence au bout de la rue.

0: Ici Périgord et Escroc avec Marine. On fait la météo ensemble ce matin. 5 degrés et ciel nuageux à Salignac et Ivig, nous dit Jean-Marie. 6 degrés sur les hauteurs de Pona avec un ciel couvert. Il fait frisconner, commente Isabelle. Temps sec prévu par Météo France, plus nuageux cet après-midi avec de faibles averses à la mi-journée sur le sud de la Dordogne et des températures maximales de l'ordre de 13 à 16 degrés. Sitôt la météo terminée, traçons notre itinéraire. Dans le carnet, comme tous les week-ends, à 7h19, découvrons un conseil pour organiser sa randonnée sans stress.
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0: Et nous allons une fois de plus prendre la route des sentiers avec William Hay, animateur et secrétaire du comité départemental pour la randonnée pédestre en Dordogne. Bonjour.
2: Bonjour Christophe.
0: William, aujourd'hui, l'aventure commence au bout de la rue.
2: Et oui, je n'ai rien contre ceux qui partent au loin découvrir les richesses du monde, mais n'oublions pas que parfois, nous ignorons celles qui sont juste à portée de nos pieds. Alors, on oublie le prix du billet d'avion, car le budget, là, il va pouvoir être maîtrisé. Au passage, le bilan carbone vous remercie, économie et écologie. On part à pied de chez soi, donc en plus, si problème, eh ben, on sera jamais bien loin. C'est également mieux pour les rapatriements. Il y a tellement de chemins publics à sillonner, de moyens de se concocter des parcours pour découvrir tout ce qui est là, juste à proximité. Alors, on prépare son propre jeu de piste, les découvertes, les hébergements. Et si cela vous dit, eh ben, c'est plus facile si on a des amis qui sont un peu dispatchés dans le département. Hein. D'ailleurs, les relier et les rallier, ces amis, ça pourra être un objectif.
0: Oui.
2: Hein, on pourra même faire des pétales en partant de chez soi. Alors, c'est un peu plus compliqué si on est dans une agglomération, mais ça se fait. Sans oublier que les GR et GR de pays, les boucles du PDIPR, donc les balisages jaunes et verts, les boucles locales sont autant de parcours balisés que vous pourrez utiliser.
0: Alors, la curiosité, ça se prépare.
2: Oui, on peut prendre un peu de temps en amont pour devenir curieux. Alors, par quoi suis-je intéressé? Le patrimoine bâti, le naturel, les musées, chercher derrière son écran ou dans les livres, les guides pour trouver des curiosités qui vous sont encore inconnues et ensuite aller à leur découverte sur le terrain. Notre petit patrimoine, il est tellement riche, surtout dans notre département. Alors moi, je vous conseille également les sites internet des mairies, car beaucoup désormais ont une rubrique patrimoine, histoire. Mmh. À pied, vos yeux, eh ben, ne verront pas la même chose qu'en voiture ou même qu'à vélo. Hein. Votre cerveau ne retiendra pas les mêmes choses. Et pour le matériel et pour se préparer physiquement, eh ben, on réécoute les rubriques conseils. Merci Périgord.
0: Et une fois la balade terminée,
2: eh ben, ce sera certainement pour vous une satisfaction et après vous serez à même de faire votre laïus à vos amis, vos proches, en leur disant vous connaissez tel petit ruisseau, telle ruine, tel abri sous roche, ce point de vue, parce que moi j'en ai pris plein les yeux à cet endroit-là. Oui. Et donc en ce cas-là, ça va peut-être les inciter aussi à en faire de même. Alors pas besoin d'être un grand randonneur pour se lancer, cette aventure elle peut facilement se faire car votre cerveau est en confiance, il connaît la zone géographique, la population locale, il est donc rassuré. Et si vous êtes perdu, bah, vous le serez jamais vraiment. Mmh. Hein, et donc il suffit donc de fermer la porte derrière vous et en avant pour l'aventure, pour la destination révolutionnaire, le bout de la rue.
0: Merci William Hay, animateur et secrétaire du comité départemental pour la randonnée pédestre en Dordogne. Bonne journée à vous.
2: Bonne journée.
0: Et on le rappelle, bien s'informer avant de partir, c'est essentiel. Vous trouverez toutes les infos sur le site dordogne.ffrandonnée.fr. Et ce samedi, partons dans le Périgord vert à Génis avec l'Open Fast Hiking dans les magnifiques gorges de l'Auvézère, de parcours sportifs de 12 ou 20 kilomètres pour les amateurs de randonnée dynamique. En fin de journée, direction le sud d'Ordogne à Loubéjac pour la marche gourmande La Marguerite avec plusieurs boucles accessibles de 3 à 12 kilomètres dans une ambiance conviviale et festive. Et puis toujours ce soir, autre formule gourmande à Auginiac avec une randonnée semi-nocturne au départ de l'école. Pensez à prendre lampe, torche et bonne humeur. China Girl avec David Bowie.

0: China Girl avec David Bowie. Dans quelques instants, gare d'ici Périgord, Loc Express prendra la route avec Laurent Labadie au départ. Et puis l'info d'ici dans 4 minutes, Baptiste Roux, il sera question de CBD.
1: Oui, le produit à base de chanvre va être interdit à la vente pour les produits alimentaires. Et ça ne fait pas les affaires d'un producteur de Saint-Amand-de-Belvès.
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0: Prêt pour une leçon d'occitan pas tout à fait ordinaire, le comédien périgordin Laurent Labadie revisite à sa manière, parfois déjantée, mots et expressions de la langue occitane, et ce comme tous les jours à 7h27.
5: Mais comment j'ai pu oublier de vous transmettre ce mot? Un des premiers mots que les bébés disent quand ils naissent, en même temps que papa, maman. Mais c'est le mot enker. Enker. Enker. Je le fais bien le bébé, hein? Vous l'avez au biberon, mon nénou? Tu veux ton bibi, mon bébé?
6: Ouais.
5: C'est très bien. À tout bégu, tu as tout bu.
6: Enker, enker.
5: Mais c'est le troisième biberon que je te fais.
6: Enker.
5: Oh, mais quel goulu. Enker signifie encore en français. Tu n'aimes vous l'ai enker, tu en veux encore. Enker peut être utilisé dans le sens de toujours, à nouveau. Tu chez enker qui? Tu es toujours là, cela peut avoir aussi le sens de quoique. Le film Terminator 2 passe ce soir au cinéma. Il va y avoir du monde. Enker, ok, hein? Encore que. Le film est en occitan, alors...
7: Hasta la vista, baby.
5: Quant à moi, je reviens. Enker, et toujours. Allez, adieu.
0: Hasta la vista, baby, c'est pas vraiment de l'occitan. Adieu, Laurent Labadie, que vous pouvez retrouver sur ici.fr pour vous offrir un petit cours doc en vidéo. Et puis, si vous vous intéressez à la culture occitane, rendez-vous demain dimanche entre 11h et midi pour l'émission Meitaché Meitapor, en la compagnie de Nicolas Peuch, qui recevra Laurence Salès. Elle est chargée de projets culture occitane et coordinatrice du programme départemental Paradj Doc. Et d'ailleurs, au sein de l'agence culturelle départementale Dordogne-Périgord, elle vient vous présenter ce festival Paradj Doc. Et d'ailleurs, cette année encore, la culture occitane ouvre grand ses portes au monde où de Syriens, Transgnawa, musique subsaharienne, électro-tunisienne, le tout samedi 23 mai au château de Bourdeille.
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0: Dans 10 minutes, nous jouerons au fond de la grotte d'ici Périgord, où se trouve un passe pour deux personnes valable 4 jours à la foire exposition de Bergerac du vendredi 22 au lundi 25 mai. Venez jouer avec nous, 05 53 53 82 82. Vous écoutez ici Périgord, il est 7h30, voici toute l'actualité en France et dans le monde. Valentine Lottès.
8: Révoltée par les autres témoignages de femmes, Flavie Flamand porte plainte à son tour contre Patrick Bruel. L'animatrice l'accuse de l'avoir violée à l'âge de 16 ans, d'avoir, je cite, pillé son adolescence. Le chanteur, visé par 4 plaintes, nie et parle d'une relation épisodique. Deux suspects toujours recherchés à Nantes ce matin après la fusillade d'avant-hier soir dans un quartier de la ville gangréné par le trafic de drogue. Un ado de 15 ans a été tué, 2 autres garçons de 13 et 14 ans blessés, mais leur vie n'est plus en danger. Aucun élément ne suggère l'apparition d'un nouveau variant de l'antivirus. La ministre de la Santé l'assure, après les analyses de l'Institut Pasteur, une seule Française est atteinte du virus dans notre pays, l'une des passagères du bateau de croisière MV Ondius. Prudence, si l'on vous contacte pour votre location de vacances, 1 600 000 données de réservation ont été volées au groupe Pierre et Vacances Center Parks. Numéro de réservation, date, lieu de séjour et numéro de téléphone ont fuité, mais pas les données bancaires, assure le groupe. 70e édition de l'Eurovision ce soir. Pour représenter la France au plus grand concours de chansons au monde, la jeune Monroe, 17 ans, présente son titre Regarde, mélange de pop et d'opéra à écouter sur ici.fr. Début de la finale à Vienne, en Autriche, à 21h. Un nouveau record de fréquentation au Stade de France. Plus de 100 000 spectateurs au concert hier soir de Jul, la première des deux dates du rappeur marseillais sur la plus grande scène de France.
1: Merci beaucoup Valentine. Hier, vous nous parliez d'ailleurs de l'interdiction de vendre des produits alimentaires au CBD, cette substance faite à base de chanvre. Et dans l'info d'ici en Dordogne ce matin, ce producteur de CBD va perdre jusqu'à 4000 euros par mois. Benoît Lebaude fait du CBD depuis 5 ans à Saint-Amand-de-Belvès. Victor Delfouillou, le producteur, ne comprend pas cette interdiction.
9: Quand la nouvelle est tombée, il n'y croyait pas.
10: Au début, j'ai cru que c'était une blague, mais visiblement, c'était pas une blague.
9: Il y a 5 ans, Benoît Lebaude parie sur la culture du chanvre. L'objectif, relancer l'activité de sa ferme.
10: On a fait des légumes, on a fait de la semence. Là, on a trouvé un truc qui fonctionnait depuis quelques années. Et là, bam, coup législatif qui remet tout en question.
9: Il a déjà fait les calculs. Avec cette interdiction, son chiffre d'affaires va être divisé par deux. Un trou de 4000 euros mensuels dans sa trésorerie.
10: Je ne vais pas pouvoir injecter 4000 euros par mois personnel pour continuer une activité qui est profondément déficitaire.
9: Mais sa compagne Alexia a un espoir, que l'huile produite par la ferme soit officiellement considérée comme une huile cosmétique. Cette catégorie n'est pas concernée par l'interdiction de vente.
11: C'était déjà une des utilisations qu'on préconisait là avec les huiles en alimentaire qu'on avait. Mais donc là, c'est de partir complètement sur des huiles de massage à se mettre directement sur la peau.
9: Car le couple a sur les bras des litres et des litres d'huile, valeur total des stocks, près de 50 000 euros.
1: Et 50 000 euros, c'est sans compter sur tous les emballages qui risquent de partir à la poubelle si le couple ne trouve pas de solution.
0: Et dans le reste de l'actualité, Baptiste ?
1: Terminer la saison en beauté, c'est l'objectif pour le Boulazac Basket Dordogne ce soir. Dernier match de la saison de Betclic Elite face à Monaco, le premier du championnat, devant un palio complet. Match à 19h et à suivre dès 18h sur votre radio ici Périgord. Dans le journal de 8h, on entendra le maire de Saint-Orse, près de Thonon. Sa commune a commémoré hier la rafle d'avril 44 où 26 Alsaciens ont été déportés ou tués par les nazis. C'était en présence d'une délégation alsacienne venue pour l'occasion. Et la coordination rurale de Dordogne soutient le banquet du canon français. Le repas est prévu à l'Étincelle à Bergerac le 24 octobre, et ça fait débat pour la proximité de l'organisateur avec l'extrême droite. Les partis politiques de gauche demandent son annulation. Christophe, on a un peu de répit ce matin.
0: Voilà, profitons bien des quelques rayons de soleil. Le temps va rester sec, mais de faibles averses pourraient tomber dans le sud du département en milieu de journée et les nuages vont rester majoritaires, nous dit Météo France, qui attend entre 13 et 16 degrés de température maximale, 15 degrés à Nontron, à Périgueux et à Sarlat et 16 degrés à Bergerac.
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0: Sur les routes, pas de soucis particuliers ce matin. On vous rappelle le pont de Sourzac fermé à la circulation jusqu'au mois de septembre. Une déviation est mise en place entre Sourzac et Mussidan. 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Prochain rendez-vous d'info à 8h.
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0: Et voici une promesse de Michel Polnareff.

0: Ici Périgord et Michel Polnareff. Venez jouer avec nous au fond de la grotte d'ici Périgord où se trouve un pass pour deux personnes valable 4 jours à la foire expo de Bergerac du vendredi 22 au lundi 25 mai, comprenant l'accès à la foire expo, mais aussi l'accès aux 3 concerts en mode debout et puis les manèges et attractions gratuites vous attendent sur place. Venez jouer avec nous. 05 53 53 82 82.
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0: Les enfants le vénèrent, quelques vilains le craignent, et les légendes s'empareront une fois de plus au cours de cette demi-heure de la destinée imparable de notre super-héros, Théo Martin, dont les voiles sont portées par le vent d'une initiative originale en Dordogne.
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0: Et la grotte d'ici Périgord se trouve ce matin au Buisson de Cadouin. Denis, bonjour.
4: Oui, bonjour.
0: Eh ben, dites donc, 4 jours à passer à la foire expo de Bergerac, c'est quand même pas mal.
4: Oui.
0: Avec les concerts également. Seulement voilà, nous allons jouer avec vous pour gagner ces invitations. Nous allons jouer, Denis, à vos souhaits, au jeu du bon titre. À savoir que je vais vous lister une série de 2 titres de films, de chansons ou de livres, un vrai et un inventé. À vous de deviner lequel existe vraiment et il me faut 3 bonnes réponses.
4: D'accord.
0: D'accord, Denis. Allez, c'est parti. Moins que rien à l'univers ou plus que tout au monde?
4: Plus que tout au monde.
0: De Pascal Obispo. La grande vadrouille ou la petite balade?
4: La grande vadrouille.
0: Oui. Le bouquet de bonheur ou les fleurs du mal?
4: Les fleurs du mal.
0: De Charles Baudelaire. Qui c'est celui-là? Ou, eh ben c'est moi, tu m'as pas connu? Pierre Vassiliou, qui c'est celui-là?
4: Ah oui, c'est vrai.
0: Et sinon, les 50 caniches ou les 101 dalmatiens?
4: Les 101 dalmatiens.
0: Allez, c'est largement gagné, Denis. Félicitations. Nous sommes très heureux de vous offrir ce pass pour la foire expo de Bergerac. On vous souhaite d'y passer un excellent moment. Une dernière question avant de vous laisser. Comment se nomme la première radio de Dordogne?
4: Alors, si ma mémoire est bonne, c'est, je crois, ici quelque chose, ici Périgord.
0: Mais vous savez tout, Denis, c'est magnifique. Passez un excellent week-end au Buisson de Cadouin.
4: Oui, et là, pour le pass, comment ça se passe?
0: Ne quittez pas, Denis, ou te va vous renseigner dans le moindre détail hors antenne. À très bientôt, belle journée.

0: pluie et de faibles averses à la mi-journée sur le sud de la Dordogne. Température maximale entre 13 et 16 degrés.
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0: Initiatives locales et actions concrètes pour l'environnement, réduction du gaspillage, tri, recyclage, biodiversité. Théo Martin vous retrouve comme chaque week-end à 7h46 depuis la Dordogne.
3: Justement, on vous parle d'une fête, cette fois-ci la fête de la nature qui se déroulera dans quelques jours à partir du 20 mai jusqu'au 25. On en parle aux côtés de Tiffany Lajewski. Bonjour.
4: Bonjour. Donc la fête de la nature, c'est une célébration nationale, un peu comme la fête de la musique, sauf qu'ici on va s'intéresser à la nature. Elle a lieu une fois par an et plus particulièrement la quatrième semaine de mai avec comme point d'appui la Journée internationale de la biodiversité qui elle a lieu le 22 mai. Et donc la fête de la nature, tout simplement, c'est 6 jours pour aller dehors, pour redécouvrir la nature près de chez soi. Et donc on propose pendant ces 6 jours, partout en France, des milliers d'animations gratuites pour le public.
3: Alors justement, vous dites partout en France, c'est le cas également en Dordogne. On a donc différents événements qu'on va pouvoir retrouver spécifiquement pour cette fête de la nature.
4: Oui, c'est ça. Donc il y a plusieurs événements qui sont organisés sur le territoire. On va avoir une sortie organisée par le club CPN de Saint-Gérac en lien avec la Ligue pour la protection des oiseaux qui va inviter à regarder les hirondelles, donc ces oiseaux un peu familiers qui reviennent à chaque printemps. On a aussi une randonnée organisée par le Conservatoire d'espaces naturels de Nouvelle-Aquitaine qui vous amènera donc au cœur des coteaux et des paysages de Trémola pour découvrir la biodiversité de ce territoire. On a aussi une immersion au fil de l'eau dans une barque organisée par la communauté de communes du Périgord Ribéracois avec le syndicat de rizières du bassin de la Drône, pour découvrir la vie un peu discrète mais foisonnement des rivières.
3: Ce sont les associations qui peuvent s'inscrire justement pour cet événement ou c'est vous qui allez les chercher? Comment ça fonctionne en fait?
4: Eh bien nous, on se charge de mobiliser tout le monde en réalité, puisque n'importe qui peut organiser une fête de la nature sur son territoire ou au sein de son association ou même de son entreprise. On a une grande diversité d'acteurs. On a aussi des particuliers qui vont ouvrir leur jardin dans le cadre de la fête de la nature et présenter toutes les petites espèces qu'ils peuvent trouver au sein de leur petit coin de nature. Donc voilà, c'est des acteurs très divers et variés.
3: Et l'idée, encore une fois, c'est de sensibiliser autour de la nature, justement, et des actions qu'on peut faire et peut-être de comprendre un peu mieux la nature.
4: Oui, c'est bien ça. En fait, l'idée de la fête de la nature, c'est vraiment d'amener le public dans la nature et de lui proposer une expérience pour que il puisse l'observer, en apprendre plus sur la nature, s'y intéresser. Et donc, c'est vrai que parfois, on se rend compte que on a un peu perdu ce lien que l'on avait peut-être avant avec la nature. Et donc, l'idée, c'est de le retrouver et de recréer ce lien perdu.
3: C'est jusqu'au 25 mai, la fête de la nature, en sachant que ça démarre donc le 20 ce mercredi. Merci beaucoup, Tiffany.
4: Merci.
0: Et toutes les informations sont à retrouver sur ici.fr.

0: Ici Périgord et France Gall avec Hong Kong Star. Des infos pratiques, locales et sympas, ce sont les trois plus de votre radio ici Périgord. 2 minutes pour vous simplifier la vie, juste info avant l'info de 8h du lundi au dimanche. Et au programme ce matin, Théo Martin, mais à vélo. Mais on démarre auparavant avec un salon bien connu.
1: Le Salon du Livre du Grand Périgueux, livre en fête, fête cette année à sa 17e édition. Rendez-vous les 13 et 14 juin à Champs-Vinel sur les hauteurs du Périgueux. 2 jours de rencontres avec 62 auteurs et autrices venus de toute la France. L'occasion d'échanger, d'écouter, de découvrir des livres et ceux qui les écrivent. Avec un programme bien chargé dont la remise des prix La Boétie et Augiéras, deux récompenses littéraires qui distinguent chaque année des œuvres remarquables. Et parce qu'un Salon du Livre, c'est aussi une fête, les vins du Bergeracois seront de la partie, accompagnés du coin de tête Voce pour une ambiance bossa nova et samba sous les parasols. Notez bien les dates, ça va vite arriver le 13 et 14 juin à Champs-Vinel.
0: Et en l'attente et durant tout ce mois de mai, événement spécial.
1: Durant ce mois de mai, vous pouvez participer à un événement national, mai à vélo. Le directeur de Périmove, Johannes Bouillaguet, nous explique.
2: L'objectif de mai à vélo, c'est de faire connaître à la fois la pratique du vélo, mais aussi le fait de l'utiliser pour des motifs divers et variés. Pas toujours avoir recours à la voiture, se dire peut-être un jour dans la semaine, je peux prendre le vélo pour aller faire du sport, pour des loisirs, mais aussi pour aller au travail. Et donc, sur cet événement qui est national, c'est la 6e année, c'est environ 5000 événements partout en France.
1: Mmh. Et vous pouvez profiter d'ailleurs en ce moment d'un chèque pour l'achat d'un vélo qui peut aller de 50 à 500 euros avec le Grand Périgueux. On vous laisse toutes les infos au standard d'ici Périgord.
0: Merci Théo. Je vous propose maintenant quelques idées de sortie pour votre week-end avec des brocantes, vides, greniers et autres bourses à découvrir en Dordogne. Aujourd'hui, direction Montignac-Lascaux avec une grande brocante antiquité à la salle des fêtes accompagnée d'un vide-grenier tout au long du week-end. Toujours aujourd'hui, on peut également faire un saut à Saint-Martin de Fré-Saint-Jas pour un vide-grenier agrémenté d'une exposition de voitures anciennes ou encore à Coulounier-Chamier avec le salon de la minéralogie 14e du nom pour les amateurs de collection. Demain dimanche, donc retour à Montignac-Lascaux pour la 2e journée de brocante. Gros rendez-vous également à Marsac-sur-l'Isle avec les jeunes de Marsac et de Coulounier-Chamier qui organisent un vide-grenier de 8h à 17h au complexe sportif avec buvette et restauration sur place. Autre rendez-vous demain dimanche à Atures pour une bourse aux plantes, à Beauregard de Terrasson pour les puces des couturières. À Bergerac va se dérouler le vide-grenier de la Madeleine avec marché aux puces. Brocante organisée par le comité des fêtes de la Tour Blanche Cercle. À Lalinde, vide-grenier du comité. Au Pizou, vide-grenier également. Brocante et antiquité avec vous attendent à Saint-Chamassy. Autre vide-grenier et brocante à Saint-Avis-Seigneur et Piégut-Pluvier. Autre rendez-vous à Saint-Germain-et-Mons, Salignac et Ivig, Thivier et Vert à l'occasion de la fête de la fraise. À suivre l'info d'ici dans 3 minutes, Baptiste Roux avec le BBD.
3: Dernier match de la saison pour le Boulazac Basket Dordogne ce soir. Ils reçoivent Monaco, les Boulazacois qui peuvent de nouveau afficher un gros à leur tableau de chasse.
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0: Comment s'épanouir sexuellement? Vaste question à laquelle Fred Ballard a décidé de s'atteler aujourd'hui et en interpellant quelques spécialistes de l'accouplement sauvage.
7: Nous les mecs, on a un orgasme, on demande l'autorisation. On est comme ça, je peux craquer maintenant? Même on vous prévient, on fait attention, je vais craquer là.
8: Alors, on ne va pas contredire l'expert en coït, Mathieu Madénian, hein, mais apporter une petite nuance. Certains hommes préviennent ou demandent d'autorisation de craquer. C'est pas systématique non plus. Hein. Ceci dit, nous les filles...
7: Vous les filles, quand vous avez un orgasme, vous nous prévenez pas. Et nous après, on sait plus comment on a fait. Attendez, comme ça, putain, sur quoi j'ai appuyé, bordel? Dernière différence, c'est que quelle que soit la durée de l'acte sexuel, nous les mecs, on est fiers de nous. Moi, dernièrement, j'étais avec ma copine, je pensais avoir cartonné juste après l'acte. Je suis alors, ça va? Et là, elle me fait, c'est pas grave.
8: Oui, ben c'est ça aussi qui fait qu'on est différent. Hein. On ne met pas la perf au même niveau, on n'a pas la même échelle du plaisir, mais c'est pas grave. Tant qu'on a le même sens de l'humour pour aborder certains sujets intimes en début de relation.
9: Il y a toujours ce moment qu'on redoute tout, hein, où l'homme te dit, et toi, t'as couché avec combien de gars? Et tu sens, à ce moment-là, que 122 n'est pas la bonne réponse. T'es là, oh bah je me suis beaucoup cherché, on m'a beaucoup trouvé.
8: Excellente pirouette de Marine Leonardi, hein, celles qui ont pour habitude de contourner le sujet peuvent s'en inspirer pour ne pas ruiner de potentiels ébats, parce que mieux vaut en rire à deux qu'à 122.
0: Et rien n'est jamais simple dans la vie.
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0: 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Il est 8h. Les infos, Baptiste Roux.
3: Objectif, afficher un nouveau gros club au tableau de chasse ce soir pour le BBD. Le match, dernier match de la saison pour le Boulazac Basket Dordogne. Réception de Monaco, le leader de Betclic Elite ce soir. Le BBD n'a plus grand chose à jouer en championnat, mais Valentin Plat, ils peuvent encore battre une des meilleures équipes d'Europe. Et ça, ça motive l'équipe.
10: Cette saison, Boulazac a battu Paris, l'Asvel, les deux autres équipes de la prestigieuse Euroleague, la Ligue des champions du basket. Il ne manque que Monaco pour compléter le tableau de chasse, souligne Jordan Faligan, l'assistant coach.
11: Déjà, avoir l'opportunité de jouer contre ces équipes-là, c'est énorme, mais de gagner contre ces équipes-là, c'est fantastique. À l'heure actuelle, ça reste une équipe très très talentueuse, et qu'on a déjà battu Paris, on a déjà battu l'Asvel, bah peut-être qu'on peut essayer de battre cette troisième équipe d'Euroleague du championnat.
10: Le seul enjeu au classement pour Boulazac, c'est de finir devant Limoges, sinon plus grand chose à se mettre sous la dent. Pour autant, Cyril Eliezer Vanro ne se considère pas encore en vacances.
12: Déjà en tant que professionnel, ça reste un match officiel, ça reste un match de championnat. On a envie de bien finir à la maison, c'est notre dernier match à domicile, dernier match de la saison. Le public a été derrière nous pendant toute la saison. On a envie de leur rendre l'appareil en faisant le plus beau match possible.
10: En face, Monaco, une équipe en grande difficulté financière. Les salaires ne sont plus payés depuis des mois. Certains joueurs boycottent des matchs, les autres sont suspendus ou blessés. Mais attention, ça reste Monaco, lance le coach Alexandre Ménard.
13: Là, à Monaco, on a beau dire qu'ils sont diminués et tout, faut voir le roster qui vont présenter. Il y a encore quand même quelques clients. Ça sera pas une partie de plaisir, mais ça serait un beau clin d'œil que de pouvoir boucler la boucle avec une victoire à domicile contre Monaco qui est premier du championnat.
10: Tout ceci devant un palio une nouvelle fois plein à craquer, le 10e guichet fermé de suite.
3: BBD Monaco, 30e et dernier match de cette saison. C'est à l'Arena Le Palio Périgord à 19h ce soir. Et ici, Périgord vous propose une émission spéciale dès 18h pour suivre cette rencontre avec, comme toujours, Valentin Plat et Francis Lacour.
0: Un homme condamné à 1 an et demi de prison pour avoir volé 2 camionnettes.
3: Ce Picard de 23 ans a volé les 2 véhicules il y a 1 mois et demi en Périgord noir. Il a ensuite été pris en photo en essayant de cambrioler une ferme. Hier, devant le tribunal, il a nié en bloc en affirmant même que c'était un sosie. L'homme reste en prison après cette condamnation. La voiture Alfa Romeo de son ex-compagne sera saisie par la justice. Une conductrice a fait un malaise et a percuté des piétons. C'était hier après-midi à Génis dans le Périgord vert. Sa voiture est entrée dans un groupe de retraités sur le trottoir. L'un d'eux, un homme de 79 ans, a été blessé à la tête. Les secours l'ont transporté à l'hôpital de Saint-Thierry-la-Perche.
0: Ce producteur de chanvre va perdre la moitié de son chiffre d'affaires.
3: Benoît Lebaude produit du CBD depuis 5 ans à Saint-Amand-de-Belvès. Mais depuis quelques jours, la vente de produits alimentaires à base de cette substance est interdite. Plus de tisane ou d'huile. C'est 50 000 euros de stock qui pourraient partir à la poubelle. Et pour le producteur, l'impact sur ses ventes est énorme.
14: J'ai besoin de 8000 euros pour faire tourner cette ferme, 8000 euros qui rentrent par mois. Et bien là, avec cette interdiction, on va passer à 4000. Je ne vais pas pouvoir injecter 4000 euros par mois personnel pour continuer une activité qui est profondément déficitaire. C'est marrant parce que j'ai été quand même subventionné par le département, par la région, pour aller vers ce type d'activité. D'ailleurs, je les remercie. Mais voilà, donc là, je ne comprends pas. Je suis vraiment... Ça fait se poser beaucoup de questions et c'est dur quoi. J'ai plus les mots pour face à une telle. C'est comme si vous aviez fait je sais pas des études pour être médecin et d'un jour dire ah ben y a plus de médecin.
3: Benoît Lebeau espère une chose, pouvoir vendre son huile comme produit cosmétique pour échapper à cette interdiction. La coordination rurale de Dordogne soutient le banquet du canon français. Le syndicat agricole l'a fait savoir dans un communiqué de presse alors que le repas est décrié par les partis politiques de gauche en Dordogne. Communistes, insoumis et écologistes dénoncent la proximité de l'organisation avec l'extrême droite et demandent son annulation. Pour la coordination rurale, ce banquet met à l'honneur les producteurs et les viticulteurs. 900 personnes sont attendues pour ce repas à l'espace étincelle de Bergerac le 24 octobre. Un collectif citoyen demande l'annulation des élections municipales à Val-de-Louire et Caudeau. Ce collectif va saisir le Conseil d'État, la plus haute juridiction en la matière pour invalider les résultats des élections. Le tribunal administratif de Bordeaux avait rejeté en début de semaine un recours avec la même demande. Lors des élections au mois de mars, deux voix avaient séparé le nouveau maire Clément Bijoux du maire sortant Philippe Ducène.
0: Saint-Orse commémorait hier la rafle du 1er avril 44.
3: 300 Alsaciens sont venus se réfugier dans la commune près de Thenon en 1944. Et ce 1er avril, 8 hommes ont été tués par les nazis, 18 personnes sont déportées à Auschwitz. Patrick Delojas, le maire de Saint-Orse, connaît très bien l'histoire de cette journée. Sa mère était présente ce jour-là et elle lui a raconté.
15: Ma maman, à l'époque, avait 13 ans et elle a été témoin de ce qui s'est passé. Donc elle a été marquée à vie et des dizaines de fois, elle nous a raconté ces épisodes qu'il y a eu ce jour-là. Quoi. La terreur qu'il y avait dans le village, la peur qu'ils avaient, la peur pour eux, mais ils se sont vite aperçus que c'est pas à eux qu'on en voulait, c'était aux Juifs. Quoi. Toutes les maisons où il y avait des Juifs ont été brûlées dans le village et tout le monde sait que c'est des maisons qui ont été brûlées en 44. Quoi. C'est très important pour nous de garder cette mémoire et surtout de la transmettre. Il faut pas qu'on oublie, c'est pour aux gens qui demandaient rien à personne et qui ont été massacrés parce qu'ils étaient Juifs. Quoi.
3: L'association alsacienne Valeurs de la République était présente hier à Saint-Orse pour commémorer cette rafle. Des gerbes de fleurs ont été déposées au monument aux morts de la ville. La périgourdine Lina Kerwa va-t-elle remporter le tournoi des six nations féminins? Elle est demain avec l'équipe de France de rugby pour le dernier match de la compétition. Match déterminant face aux Anglaises. L'équipe qui gagne remporte le tournoi. Ce match se joue demain à Bordeaux à 17h45. Mais avant ça, c'est le début des 16e de finale de Fédéral 3 aujourd'hui. L'Union Saint-Astier-Neuvic reçoit les Bretons de Plouzane. Le match aller est à Saint-Astier au Stade du Roc à 17h cet après-midi. Du football également aujourd'hui, le champion de Régional 1, Trélissac, se déplace chez son dauphin Bressuire dans les Deux-Sèvres. C'est à 18h. Déplacement aussi pour Boulazac. Les Boulazacois sont 12e de leur poule. Ils affrontent le dernier Biganos. Début de la rencontre à 19h. Et puis, notre Miss Périgord termine 3e dauphine de Miss Aquitaine. Thaïs Gaillard, originaire de Thenon, termine donc à la 4e place de ce concours régional. C'est la Bordelaise Solène Vido qui représentera la région pour le concours Miss France en décembre.
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3: La météo, Christophe, un peu de répit ce matin.
0: Oui, avec un temps sec promis par Météo France, même s'il pourrait y avoir à la mi-journée quelques averses au sud du département. Cet après-midi, les nuages seront majoritaires. Température maximale entre 13 et 16 degrés, 15 degrés à Nontron, à Périgueux et à Sarlat, et jusqu'à 16 degrés à Bergerac. 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
0: Et retour à l'an 2000 avec un accent québécois à gauche de votre radio Garou. À droite, Céline Dion.

0: le vent avec Céline Dion et Garou.
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0: Ouvrez grand vos oreilles, dans quelques minutes nous tournerons les pages de Marcel et l'extraordinaire découverte de la grotte de Lascaux avec son auteur Pierre Gemme sur votre radio ici Périgord. Et puis dans un tout petit instant, c'est Valentine Lottès qui vient vous parler de votre vie numérique et vie privée.
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0: Comment bien protéger votre vie privée pendant vos activités numériques, Valentine Lottès. Ici Périgord et la CNIL, la Commission Nationale Informatique et Liberté vous aiguille chaque week-end à 8h13 afin de vous conseiller et vous informer sur vos droits dans l'univers numérique. Quel document fournir pour demander un crédit? On répond à cette question ce matin, alors que certaines banques demandent une liste de justificatifs longue comme le bras, Valentine Lottès.
5: Et pour cause, les banques ont l'obligation de vérifier l'identité de l'emprunteur et sa solvabilité, s'il est capable de rembourser son crédit en plus de payer le reste de ses charges. Voilà pourquoi on peut vous demander un justificatif de domicile, une facture de téléphone ou d'électricité par exemple, pour évaluer votre situation dans sa globalité. Tout dépend bien sûr du montant du crédit. Plus il est élevé, plus l'inspection est poussée.
0: Alors, quel document une banque ou un établissement de crédit a-t-il le droit de nous demander ?
5: Il n'y a pas de liste exhaustive, mais lorsque l'établissement vous réclame une donnée, il doit pouvoir justifier sa demande. Je vous donne un exemple, vous êtes célibataire, vous souhaitez emprunter pour acheter une maison, seul, et la banque vous demande l'avis d'imposition d'un parent, alors qu'il ne participe pas à votre achat. C'est disproportionné, explique la CNIL, la Commission Nationale de l'Informatique et des Libertés, et donc contraire au règlement européen sur la protection des données, vous n'avez pas à transmettre cette information. Mais si sur les relevés bancaires que vous avez transmis un virement de 10 000 euros apparaît sur votre compte, la banque est en droit de savoir d'où vient cet argent puisqu'elle a l'obligation de lutter contre le blanchiment d'argent et contre le financement du terrorisme. Vous devrez donc fournir le relevé de compte de votre parent sur lequel le virement apparaît pour justifier la provenance de l'argent. En revanche, certaines transmissions de données personnelles sont totalement illégales, comme vos données de santé puisqu'il s'agit de données sensibles.
0: Et pour savoir comment, pourquoi une banque peut vous refuser un crédit sur la base de vos données personnelles. Rendez-vous sur ici.fr, page vie numérique, vie privée.
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0: Ici Périgord et le nouveau titre de Louane, Conduire. On fait la météo ensemble ce matin. 7 degrés à l'Ambra où le ciel est chargé, nous dit Patrick. 6 degrés de pas de vent, mais un ciel nuageux à Thiviers, nous signale Tania du côté de Météo France. On nous promet un temps sec, plus nuageux cet après-midi avec de faibles averses à la mi-journée sur le sud du département et des maximales de l'ordre de 13 à 16 degrés. On quitte le ciel pour ouvrir un livre car le week-end commence toujours avec un bon livre. Bienvenue dans le coin lecture d'ici Périgord. Et ce matin, nous vous emmenons redécouvrir un lieu mythique de la Dordogne, connu bien au-delà du Périgord, la grotte de Lascaux.
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0: Avant d'être un trésor mondialement célèbre, Lascaux a d'abord été une aventure d'adolescent. C'est justement cette histoire vraie que raconte le livre Marcel et l'extraordinaire découverte de la grotte de Lascaux, paru chez Belin Éducation. Pierre Gemme, bonjour.
2: Bonjour.
0: Pourquoi avoir choisi de raconter l'histoire de Marcel Ravida et de la découverte de Lascaux aux enfants d'aujourd'hui ?
2: Eh bien, tout simplement parce que je suis passionné par les sciences de la Terre et les grottes en font partie et l'art pariétal également. J'avais visité plusieurs fois la Lascaux 4 et puis mon éditeur m'a demandé d'écrire un ouvrage sur la découverte. Donc c'est aussi à la demande de Lascaux 4 pour fêter les 10 ans de Lascaux 4 que ce livre a été écrit, et je l'ai fait avec beaucoup de plaisir.
0: Alors on connaît tous Lascaux, surtout ici en Dordogne, mais on connaît peut-être parfois moins l'histoire de sa découverte. Qu'est-ce qui vous a le plus surpris ou fasciné en travaillant sur ce livre ?
2: Eh bien, c'est déjà les conditions de la découverte. Bon, ce chien qui se met à gratter dans un trou, et puis aussi ces personnages qui sont vraiment haut en couleur, comme Marcel Ravida qui avait arrêté l'école, qui était garagiste et qui s'est passionné avec ses trois autres camarades et qui ont consacré pour le moins deux d'entre eux, donc Marcel Ravida et Georges, qui ont consacré ensuite toute leur vie à cette qui ont consacré toute leur vie après à la conservation de la grotte. Donc ça, c'est quelque chose de c'est une histoire de passion, et moi les histoires de passion me fascinent et j'aime beaucoup écrire sur ce sentiment là.
0: Oui. Votre livre raconte un moment donc historique, mais aussi une vraie aventure d'adolescent. On a presque envie de parler du Club des Cinq avec le chien robot.
2: Oui, il y a un parallèle qui est assez étonnant. C'est une histoire d'initiation, donc des jeunes qui grandissent et qui se réalisent à travers une découverte fortuite, et c'est quelque chose qui est assez étonnant, qui est un peu un modèle vraiment pour les jeunes, à mon avis. C'est quelque chose vraiment. La curiosité, déjà, avoir cette curiosité et puis poursuivre après cet intérêt qu'on a pour quelque chose dont on tombe littéralement amoureux, quoi.
0: Cette découverte extraordinaire avait débuté presque comme un jeu d'exploration. Ce n'est pas la grotte préhistorique qu'on recherchait, c'était autre chose.
2: Oui, c'était un trésor. Voilà, le trésor des contes du Périgord, le Vaudor. Donc là aussi, il y a un parallèle intéressant, puisque quelque part, on cherche un trésor avec une valeur financière. On cherche de l'or, on cherche quelque chose qui va pouvoir nous rendre riches, et quelque part on trouve quelque chose, un trésor qui est immatériel, qui en soi n'a pas une valeur marchande, mais qui au niveau mondial et au niveau de la culture a une valeur inestimable. Donc c'est aussi quelque chose, c'est une belle allégorie de la recherche et de cet élan plutôt que l'argent. nous amène à la connaissance.
0: Je rappelle le titre, Marcel et l'extraordinaire découverte de la grotte de Lascaux, paru aux éditions Belin Éducation. Merci d'avoir été avec nous, Pierre Gemme, et bonne journée.
2: Merci à vous également, merci.
0: Et cet ouvrage est à présent à gagner avec cette question. En quelle année la grotte de Lascaux a-t-elle été découverte? A-t-elle été découverte en 1920, en 1940 ou en 1960? 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

0: Ici Périgord et Lionel Richie avec All Night Long, l'info d'ici dans 3 minutes. Baptiste Roux, nous irons à Saint-Orse.
1: Pour une commémoration, celle de la rafle du 1er avril, 44, 26 personnes victimes de cette rafle par les nazis. Hier, une association alsacienne était présente pour commémorer cet événement.
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0: Et le coin lecture d'ici Périgord se trouve ce matin à Ginesté. Alice, bonjour.
5: Bonjour.
0: Avec donc ce livre dont vous parlez, Pierre Gemme, Marcel et l'extraordinaire découverte de la grotte de Lascaux. Une grotte qui a été découverte en quelle année déjà?
5: En 1940.
0: Et oui, en 1940. Félicitations Alice, nous sommes très heureux de vous offrir cet ouvrage. Vous aimez quel genre de lecture habituellement?
5: Le terroir, les livres sur le terroir surtout.
0: Les livres sur la région, c'est vrai que c'est toujours bien sympathique. Bien là, vous allez pouvoir redécouvrir cette magnifique découverte de la grotte de Lascaux. Vous vous y êtes rendue à Lascaux, Alice?
5: Ah oui, oui, plusieurs fois.
0: Bon, laquelle? Parce que il y avait la grotte.
5: Pas l'originelle,
0: oui.
5: Mais Lascaux 2, oui. Lascaux 2 et Lascaux 4.
0: Ah bah vous avez fait donc les deux disponibles. Il y a la troisième itinérante, mais celle-là, il faut courir après.
5: Oui.
0: Nous sommes très heureux de vous offrir cet ouvrage, Alice. Une dernière question, comment se nomme la première radio de Dordogne?
5: Ici Périgord.
0: Vous avez 100 fois raison. Excellent week-end, Alice, à bientôt.
5: Merci beaucoup.
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0: Et dans 10 minutes, nous partirons sur les traces de la préhistoire pour évoquer la prochaine nuit européenne des musées qui va se dérouler samedi 23 mai et qui fera étape au musée national de préhistoire des Aizy. Il est 8h30 sur votre radio préférée, ici Périgord, et voici toute l'actualité en France et dans le monde avec Valentine Lettès.
6: Pour que la vérité éclate, pour que justice soit rendue, Flavie Flamand porte plainte contre Patrick Bruel. L'animatrice l'accuse de l'avoir droguée et violée à l'âge de 16 ans. Le chanteur, visé par 4 plaintes désormais, nie et parle d'une relation épisodique. Où sont les auteurs de la fusillade à Nantes? 2 suspects sont toujours recherchés après ce règlement de compte en lien avec le trafic de drogue avant-hier soir. Un ado de 15 ans est mort. 2 autres garçons de 13 et 14 ans blessés, mais leur vie n'est plus en danger. Un variant de l'antivirus plus dangereux ou plus transmissible, totalement exclu pour l'instant après les analyses de l'Institut Pasteur. La seule malade en France est atteinte de la souche déjà connue en Amérique latine. Il s'agit de l'une des passagères du bateau MV Ondus. 1 600 000 données volées au groupe Pierre et Vacances Center Parcs. Des numéros de réservation, date, lieu de séjour et numéro de téléphone, mais pas de données bancaires ou d'adresse mail, assure le groupe. Prudence si l'on vous contacte. Retrouver l'élite du football, Saint-Étienne peut encore y croire. Grâce à une victoire face à Rodez au tir au but hier soir et à 4 arrêts de son gardien Brice Maubleu, les Verts sont qualifiés pour les barrages d'accession. Regarde, avec ce titre mélange de pop et d'opéra, Monroe, 17 ans seulement, défend les couleurs de la France ce soir à l'Eurovision. La grande finale du concours de chansons commence à 21h depuis Vienne en Autriche. C'est la 70e édition de l'Eurovision.
1: Merci beaucoup Valentine. Dans l'info d'ici, en Dordogne, à 8h30, ce sont les larmes hier à Saint-Orse pour la commémoration de la rafle du 1er avril 44. Une association alsacienne était hier dans le village près de Thenon pour l'occasion. En 1944, 300 Alsaciens sont venus se réfugier à Saint-Orse pour échapper à la guerre. Et le 1er avril, 26 personnes sont victimes de cette rafle par les nazis. Apolline Carré-Guilhem, vous avez assisté à cette cérémonie très émouvante.
7: Bien droit dans son rôle de porte-drapeau, Louis, 17 ans, est un bénévole venu d'Alsace pour sa première cérémonie.
8: Ça me tenait à cœur de faire ce voyage parce qu'il y a aussi cette mémoire derrière. Ça permet de transmettre de génération en génération et je suis fier aujourd'hui d'avoir tenu le drapeau de la France libre.
7: Le colonel Norbert Zorn le surveille du coin de l'œil. C'est le président de l'association Valeurs de la République qui organise la cérémonie.
9: Nous souhaitons aujourd'hui rendre un hommage à toutes les victimes et rendre un hommage à la Dordogne qui a été une terre d'accueil et qui devient malheureusement une terre de deuil.
10: On est parti à Auschwitz en 2022 et on a découvert qu'il y avait un habitant de Schwenheim qui a été fusillé ici et les autres ont été déportés. On a dit si personne ne fait rien, ben, ça passe dans l'oubli.
7: D'où cet hommage devant le monument aux morts qui émeut aux larmes alsaciens et périgourdins.
11: Voilà, c'est un honneur de participer. L'émotion forcément vous gagne.
12: Ça vient de bon cœur pour ceux qui sont partis.
7: Chaque déporté ou victime du 1er avril 1944 est cité.
13: Le soldat Marcel Baréron, mort pour la France. Léo Perra, mort pour la France.
7: Plus jamais ça, soufflent les élus en déposant plusieurs gerbes de fleurs.
1: Et l'association alsacienne Valeurs de la République continue son voyage de commémoration aujourd'hui à Oradour-sur-Glane.
0: Et dans le journal de 9h, Baptiste.
1: Un homme condamné à un an et demi de prison pour avoir volé des camionnettes en Périgord noir devant le tribunal. Il a assuré que ce n'était pas lui, mais un sosie. Et puis on entendra Alexandre Ménard, nommé parmi les meilleurs entraîneurs de la saison en Betclic Elite. Il fait partie des trois finalistes. C'est une récompense du travail de toute l'équipe, dit l'entraîneur du BBD. Et puis l'interdiction des produits alimentaires à base de CBD fait grincer des dents ce producteur en Dordogne. Il peut perdre la moitié de son chiffre d'affaires. La météo, Christophe, qu'est-ce que vous nous annoncez pour cette belle journée ?
0: Un temps majoritairement sec, mais de faibles averses pourraient survenir au sud du département en milieu de journée. Les nuages vont ensuite rester majoritaires. Température maximale comprise entre 13 et 16 degrés, 15 degrés à Nontron, à Périgueux et à Sarlat, et jusqu'à 16 degrés à Bergerac.
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0: Sur les routes, on vous rappelle que jusqu'à fin juin, entre Bourdaille et Brantôme, la départementale 78 est fermée à la circulation. Des itinéraires de déviation sont en place. 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
0: Daniel Balavoine.

0: Daniel Balavoine avec l'Aziza. Le silence des grottes, l'écho d'un souffle ancien, la lumière tamisée sur des parois décorées. En Dordogne, la préhistoire n'est pas une époque, c'est une expérience. De quoi nous lancer donc sur les traces de la préhistoire, comme chaque week-end à 8h39 sur votre radio, ici Périgord, pour évoquer aujourd'hui la nuit européenne des musées, samedi 23 mai, au Musée national de préhistoire des Aizy.
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0: Marie-Cécile Ruault-Marmande, bonjour.
3: Oui, bonjour Christophe Tasté, bonjour à tous.
0: Vous êtes chargé du développement culturel et de la communication au sein du Musée national de préhistoire des Aizy, qui va célébrer la nuit européenne des musées samedi 23 mai. Alors que va-t-il se passer précisément samedi 23 mai ?
3: Eh bien, nous avons choisi de mettre au cœur de cet événement notre nouvelle exposition temporaire, Gestes d'éternité, qui a été inaugurée il y a à peine plus d'un mois. Et même si vous êtes déjà venu la voir pendant les vacances de printemps, par exemple, ou lors des ponts du mois de mai, eh bien, je vous invite vivement à revenir, car, comme je le disais, le but de cette soirée est de donner un coup de projecteur sur les œuvres grâce à une série d'animations tout à fait inédites. Donc concrètement, comment cela va se passer ? Eh bien, les portes du musée vont ouvrir à 18h. Les visiteurs pourront tout d'abord choisir de participer à une enquête théâtralisée réalisée par la compagnie Éclat de rêve, avec des départs tous les quarts d'heure. Ensuite, la visite virtuelle de la grotte de Cussac, qui est un élément phare de notre exposition, sera projetée à cette occasion sur grand écran. Vous retrouverez bien sûr tous les horaires de ces différents rendez-vous sur le site internet du musée, notre événement Facebook. Pas d'inquiétude.
0: Quel sera le temps fort de la soirée ?
3: Alors, le grand temps fort de la soirée, cela sera sans aucun doute le mystère des cinq griffes. C'est cette enquête théâtralisée que j'évoquais tout à l'heure, imaginée par Ambre Lorjou, qui est productrice, scénographe, installée en Dordogne et qui viendra elle-même vous parler de la genèse de ce spectacle, car nous lui avons demandé quelque chose de pas vraiment évident, ça je le reconnais. Nous souhaitions plus qu'un spectacle, en fait. Nous imaginions entre collègues, hein, quand on en discutait un petit peu au début, pour accompagner la découverte de notre exposition, un jeu d'enquête où le public serait lui-même acteur. Et le résultat est vraiment au rendez-vous hein, de ce que l'on a déjà pu constater lors des premières répétitions avec les comédiens. Tout au long du parcours, les visiteurs seront guidés par des personnages hauts en couleur et invités à percer le mystère d'une sépulture préhistorique intrigante, d'où le lien avec notre exposition. Et de salle en salle, l'enquête se construira petit à petit avec eux en mêlant observation, déduction et beaucoup d'émotions aussi. Donc voilà, entre fiction et réalité archéologique, cette expérience sensible et participative entraînera petits et grands, puisqu'on peut le faire vraiment en famille, il n'y a aucun problème, dans un voyage fascinant hein, entre les vivants et les défunts.
0: Il y aura des expositions à voir ?
3: Alors oui, bien sûr. Bon, donc les visiteurs pourront découvrir ou redécouvrir l'exposition Gestes d'éternité dont nous parlons depuis tout à l'heure. Mais je rappelle qu'elle explore quand même plus de 100 000 ans de pratiques funéraires. Hein. Elle révèle l'émergence des premières pensées symboliques chez Homo sapiens comme chez les Néandertaliens, donc c'est important. Vous y retrouverez également les œuvres de l'illustrateur Pierre Mortel qui, avec poésie, humour, accompagne tout le parcours des galeries permanentes à la salle d'exposition temporaire. Mais la nuit des musées sera aussi l'occasion de découvrir un projet mené avec les élèves du collège Pierre Fanlac de Dordogne dans le cadre du dispositif national La Classe L'œuvre. Ces élèves de 6e de Belvès ont travaillé autour de l'exposition avec leurs enseignants, les équipes du musée, notamment Vanessa Baron qui est en charge des projets scolaires, nos guides conférencières et différents partenaires du territoire. L'idée était vraiment de les accompagner dans la découverte des pratiques funéraires et des parures préhistoriques pour nourrir ensuite un travail de création artistique autour du vêtement et du bijou. Et les élèves ont ainsi imaginé et confectionné leurs propres costumes et parures. Vous auriez dû venir la semaine dernière parce que ce projet a dû être absolument incroyable. Ça a donné lieu à un défilé à la mode préhisto revisité dans les espaces du musée, filmé heureusement par notre collègue Maxime Bilaes. Et lors de la nuit des musées, eh bien, les créations des élèves seront présentées, exposées en vitrine, tandis que le film du défilé sera projeté aussi à l'auditorium.
0: Merci de votre présence avec nous, Marie-Cécile Ruault-Marmande. Belle journée.
3: Merci à vous, nous vous attendons nombreux, à très bientôt.
0: Nous serons demain avec Ambre Lorjou de la compagnie Éclat de rêve qui va vous plonger au Musée national de préhistoire des Aizy dans une enquête immersive et théâtrale intitulée Le mystère des cinq griffes. Cet entretien est disponible en intégralité sur ici.fr, tout comme l'ensemble des épisodes chroniques sur les traces de la préhistoire.
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0: Et voici la part des anges chère à Robbie Williams.

0: Ici Périgord et Angels avec Robbie Williams. On fait la météo ensemble ce matin. 7 degrés à Antonne avec un ciel couvert, nous dit Marie, et 6 degrés 8 relevés par Bernard en son vieux bourg de Boulazac. Du côté de Météo France, on prévoit un temps sec, plus nuageux cet après-midi avec de faibles averses à la mi-journée sur le sud de la Dordogne et des maximales entre 13 et 16 degrés. Chaque week-end à 8h50, retrouvez Nordinatab. En 2 minutes, votre coach vous propose des exercices simples à faire chez vous avec ce que vous avez sous la main. Un canapé, une serviette, un livre, de petites idées faciles pour remettre votre corps en mouvement et devenir acteur de votre forme. Et aujourd'hui, Nordinatab répond à une question fréquente. Avec des douleurs au genou, est-ce une bonne idée d'arrêter complètement de bouger ?
1: Le genou, c'est une articulation qui aime le mouvement, mais le bon mouvement. Le problème, ce n'est pas forcément de bouger, c'est souvent comment on bouge. Parce qu'au final, arrêter complètement, ça peut même accentuer les douleurs. Parce que les muscles autour du genou, ils vont perdre de la force et donc en soutien. Et l'idée, ce n'est pas d'en faire plus, c'est d'en faire mieux. On débute avec un premier exercice, l'extension de jambes tout en étant assis. Donc on débute assis sur une chaise de buste droit. Et à partir de là, vous allez lever le tibia et le pied afin que la jambe soit parallèle au sol. Vous maintenez 2 à 3 secondes, puis vous ramenez le pied par terre. Et vous effectuez 3 séries de 12 à 15 répétitions de chaque jambe. Et grâce à ça, vous allez solliciter l'avant de la cuisse, les quadriceps.
0: Donc on continue à solliciter le genou, mais sans douleur.
1: Exactement. Au final, on cherche une zone de confort, sans gêne. Et surtout, on privilégie des mouvements contrôlés. On passe à un deuxième exercice durant lequel on va solliciter l'arrière de la cuisse, les ischio-jambiers. Et pour ça, vous êtes assis, le buste est droit. Et là, vous allez tendre légèrement la jambe droite devant vous en posant le talon par terre. Ça y est, vous y êtes. Et ensuite, vous poussez le talon dans le sol comme si vous vouliez le rentrer dans le sol. Et là, vous allez sentir l'arrière de la cuisse se contracter. Et on maintient la position, par exemple, 10 à 15 secondes. Allez, on pousse, on pousse, on pousse, on relâche, on ramène le pied et on effectue le même geste de l'autre côté. Le talon gauche est posé par terre et là, je pousse dans le sol,

0: durant 10 à 15 secondes. Et vous pouvez effectuer 5 à 6 séries de chaque jambe. Et si vous avez une gêne à un genou, pensez quand même à renforcer de manière adaptée les muscles autour du genou. On adapte l'amplitude et l'intensité. Parce qu'un genou qu'on protège trop finit parfois par se fragiliser. Alors que quand il est bien accompagné, le mouvement peut devenir un vrai allié. Allez, à vous de jouer.
1: Ben oui, il faut pas être mou du genou non plus. Elena, tout de suite, avec On a tout à changer.
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0: a changé, rien n'a changé avec Elena. Ce week-end en Dordogne, les amateurs de jeux et de danse ont rendez-vous un peu partout dans le département. Ce samedi, direction Nontron où les amis du parc du Touron organisent deux super lotos. C'est à la salle des fêtes à 14h30 puis à 20h45. Toujours aujourd'hui, ambiance Baltrade à Bad Folles sur Dordogne dès 20h30. Plusieurs lotos associatifs animeront également les villages du Périgord Vert et du Ribéracois en fin de journée. Demain dimanche, à Saint-Antoine-de-Breuil, loto dominical dans l'après-midi, comme dans plusieurs communes du département, où les salles des fêtes s'animeront autour des quines et lotos traditionnels. À Mussidan, par exemple, un week-end placé donc sous le signe de la convivialité entre carton, musique et bonne humeur partout en Dordogne. À suivre toute l'actualité locale dans 4 minutes, Baptiste Roux et une affaire de sosie. Enfin, non, il n'y avait pas de sosie, enfin bref.
1: C'est un Picard qui était jugé au tribunal de Bergerac hier pour avoir volé des camionnettes. Et il affirmait devant le tribunal que ce n'était pas lui, c'était son sosie.
2: C'est ça l'amour.
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0: À la manière de Tirésias, voyant aveugle de la mythologie grecque, Catherine Viguier vous propose son horoscope. Bonjour.
5: Bonjour Christophe.
0: On se renouvelle aujourd'hui ?
5: Avec la lune au taureau, oui. Bélier, vous avez un tour à jouer côté finances où il y a un enrichissement intérieur, c'est parfois mieux. Taureau, alors c'est le moment pour vous renouveler, pour changer de cap, allez-y. Gémeaux, demain vous verrez les choses autrement. Aujourd'hui, faites une pause. Cancer, une belle journée, vous faites votre effet au sein d'une foule, auprès d'amis ou dans la société. Lion, c'est rare, mais pour une fois, pourquoi ne demandez-vous pas de l'aide ou un soutien ? Chers natifs de la Vierge, au travers des soucis, une éclaircie qui s'inscrira dans le temps. Balance, vous vous sentez mieux que les derniers jours, il y a moins de tensions et ça vous soulage. Scorpion, il se passe quelque chose au sujet d'une de vos relations ou alors vous allez signer un contrat. Sagittaire, n'hésitez pas à vous mettre au travail, il portera ses fruits. Et puis aussi, soignez tous vos bobos. Capricorne, une belle journée, vous vous sentez porté et pour une fois, vous ne faites pas tout. Verseau, vous avez dans votre entourage des personnes qui vous donnent de bons conseils et puis vous en avez besoin. Poisson, vous serez l'ami de tous, d'une personne d'ailleurs en particulier. Le romantisme est de mise. Et pour nous tous, ajoutons une note sincère à ce jour.
0: Un journal des étoiles à retrouver sur ici.fr. Bienvenue entre 9h et 10h dans la grande affiche sur votre radio ici Périgord. En ce samedi 16 mai, week-end de l'Ascension, cap sur les sorties et rendez-vous festifs qui animent le département, patrimoine, loisirs en plein air, artisanat et découvertes. Voici quelques idées pour profiter pleinement de votre week-end. Nous allons prendre de la hauteur et remonter dans le temps entre les parcours dans les arbres proposés par Vert Aventure, les découvertes signées semi-tour à la grotte du Grand Roc et à Logerie Basse, ou encore les visites ouvertes à l'occasion des Journées européennes des moulins et du patrimoine meulier. Et puis pour flâner entre savoir-faire et création, nous prendrons la direction de Montpazier où se poursuit jusqu'à demain le salon Métiers et Arts 2026, salon dont ici Périgord est partenaire.
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0: 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Les infos, Baptiste Roux.
1: Il affirme que ce n'est pas lui qui a volé des camionnettes, mais son sosie. Un Picard a été condamné à 1 an et demi de prison hier pour avoir volé les véhicules d'une coopérative et d'un loueur de canoë. C'était il y a 1 mois et demi à Sénac-Saint-Julien et à Dôme. L'homme de 23 ans a ensuite tenté de cambrioler une ferme, toujours dans le Périgord noir, à Saint-Martial-de-Nabira. Les propriétaires de cette ferme l'ont prise en photo, Marie-Astrid Guégan, mais le voleur a assuré au tribunal que ce n'était pas lui.
6: La photo d'un jeune homme moustachu et barbu au volant d'une camionnette blanche est projetée en face du prévenu. Le président lui demande « C'est vous là, monsieur ?»« Non, pas du tout. J'aurais reconnu quand même, il n'y a pas que moi qui ai une barbe. » Le président enlève ses lunettes, hausse ses sourcils. « Ce n'est pas la reine d'Angleterre, on est d'accord ? C'est qui, alors ?»« On a tous un sosie dans la vie. » La réponse du Picard fait même se retourner son avocat, l'air agacé, vers les proches au fond de la salle. L'Alfa Romeo de son ex, vu sur place, son téléphone qui a aussi borné dans le coin. Le jeune homme a encore une explication. Chez nous, les gens du voyage, on se prête tout. Ah bon ? S'étonne le juge. Les voitures, les téléphones, les identités ? La procureure conclut. On peut penser que monsieur se moque de votre tribunal. Le Picard ne réagit pas, il reste affalé sur sa chaise.
1: L'homme de 23 ans était en prison depuis son arrestation. Il va donc y rester pour cette peine d'un an et demi. Un homme de 79 ans a été percuté par une voiture. L'accident a eu lieu hier après-midi à Génis, dans le Périgord vert. La conductrice a fait un malaise et a percuté un groupe de retraités sur le trottoir. Le septuagénaire a été touché à la tête. Les secours l'ont transporté à l'hôpital de Saint-Thierry-la-Perche.
0: Ce producteur de CBD ne sait pas quoi faire de ses 50 000 euros de marchandises.
1: Depuis quelques jours, les produits alimentaires à base de cette substance issue du chanvre sont interdits à la vente. Benoît Lebaude fait du CBD depuis 5 ans à Saint-Amand-de-Belvès. Il va perdre la moitié de son chiffre d'affaires avec cette interdiction, Victor Delfouillou.
7: Quand la nouvelle est tombée, il n'y croyait pas.
8: Au début, j'ai cru que c'était une blague, mais visiblement, c'était pas une blague.
7: Il y a 5 ans, Benoît Lebaude parie sur la culture du chanvre. L'objectif, relancer l'activité de sa ferme.
8: On a fait des légumes, on a fait de la semence. Là, on a trouvé un truc qui fonctionnait depuis quelques années. Et là, bam, coup législatif qui remet tout en question.
7: Il a déjà fait les calculs. Avec cette interdiction, son chiffre d'affaires va être divisé par 2. Un trou de 4000 euros mensuels dans sa trésorerie.
8: Je ne vais pas pouvoir injecter 4000 euros par mois personnel pour continuer une activité qui est profondément déficitaire.
7: Mais sa compagne Alexia a un espoir, que l'huile produite par la ferme soit officiellement considérée comme une huile cosmétique. Cette catégorie n'est pas concernée par l'interdiction de vente.
9: C'était déjà une des utilisations qu'on préconisait là avec les huiles en alimentaire qu'on avait. Mais donc là, c'est de partir complètement sur des huiles de massage à se mettre directement sur la peau.
7: Car le couple a sur les bras des litres et des litres d'huile. Valeur totale des stocks, près de 50 000 euros.
1: Et 50 000 euros, c'est sans compter sur tous les emballages qui risquent de partir à la poubelle s'ils ne trouvent pas de solution. La coordination rurale de Dordogne apporte son soutien au banquet du canon français. Ce grand repas est prévu à l'Étincelle à Bergerac le 24 octobre. On vous en a parlé cette semaine sur Ici Périgord. Les écologistes insoumis et communistes veulent l'interdire car trop proche de l'extrême droite. Pour le syndicat agricole, cet événement contribue, je cite, à la défense de l'agriculture française. Nouveau rebondissement pour les élections municipales à Val-de-Louire et Caudeau. Un collectif citoyen va saisir le Conseil d'État pour faire annuler le résultat. Le tribunal administratif de Bordeaux a déjà rejeté un recours cette semaine. En mars, Clément Bijoux avait remporté cette élection avec 2 voix d'avance sur le maire sortant Philippe Dussen.
0: Le coach du BBD dans les finalistes pour le titre de meilleur coach du championnat.
1: Alexandre Ménard fait partie des 3 finalistes avec l'entraîneur de Nanterre, son ami Julien Mahé, mais aussi avec Frédéric Fautou, coach de Bourg-en-Bresse et sélectionneur de l'équipe de France. Le coach du BBD est très étonné de se retrouver dans cette sélection.
10: On m'a appris ça ce matin, j'ai été très très surpris. Moi je sais pas ce que je fais là, très sincèrement, entre ces deux-là. C'est gratifiant, mais je crois que c'est la réussite du club qui me met en valeur. Pour moi, ça a toujours été là, une récompense collective attribuée à une personne. Sans mes assistants, sans le staff, sans le club, sans les joueurs, sans tous les gens qui font que grâce à ça, on peut performer, jamais ça m'aurait été attribué à moi. Donc c'est honorifique. Je vais évidemment le partager avec tous ceux qui m'accompagnent, les joueurs, même le public, je dirais, parce que c'est vraiment un truc très très collectif et c'est le BBD qui est valorisé un petit peu là-dedans. C'est très très gratifiant, mais encore une fois, je ne serais rien sans tous ceux qui m'entourent et je suis celui qui représente tout le monde. Et donc c'est vraiment un truc que je veux partager. Très, c'est très honnête en plus. Hein. Je suis pas en train de vous faire de la soupe. Hein.
1: Alexandre Ménard veut maintenant finir et finir en beauté son dernier match de la saison. Le BBD reçoit Monaco, premier du championnat. Coup d'envoi du match ce soir à 19h devant un palio à guichet fermé. Et pour ce dernier match ici, Périgord vous propose une émission spéciale à partir de 18h avec Francis Lacour et Valentin Plat. Vous retrouvez aussi Valentin Plat sur le Facebook et l'Instagram d'ici Périgord. Il nous raconte la sélection de Maxence Lacroix avec l'équipe de France. Notre Périgourdin a été choisi par Didier Deschamps pour participer à la Coupe du Monde cet été. Dans cette vidéo, vous retrouvez aussi le témoignage d'un de ses coachs à Trélissac quand il était adolescent.
0: Lina Kerois sera presque à la maison demain avec l'équipe de France de rugby.
1: La Périgourdine est dans le groupe pour le dernier match du tournoi Destination, le Crunch France-Angleterre. C'est à Bordeaux demain à 17h45. L'équipe qui gagne demain sera sacrée championne avec le Grand Chelem en prime. C'est le début des 16e de finale de Fédéral 3 ce soir. L'Union Saint-Estienne-Vic reçoit les Bretons de Plouzane. Match à 17h au stade du Roc à Saint-Estie. En Régional 1 de football, Trélissac se déplace aujourd'hui à Bressuire. Coup d'envoi du match à 18h. Trélissac déjà assuré d'être champion et de monter en National 3. Dans l'autre poule, Boulazac joue ce soir à Biganos à 19h. L'étoile sportive de Boulazac est 12e de sa poule, Biganos dernier. Et puis Thaïs Gaillard termine 3e dauphine de Miss Aquitaine. Notre Miss Périgord ne participera donc pas au concours Miss France. C'est la Bordelaise Solène Vido qui représentera la région.
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1: Christophe, on a le droit à quelques rayons de soleil ce matin ou pas ?
0: Eh bien oui, et on en profite bien parce que de faibles averses pourraient survenir au sud du département en milieu de journée et puis les nuages vont rester majoritaires cet après-midi. Météo France qui attend au meilleur de la journée entre 13 et 16 degrés, 15 degrés à Nontron, à Périgueux et à Sarlat et jusqu'à 16 degrés à Bergerac. Prochain rendez-vous d'info à 10h.
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0: Phil Collins, c'est le groupe Genesis.

0: Merci Périgord et Genesis avec Invisible Touch.
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0: Bienvenue dans la grande affiche jusqu'à 10h pour découvrir les manifestations festives, culturelles et de loisirs qui font vibrer le département. Nous allons aussi bien partir à la découverte du patrimoine avec les Journées européennes des moulins et du patrimoine meulier que s'offrir une parenthèse nature dans les arbres avec Vert Aventure ou bien encore explorer les trésors de la vallée de la Vézère grâce au site Sémitour entre la grotte du Grand Roc et l'Augerie Basse. Et parmi les rendez-vous incontournables de ce week-end de l'Ascension en Dordogne, ici Périgord est partenaire du salon Métiers et Arts et à Montpazier, un événement qui met en lumière les savoir-faire artisanaux et artistiques du territoire. Julie Marant, bonjour.
3: Oui, bonjour.
0: Vous êtes coordinatrice du réseau Métiers d'Art du Grand Bergeracois. Alors, d'abord, pour celles et ceux qui ne connaissent pas encore ce rendez-vous, comment présenteriez-vous l'esprit du salon Métiers et Arts?
3: Alors, c'est plutôt festif pour rencontrer vraiment des artisans d'art et des artistes et participer aussi parce qu'il y a des ateliers tout public, donc pouvoir tester des techniques, toucher des matières. Et c'est vrai que c'est assez riche, il y a une grande diversité de savoir-faire représentés. Il y a plus de 30 métiers représentés avec 47 artisans d'art et artistes qui exposent aussi bien sur la place des Cornières que dans les boutiques partenaires de la ville de Montpazier.
0: Alors, ce salon s'inscrit dans une histoire plus large, celle du réseau des métiers d'art du Grand Bergeracois. Comment est née cette dynamique autour des artisans d'art sur le territoire ?
3: Alors, la dynamique est née il y a plus de 17 ans maintenant, parce que là, nous fêtons la 17e édition donc du Salon des métiers d'art. Et en fait, le réseau est né de la volonté de quelques personnes et élus du territoire de vouloir valoriser cette filière économique et de vouloir faire perdurer les savoir-faire traditionnels sur ce beau territoire qui est le Grand Bergeracois.
0: Alors, les métiers d'art, ce sont évidemment des objets, des créations, mais aussi des gestes, une transmission, parfois même des savoir-faire anciens. C'est important pour vous de continuer à les mettre en avant, ces savoir-faire ?
3: Et oui, bien sûr, c'est vrai que de pouvoir les transmettre, c'est, je pense, essentiel. C'est pour ça qu'il y a des démonstrations vraiment tout le week-end, et puis voilà, ces ateliers qui permettent de tester, pourquoi pas créer des vocations, que ce soit pour les plus jeunes ou pas d'ailleurs, hein, des reconversions sont toujours possibles. Donc oui, afin de ne pas se faire perdre toutes ces belles techniques et ces beaux savoir-faire.
0: Donc le public va pouvoir découvrir ces exposants et ces métiers avec une grande diversité vraiment de métiers.
3: Oui, tout à fait. Ça va de la céramique à la maroquinerie, au vitrailliste, on touche le textile, enfin vraiment différentes, le papier. Voilà, c'est plus d'une trentaine donc de métiers de représentés.
0: Et ce qui plaît aux visiteurs aussi, bien, c'est la rencontre directe avec les créateurs. À votre avis, ils viennent chercher un échange, un achat coup de cœur, de l'inspiration?
3: Un peu de tout ça, je pense, hein, effectivement, de pouvoir échanger, parce que c'est vraiment le moment où les artisans sont disponibles pour pouvoir discuter, parler de leur parcours, parler de leur technique. Voilà, il y a vraiment ce temps qui le permet. Il y a d'ailleurs tous les après-midi des temps de rencontre avec certains artisans qui vont vraiment parler plus spécifiquement de leur métier. Donc cet après-midi à 14h30, il y a Agathe Sommerroche qui est peintre en décor du patrimoine, qui va parler des matériaux et des techniques de peinture. Et demain après-midi à 14h30 également, c'est Christine Daniel qui va parler de l'art d'encadrer, l'encadrement. Elle est encadreuse et marketeuse.
0: Voilà, donc merci d'avoir été avec nous ce matin, Julie Marant, coordinatrice du réseau Métiers d'Art. Et puis ce salon Métiers et Arts se poursuit donc jusqu'à demain à Montpazier. Merci à vous, excellent week-end.
3: Merci.
0: La grande affiche se poursuit dans quelques minutes. Nous irons sur les sites de la Semi-Tour, la grotte du Grand Roc et l'Augerie Basse.

0: Ici Périgord et Francis Cabrel, ma place dans le trafic.
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0: Parmi les belles idées de sortie de ce week-end de l'Ascension en Dordogne, direction deux sites emblématiques du Périgord noir, la grotte du Grand Roc et les abris préhistoriques de Laugerie Basse, deux lieux majeurs portés par la semi-tour entre nature spectaculaire et plongée dans la préhistoire. Julie Valbuza, bonjour.
2: Bonjour Christophe.
0: Vous êtes guide touristique. Alors on parle de deux sites très différents, mais qui racontent chacun une part essentielle de l'histoire du Périgord. Comment les présenteriez-vous en quelques mots ?
2: Alors, pour la grotte du Grand Roc, c'est un site géologique avec des concrétions stalactites, stalagmites, des excentriques, un monde vraiment féerique. Donc, c'est une grotte qui est plutôt intimiste, où vous pouvez voir les concrétions au plus près. On est en visite guidée d'une quarantaine de minutes et on a le temps de voir vraiment toute la beauté de la grotte tout le long de ce parcours. Et donc, pour Laugerie Basse, c'est un abri sous roche, donc, où les hommes de Cro-Magnon ont vécu il y a 18 000 ans. Donc, c'est vraiment un lieu de vie, là où ils ont vécu. Et donc, c'est un site de fouilles archéologiques aussi, notamment, où plus de 600 objets ont été retrouvés sur place. Et on a quelques reproductions sur site. Donc pour la visite, on a des visites guidées qui sont organisées aussi, donc notamment cet été, on a eu quelques-unes pendant ce week-end de l'Ascension, notamment aujourd'hui à 11h, où vous allez pouvoir vraiment découvrir comment les hommes de Cro-Magnon vivaient, leur habitat. Donc c'est vraiment un site d'exception. En plus, c'est deux sites classés UNESCO.
0: Oui, et c'est un lieu où on touche presque du doigt le quotidien des hommes préhistoriques.
2: Exactement. Donc, ils vivaient sous l'abri, sous roche, ils avaient la vésère à côté, et puis ils avaient aussi le feu. Donc, ils faisaient du feu sur place. Ça fera des animations qu'on fera cet été aussi pour que les personnes puissent voir vraiment comment ils vivaient avec l'allumage de feu. Et aussi, on a un atelier qui viendra en cet été pour vraiment voir comment ils montaient leur tente préhistorique, l'atelier Cro-Magnon qui est plutôt dédié aux enfants. Donc vraiment voir les objets du quotidien, le montage des tentes préhistoriques, l'allumage de feu et aussi une initiation de tir au propulseur pour la chasse. Chasser aussi sur place.
0: Voilà donc pour la grotte du Grand Roc. Pour en revenir, à la grotte du Grand Roc, justement, c'est un véritable joyau minéral. On est face à un décor presque irréel. Quand on y entre pour la première fois, quel est, à votre avis, ce qui surprend le plus les visiteurs ?
2: Alors, je pense qu'ils ne s'attendent pas à voir les concrétions d'aussi près quand ils rentrent dans la grotte. Parce qu'il y a un petit tunnel d'une cinquantaine de mètres et on arrive directement des concrétions qui sont partout autour de nous. C'est vraiment à proximité et je pense que c'est ça qui surprend les visiteurs, c'est vraiment de les voir d'aussi près. Et surtout l'histoire de savoir que c'est Jean Maurice qui a creusé ce tunnel et qui rentre dans la grotte. Et notamment ce week-end, on a encore une lampe tempête ce soir. Donc pour revivre vraiment la découverte de Jean Maurice en 1924 à la lampe tempête. Donc il faut savoir que quand il a ouvert la grotte, il la voyait avec seulement une bougie.
0: Oui. C'était pas grand chose pour s'éclairer et pour y voir. Donc à découvrir ce week-end ces sites de la semi-tour, la grotte du Grand Roc et les abris préhistoriques de Laugerie Basse, c'est au cœur du Périgord noir, près des Aizis. Merci Julie Valbuza d'avoir été avec nous ce matin.
2: Merci beaucoup
0: et
2: Christophe.
0: Passez un excellent week-end. La suite de la grande affiche, dans quelques minutes, nous irons profiter de parcours d'acrobranche proposés par Vert Aventure.

0: Hoplite, le nouveau titre de Taylor Swift.
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0: Hélène avec Julien Clerc, il est exactement 9h31, l'heure de retrouver les informations pratiques de votre radio locale ici Périgord.
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0: Ce week-end, le château de Biron vous réserve une surprise venue de loin. Aujourd'hui et demain, l'association Le Sens du Bonsaï organise une exposition internationale consacrée à deux arts traditionnels japonais, le bonsaï, l'art de cultiver et de façonner des arbres miniatures, et le suiseki, qui met en valeur des pierres aux formes évocatrices et contemplatives. Au programme aujourd'hui, une conférence avec Bruno Faure pour tout comprendre sur le bonsaï, une inauguration avec visite guidée à 10h, puis une démonstration de mise en forme assurée par Sébastien Mémarant tout au long de la journée. Une journée qui va se conclure par une remise des prix pour les plus beaux bonsaï de l'exposition. C'est un événement rare en Périgord et dans le cadre du château de Biron, l'un des plus beaux du département, lui donne une dimension vraiment exceptionnelle. Aujourd'hui donc et demain, ouverture à 9h au château de Biron.
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0: Si vous cherchez une sortie nature et sensation pour ce week-end de l'Ascension, en Dordogne, à direction Vert Aventure, parc Acrobranche situé à Église Neuve de Vert, avec parcours pour petits et grands. Arnaud Lagrange, bonjour.
3: Bonjour.
0: Vous êtes chargé de communication du parc et en formation dans le domaine du sport. Alors, avant de parler de ce parc, un mot sur vous. Arnaud, vous travaillez à Vert Aventure depuis plusieurs années maintenant. Comment êtes-vous arrivé dans cet univers du loisir sportif et de l'acrobranche?
3: Alors, j'y suis arrivé un petit peu par hasard. C'est vrai que j'ai toujours aimé l'acrobranche depuis petit. Et un jour, je me suis dit, pourquoi pas essayer d'aller travailler dans un acrobranche. En 2020, j'ai passé le cap, les formations, et j'ai rencontré Laurent Lamy, donc le patron de Vert Aventure, et ça a tout de suite accroché, et depuis, j'y suis resté.
0: Alors, pour qu'on comprenne bien, vous êtes actuellement en formation pour devenir éducateur sportif, mais en quoi cette expérience à Vert Aventure nourrit votre projet professionnel ?
3: Alors ça nourrit le projet professionnel parce que là-bas j'y vois des choses diverses et variées. Je suis aussi notamment au contact de beaucoup de jeunes, ce qui est très important dans le futur métier d'éducateur sportif. Et je pratique aussi une activité de pleine nature qui est un des gros morceaux de la formation BPJEPS.
0: Alors Vert Aventure, c'est un site bien connu des familles en Dordogne. Pour ceux qui ne connaîtraient pas encore, comment décririez-vous l'expérience que l'on propose aux visiteurs?
3: Alors c'est une expérience qui est très sympa à mon goût. On est au beau milieu des bois et on a de nombreux parcours, 16 au total, qu'on peut accéder de l'âge de 3 ans jusqu'à tant qu'on peut monter. Et on a des parcours qui sont très diversifiés en termes de difficultés et d'ateliers, où il y a une découverte de la forêt, c'est-à-dire qu'il y a certains parcours, on ne peut les voir une fois qu'on est dessus. Donc on vadrouille un peu partout dans la forêt, et on est à l'ombre quasiment sur tout le site durant l'été. Et donc c'est une belle découverte de la nature et de tout ce qu'on peut y trouver.
0: Les chiffres sont impressionnants quand même. Il y a plus de 160 ateliers, 16 parcours, vous venez de le dire, de longues tyroliennes. On peut vraiment venir en famille pour accéder à plusieurs niveaux?
3: Oui, c'est tout à fait ça. On a des parcours qui sont adaptés pour les tout jeunes, donc dès 3 ans. On a des parcours donc pour les adultes et on a des parcours intermédiaires où les parents peuvent monter avec les enfants sur des parcours qui sont beaucoup plus adaptés et qui sont tout à fait possibles à faire en famille pour les grands et les petits en même temps.
0: De par votre expérience, est-ce que les gens qui arrivent sont parfois un peu hésitants en se disant « bon, je suis pas trop sportif non plus, est-ce que je vais y arriver ?» Et repartent au final fiers d'eux?
3: Mais ça arrive que les gens soient hésitants, parce que mine de rien, on monte dans les arbres, en hauteur, c'est pas toujours anodin. Mais une fois qu'ils ont le baudrier avec une sécurité ligne de vie qui ne permet pas de se décrocher pendant le parcours, ils sont tout de suite rassurés et après ils n'ont plus qu'à profiter et à s'amuser sur toute la journée qu'ils vont passer.
0: Voilà, donc c'est tout à fait idéal pour qui recherche un loisir actif mais accessible toutefois avec Vert Aventure qui vous accueille donc ce week-end à Église Vert, à Église Neuve de Vert avec parcours Acrobranche pour enfants, familles et amateurs de sensations dès 3 ans. Merci Arnaud Lagrange d'avoir été avec nous sur Ici Périgord et puis bonne chance pour la suite de votre parcours professionnel.
3: Merci à vous.
0: À bientôt. Et pour en savoir plus, vous pouvez également vous retrouver le site vertaventure.fr. Dans quelques minutes, la suite de votre grande affiche avec les journées européennes des moulins et du patrimoine meulier qui propose ce week-end de multiples lieux à visiter dans le département.
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0: À la plage avec le groupe Niagara. Ce week-end en Dordogne, les Journées européennes des moulins et du patrimoine meulier invitent le public à pousser les portes de nombreux sites habituellement fermés ou peu connus. Un beau rendez-vous entre patrimoine, histoire locale et savoir-faire. Elisabeth Cazenave, bonjour.
1: Bonjour Christophe.
0: Vous êtes la présidente de l'Association des Moulins de Nouvelle-Aquitaine et administratrice de la Fédération des Moulins de France. Alors d'abord, que représentent les Journées européennes des Moulins et du patrimoine meulier? Quel est l'esprit de ce rendez-vous?
1: Alors l'esprit, c'est pour faire découvrir le patrimoine industriel d'autrefois, puisque les moulins, ça a été une des premières sources d'énergie avec les Tuileries. En France.
0: Oui.
1: Voilà. Donc, notre but, c'est de faire découvrir à toute la population, à tous nos concitoyens, la richesse de nos moulins, surtout en Dordogne, où à l'époque, oui. Au 19e siècle, on en avait 1900.
0: 1900. Voilà. Et toutefois, on a aujourd'hui encore la chance d'avoir de nombreux moulins qui ont subsisté. Et là, il y en a une douzaine qui s'ouvrent à la visite.
1: Oui, tout à fait. Il y en a 12. Donc, je peux vous les citer.
0: Oui.
1: À l'ouest du département, il y a le moulin de Duélas, qui est une ancienne minoterie. Là, il y a des animations avec du théâtre ce week-end.
0: Oui.
1: Il y a la minoterie Duché, qu'on branche chez Pluche, qui est donc une minoterie qui travaille encore pour tous nos boulangers. Le moulin de Salle à Toucan-Saint-Apre, qui organise un marché de créateurs. Le moulin du pont à Montagrier, qui a encore sa roue qui tourne et on peut voir son ancienne turbine. Le moulin de la Vessière à Neuvic-sur-l'Isle, qui est bien connu parce qu'elle produit des huiles.
0: De noix.
1: De noix, de noisettes et d'amandes.
0: Oui, c'est vrai, oui.
1: Voilà. Au nord du département, il y a le moulin du vieux pont de Saint-Jean-de-Col, où habituellement il y a des expositions. Il y a le moulin de la Besse aussi à Excideuil, où il y a des expositions. Et au sud, il y a le moulin à vent, alors c'est le seul moulin à vent de Dordogne qui ouvre, c'est le moulin de Citol à Sadillac.
0: Oui.
1: Le moulin de la Rousique, où on fait du papier. La filature de Belvès, où on faisait autrefois des chaussettes.
0: Oui.
1: Le moulin bas à Saint-Vincent-le-Paluel, où c'est une visite commentée, il va y avoir des départs de randonnée.
0: Et puis le sentier des Meulières.
1: Et il y a le sentier des Meulières, oui, effectivement, à Saint-Crépin-de-Richemont. Et il y a un nouveau moulin, c'est le moulin de la commanderie de Condat-sur-Vézère.
0: Ah,
1: où
0: oui.
1: On peut voir du broyage de coquilles de noix.
0: Oui. Qu'est-ce que, au fond, un moulin raconte de l'histoire de notre territoire? Parce que vous disiez 1900 moulins, ça faisait de l'industrie quand même dans la région.
1: Tout à fait, mais il y en avait beaucoup qui produisaient des petites quantités de farine ou des petites quantités de farine pour les animaux. Ensuite, vous aviez des scieries, vous aviez donc du papier, vous aviez de l'huile de noix, essentiellement. Après, en France, on trouve des moulins particuliers, des féculeries, par exemple, les Vosges. Enfin, ça produisait plein de choses.
0: Voilà, de belles visites patrimoniales donc à découvrir en famille ou en simple curieux. Merci Elisabeth Cazenave d'avoir été avec nous ce matin. Très bon week-end à vous.
1: Merci.
0: À bientôt.
1: Aussi. À bientôt. Au revoir.
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0: September avec Earth, Wind and Fire.
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0: L'événement d'ici Périgord, c'est le silo de Coulounier-Chamier qui va installer la semaine prochaine un mur de la mort. Une attraction foraine légendaire où les motos et mobilettes défient la gravité sur une paroi verticale. Benoît Chaumeau était jeudi matin en la compagnie de l'organisateur.
2: Bonjour Raoul.
3: Bonjour.
2: Vous êtes à l'origine de ce spectacle intitulé Mortel, Jude Mortel. Vous êtes pilote voltigeur. La structure est complètement folle. Le public monte des escaliers dans ce chapiteau qui abrite ce mur de la mort. Et on sera en fait au-dessus de vous quand vous allez affronter ces parois, c'est ça?
3: Exactement ça. Les pilotes s'élancent d'en bas, donc du fond de la cuve. Le public regarde le spectacle en plongée. Et les pilotes viennent évoluer quasiment à leur niveau. À la limite d'être touché par le public, quoi.
2: Ça semble complètement dingue. Comment on se lance la première fois? Est-ce que vous vous souvenez de votre tout premier mur de la mort?
3: La toute première fois où je me suis élancé, oui, non, ça s'est pas fait en une seule fois. Hein. Ça a été, en fait, on a fait une petite formation d'une semaine avec un ancien pilote de mur de la mort qui, lui, s'était spécialisé par la suite dans le kart, mais il nous a donné les rudiments, si tu veux, pour qu'on puisse juste s'élancer dans le mur. Et ça a été une petite formation d'une semaine. L'appréhension d'abord du tremplin, la partie inclinée qui nous permet de monter. Et puis gentiment l'approche psychologique pour pouvoir attaquer le mur lui-même, parce que c'est pas tout à fait naturel de rouler à la verticale, quoi.
2: Et aujourd'hui vous le jouez beaucoup ce spectacle, est-ce qu'il y a toujours la même pression, le même stress, ou finalement c'est devenu la routine pour vous de faire de la moto à la verticale comme ça?
3: Non, je pense que c'est un petit peu comme tous les métiers où l'artiste est confronté au public. On a un stress forcément avant de partir, mais qui n'est pas forcément lié à la moto elle-même, en fait. Le stress, il est lié au fait d'appréhender un public, quoi.
2: Alors, il y a
3: pour la moto.
2: Ouais, bien sûr. Il y a la performance moto dans ce spectacle Mortel, Jude Mortel, mais c'est un spectacle beaucoup plus complet que ça. Il n'y a pas que ça. Il se passe des choses autour.
3: Ouais, c'est ça. En fait, j'ai voulu garder les codes du mur de la mort parce que je pense qu'ils sont indissociables de l'objet lui-même, de l'objet mur de la mort. Mais on a agrémenté tout ça de théâtre, de jeux, de musique, beaucoup de musique. C'est avant tout un spectacle mécanique et musical. Et puis voilà, il y a des surprises dans le spectacle. Effectivement, tu parles de mobilette. Bien que la mobilette, on la fasse pas évoluer sur la paroi.
2: Okay.
3: Mais elle est présente dans le spectacle et il est possible de la mettre dedans. Hein. Mais nous, on le fait pas pour le coup, quoi.
2: Et il y a un côté très esthétique aussi, c'est que rien que l'objet, le décor est super beau. Quand on arrive, on en prend déjà plein les yeux.
3: Ouais, bah l'objet lui-même est très beau naturellement, quoi. Hein. C'est un chapiteau complètement atypique. Comme tu disais, on accède au gradinage par deux grands escaliers qui partent d'en bas et puis qui amènent le public en haut dans cette espèce de d'endroit complètement improbable et assez unique, quoi. Et je pense que rien que le fait de monter là-haut, dans la mesure où c'est pas courant, mais les spectateurs dans une espèce d'ambiance particulière, quoi.
2: C'est
3: comme une espèce il surplombe une fosse au lion, en fait.
2: C'est ça, exactement. Et c'est un spectacle à voir absolument, un coup de cœur de votre radio ici, Périgord. La semaine prochaine, c'est de mardi à jeudi au silo à Coulounier-Chamier. Ça s'appelle Mortel, Jude Mortel. Et je vous conseille vraiment de réserver puisque ce sont des petites jauges pour ces spectacles. Mais il y a assez de séances pour tout le monde. La billetterie est sur le site de l'Agora de Boulazac. Merci beaucoup, Raoul, d'avoir été notre invité et bon séjour chez nous en Dordogne.
3: Merci, à la semaine prochaine. Au revoir.
0: Et merci à Benoît Chaumeau pour cet entretien. Florent Pagny et son nouveau titre, La dernière chanson du monde.

0: dernière chanson du monde avec Florent Pagny. Dans 5 minutes, les infos.
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0: I'm out of love avec Anastasia.
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0: 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Il est 10h. Les infos, Valentine Lottès.
2: Épisodique avec Flavie Flamand, mais aucune relation sexuelle imposée. C'est la version de Patrick Bruel, accusé par l'animatrice de l'avoir violée à l'âge de 16 ans, révoltée, selon ses mots, par les autres témoignages de femmes. Elle porte plainte aujourd'hui contre le chanteur. Patrick Bruel est désormais visé par 4 plaintes. En Isère, un homme de 39 ans est mis en examen pour viol et agression sexuelle sur 2 petites filles. Faute de nounou, ce père de famille a proposé à leur mère de les garder. L'une des enfants s'est ensuite confiée à la professeure de son école primaire de la Tour du Pin. 2 suspects toujours recherchés à Nantes ce matin après la fusillade d'avant-hier soir dans un quartier de la ville gangréné par le trafic de drogue. Un ado de 15 ans a été tué, 2 autres garçons de 13 et 14 ans blessés, mais leur vie n'est plus en danger. Aucun élément ne suggère l'apparition d'un nouveau variant de l'antivirus. La ministre de la Santé l'assure après les analyses de l'Institut Pasteur. Une seule Française est atteinte du virus dans notre pays, l'une des passagères du bateau de croisière MV Ondus. Prudence, si l'on vous contacte pour votre location de vacances, 1 600 000 données de réservation ont été volées au groupe Pierre et Vacances Center Parks. Numéro de réservation, date, lieu de séjour et numéro de téléphone ont fuité, mais pas les données bancaires, assure le groupe. Retrouver l'élite du football, Saint-Étienne peut encore y croire. Grâce à une victoire face à Rodez au tir au but hier soir et grâce à quatre arrêts de son gardien Brice Maubleu, les Verts sont qualifiés pour les barrages d'accession. 70e édition de l'Eurovision ce soir, et pour représenter la France au plus grand concours de chansons au monde, la jeune Monroe, 17 ans, présente son titre « Regarde », mélange de pop et d'opéra, écouté sur ici.fr, début de la finale à Vienne en Autriche à 21h. Et puis un nouveau record de fréquentation au Stade de France, plus de 100 000 spectateurs au concert hier soir de Jul, la première des 2 dates du rappeur marseillais sur la plus grande scène de France.
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0: Le temps est sec en début de matinée, nous dit Météo France, mais de faibles averses pourraient survenir au sud du département à la mi-journée. Les nuages vont rester majoritaires cet après-midi avec des maximales comprises entre 13 et 16 degrés, 15 degrés à Nontron, à Périgueux et à Sarlat, et jusqu'à 16 degrés à Bergerac. Prochain rendez-vous d'info à 11h.
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C'était Joueur de blues par Michel Jonas. Bonjour à toutes et à tous. Ravi d'être avec vous jusqu'à 11h pour le meilleur de Bienvenue chez vous. L'art de vivre en Périgord avec des événements, des produits, des producteurs et des artisans qui font notre département. Et en ce samedi, on va notamment faire un focus sur la fraise. Et oui, on va la ramener, notre fraise, ce fruit qui a bien trouvé sa place en Périgord et qui a même sa fête à Vert demain. Ensuite, on fera un tour du côté de Bussière-Badil avec le marché de la céramique qui se termine lui aussi demain. Ici Périgord, radio partenaire de ces deux beaux événements. Et enfin, on va rider ensemble avec un artisan de skateboard à Bergerac. Que de bonnes raisons de rester à l'écoute d'Ici Périgord, en plus de vos chansons préférées. C'est après le titre qui a marqué le retour d'Indochine après une belle traversée du désert. C'était en 2002. J'ai demandé à la lune, c'est dans votre playlist.

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2: Votre magazine Bienvenue chez vous, l'art de vivre en Périgord vous accompagne et on va parler d'un fruit qui depuis plus d'un siècle a posé ses valises en Dordogne et plus précisément à Vers, sa capitale. Je parle bien sûr de la fraise et de sa fête qui va se dérouler ce 17 mai. Et pour en parler, je suis en compagnie d'Annie Chanreau, coprésidente de Vers Festivités, et de Sébastien Ladeuil, fraisiculteur. Bonjour à vous deux.
3: Bonjour.
2: Sébastien, vous êtes fraisiculteur, vous cultivez les fraises à la crotte, c'est du côté de la 12 en Périgord blanc, et vous nous en avez ramené, elles sont magnifiques.
4: Exactement, ramassées de ce matin.
2: Ramassées de ce matin. Alors qu'est-ce qu'on a comme variété en Périgord?
4: Je vous ai ramené de la Dream, de la Magnum et des Favoris.
2: Qu'est-ce qu'elles ont comme particularité?
4: Donc la Dream, c'est plus ou moins une nouvelle variété, la Magnum tout autant. C'est des variétés plus gustatives, où on va retrouver une chair plus ou moins ferme, et ce sont des fraises assez sucrées et très parfumées.
2: Moi, ce que j'ai vu, c'est que c'est une appellation identification géographique protégée, hein, la fraise en Périgord, l'IGP. Pourquoi cette identification géographique? Pourquoi elle se plaît autant en Périgord, la fraise?
4: Grâce au microclimat qu'on a, qui est favorable au développement et à la culture de la fraise, qu'on ne retrouve pas forcément ailleurs, mais il faut savoir que maintenant, avec les températures qui changent, on en retrouve
2: un peu partout
4: sur le territoire maintenant.
2: Oui. Vous cultivez sous serre?
4: Les fraises en plein air, ça n'existe plus. C'est vrai que maintenant, on a des serres, des tunnels froids, qu'on dit, et de plus en plus, des serres chauffées qui s'implantent un peu partout sur le territoire.
2: On est en plein dans la saison, hein, puisque la fraise, elle se déguste en ce moment, d'avril à octobre. Quel est le meilleur moment, selon vous, pour déguster la fraise?
4: On va dire en plein été.
2: En plein été, on est un petit peu trop tôt, là.
4: Là où on a le plus de chaleur, le plus de soleil, où on a des fruits plus sucrés. À partir de fin mars jusqu'au mois d'octobre, on peut retrouver de bonnes fraises sur le territoire.
2: Parce que là, effectivement, on le voit, vos fraises, elles sont déjà bien rouges, bien fruitées, elles ont déjà bien pris le soleil.
4: Tout à fait. Avec les températures qu'on a eues en début de saison, fin février, début mars, c'est vrai que ça a poussé la production à son plein potentiel dès le début. Dès fin mars, on arrivait à avoir des fruits très sucrés, très mûrs.
2: Et comment on fait pour qu'elle soit aussi juteuse, bien rouge et sucrée, la fraise? C'est quoi le secret?
4: Il n'y a pas de secret. Laisser mûrir le fraisier correctement. De ne pas être pressé, ne pas trop attendre entre deux récoltes pour éviter au maximum les maladies comme la pourriture en ce moment avec des températures un peu plus basses, avec plus humides, entre guillemets. Puis protéger le fraisier au maximum, faire ventiler les tunnels dès le matin, les fermer le soir pour éviter les différences de température entre le jour et la nuit.
2: Et si je vous dis fraise et fête de la fraise de Vers, vous pensez sûrement à la tarte géante. Alors maintenant qu'on sait les secrets de la fraise du Périgord, on se retrouve dans quelques minutes pour parler de cette institution dans le meilleur de Bienvenue chez vous.
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2: Et on parle maintenant de la tarte aux fraises géante, le rendez-vous à ne pas manquer à la fête de la fraise ce 17 mai à Vers. Et Annie, cette année, elle a une particularité, c'est assez nouveau, c'est pas la même forme.
3: Et oui, cette année, c'est une nouveauté, la tarte va être ovale.
2: Mais pourquoi donc ?
3: Parce qu'elle n'était pas suffisamment grande. Nous n'avions pas assez de parts de tarte. Elle était ronde, nous coupons le rond en deux, qui ira aux deux, chaque demi-rond aux extrémités.
2: Mm-hmm.
3: Et nous rajoutons un rectangle au centre.
2: Ah, voilà.
3: Ce qui va l'agrandir d'un tiers, je pense.
2: Un savant calcul pour l'agrandir.
3: Oui, absolument.
2: Et vous utilisez combien de kilos de fraises pour cette tarte ?
3: En fait, il faut au moins 50 plateaux, ce qui représente environ 250 kilos de fraises pour la tarte.
2: 250 kilos, la tarte quand même, c'est pas mal.
3: En fait, ce sont des bénévoles qui mettent les fraises sur la tarte. Auparavant, elles sont équeutées la veille, le samedi.
2: 250 kilos de fraises équeutées ?
3: Et encore beaucoup plus, puisqu'il faut équeuter pour les repas, pour l'apéritif, préparer pour l'école hôtelière. Ça fait énormément de fraises à équeuter le samedi après-midi.
2: Donc, si vous voyez des personnes avec les doigts rouges, c'est les bénévoles.
3: Ils mettent des gants, ils mettent des gants.
2: Ah, quand même.
3: Et d'autre part, le pâtissier fait la pâte, bien sûr, et la crème pâtissière. Puisque nous mettons une base de crème pâtissière avant de placer les fraises le dimanche matin.
2: Et vous savez à peu près quelle dimension elle fait, cette tarte ?
3: Cette tarte, elle doit faire peut-être 10, 12 mètres carrés.
2: C'est carrément une petite chambre. Une petite
3: oui,
2: chambre étudiante.
3: Voilà.
2: Très bien, et elle sera exposée sous la halle dans la matinée et sa découpe et sa vente se feront dans l'après-midi, c'est bien ça ?
3: Absolument. Donc la matinée, les visiteurs peuvent voir la confection en direct. Ensuite, elle est exposée pour prendre les photos.
2: À la star des photos, hein.
3: La star des photos, bien sûr. Toute la halle est décorée avec des fraises. Et l'après-midi, elle sera découpée à partir de 15h30.
2: Ben voilà, bonne dégustation à tous, ça va être bon tout
3: voilà.
2: Ça. La fête de la fraise, c'est ce 17 mai. Alors au niveau information pratique, c'est ouvert de 8h30 à 18h. 1 euro l'entrée à partir de 12 ans, sinon c'est gratuit pour les moins de 12 ans. Il y aura de nombreux parkings et navettes gratuites sur place. Pour les animations, si vous voulez toutes les retrouver, je ne peux pas toutes les citer, vous pouvez les retrouver sur la page Facebook Fête de la fraise. 14 000 visiteurs, record à battre pour 2026. Et la fraise, un bon produit périgourdin. Comme on aime, que vous la dégustiez en tarte avec du sucre ou de la chantilly, elle ravira vos papilles. Pour trouver celle de Sébastien, rendez-vous à la fête de la fraise ou à son exploitation à la Cropte ou encore tous les samedis au marché de Saint-Thierry-la-Perche. Annie Chanreau et Sébastien Ladeuil, c'était pour parler fraises en ce samedi dans le meilleur de Bienvenue chez vous.
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0: La chanson du dernier volet du film Avatar de feu et de cendre, il est sorti fin 2025, c'était Dream As One par Miley Cyrus. À suivre dans le meilleur de Bienvenue Chez Vous, c'est le marché de céramique à Bussière-Badil, c'est jusqu'à demain, un événement dont ici Périgord est partenaire. Mais juste avant, on retrouve Théo Martin et son agenda des sorties. Ce week-end, il a non pas une, non pas deux, non pas trois, mais quatre idées de sorties, ça vaut le coup. On le retrouve juste après Kenny Williams.
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1: Avec quatre idées de sortie aujourd'hui. Tout d'abord, si vous savez situer le moulin à papier de la Rouzic à l'ouest de Couze et Saint-Front, savez-vous que ce week-end, à l'occasion des Journées européennes des moulins, vous pouvez découvrir ce moulin afin de plonger dans le monde du papier artisanal. Vous en serez plus sur le triage, le lissage, le découpage et le pourrissage. Animation tout public à tarif réduit avec l'association Au fil du temps. Ensuite, dimanche à 15h, concert de printemps dans la salle de musique et de danse au tiers-lieu Le Hangar, rue Pierre-Sémard à Thiviers. Une après-midi libre de participation. Et puis toujours demain, à Saint-Pompon, c'est la foire aux végétales et vide-jardin à partir de 9h dans le centre-bourg. Enfin, pour terminer, à Castel et Beznac, ce sera la fête du village à l'ancienne. C'est à partir de samedi 23 mai jusqu'au lundi 25 du côté de Castel et Beznac pour en profiter.
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2: Aujourd'hui et demain sont les derniers jours du marché de céramique de Bussière-Badil, cet événement d'artisanat, et on parle des invités d'honneur avec Milena Barto et Marion Lessène de l'association 4 à 4. Et on commence avec Ingrid Van Muster.
3: Pour vous parler un petit peu de son travail, Ingrid, elle façonne des pièces sur le tour. Donc là, c'est du grès porcelainique qu'elle utilise. Donc c'est des pièces qui sont tournées, des très gros volumes. Et enfin, d'ailleurs, des gros, des moins gros, des petits. Et surtout, ce qui est très impressionnant dans son travail, c'est la profondeur de ses émaux. C'est des pièces qui sont émaillées avec un émail très mat, bleu. Au toucher, il est presque velouté et il donne une sensation d'un ciel étoilé. Il y a comme un petit côté un peu moucheté.
4: Des petites cristallisations.
3: Cristallisations dorées presque à la surface.
4: Sont bleus par des fois sur des verts profonds émeraudes ou même des fois sur des bruns. C'est extraordinaire. En fait, on peut passer très longtemps à plonger juste son regard dans l'émail.
2: À contempler.
3: Voilà. Et la petite église de Bussière, elle est très jolie. C'est une petite église romane toute blanche. Alors, l'installation d'Ingrid à l'intérieur de cette église, ça va être une merveille. Vraiment, je vous invite à venir découvrir cette installation. Dans les pièces d'Ingrid, il y a souvent comme des sortes de petits creux, comme des blessures, comme des petites déchirures qui donnent la sensation que le regard pourrait circuler, ou peut-être qu'il y a comme une énergie qui circule d'une pièce à l'autre. Donc on imagine une installation faite de multiples sphères dans des tons de bleu, dans des nuances de bleu, au sol de cette église toute blanche, toute en pierre. Ça va être une merveille. Si en plus on a un petit peu de soleil qui passe à travers les vitraux, ça sera
4: extraordinaire.
3: Extraordinaire.
2: Ça donne envie ce que vous nous dites. Et on va continuer de parler des temps forts et d'une autre invitée d'honneur de ce marché qui s'installe sous la halle, et on peut dire que le bleu sera encore à l'honneur. Qu'est-ce qui nous attend?
3: Alors c'est Léa Zanotti, notre invitée d'honneur, qui fera cette année la démonstration terre, la fameuse démonstration terre qu'attendent chaque année les visiteurs. Habituellement, on a plutôt présenté des gens qui façonnent une pièce, ce qui permet de montrer vraiment les étapes de fabrication du début jusqu'à la fin du processus. Là, cette année, on a un dispositif un petit peu nouveau, un peu différent. En fait, Léa, c'est vraiment une virtuose de la technique du sgraffito. Donc, c'est une technique de décor. Et donc, pour pouvoir voir au plus près le geste, en fait, il va y avoir un caméraman qui va la filmer pendant les 4 jours de la manifestation. Et donc, le film sera projeté sur un écran, sur un grand écran, en direct, en même temps qu'elle travaillera. Ce qui permet vraiment aux visiteurs de voir au plus près de l'aiguille avec laquelle elle travaille. Donc pour expliquer un petit peu la technique de Léa, en fait elle façonne des pièces en porcelaine, souvent par coulage, et ensuite elle va venir les recouvrir d'une engobe de cobalt.
4: Bleu.
3: Donc l'engobe, voilà, donc
4: bleu.
3: On y vient. Et donc en fait, elle recouvre sa pièce qui a encore crue à ce moment-là, et ensuite avec des petits outils, elle va venir retirer de la matière, ce qui va faire réapparaître le blanc de la porcelaine. Donc c'est vraiment un travail de gravure, mais quand on le regarde, on pourrait presque y trouver des parallèles avec un travail de broderie. C'est vraiment un travail d'une minutie extraordinaire, souvent rehaussé de petites pointes d'or. Et pour les sujets de son travail, ça va être souvent des motifs végétaux, mais on peut aussi trouver des insectes, des poissons, toutes sortes de décors qui nécessitent beaucoup de minutie et de précision dans les détails.
2: La 49e édition du marché de la céramique de Bussière-Badil, c'est gratuit, c'est aujourd'hui et demain de 10h à 18h pour découvrir ce bel artisanat. Un événement ici Périgord dans le meilleur de Bienvenue chez vous en ce samedi.
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0: Merci d'avoir choisi ici Périgord pour votre week-end. La première radio de la Dordogne est là pour vous accompagner. C'était You Make Me Feel. Les meilleurs moments de la semaine de Bienvenue Chez Vous, c'est jusqu'à 11h. On va rider dans quelques minutes avec un artisan de skateboard bergeracois. On va comprendre comment ces planches à roulettes sont faites et l'art de les faire sur mesure, juste après le chant est libre de Patrick Fiori.
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3: Ici Périgord à la rencontre de Tom Merlingas. Il est artisan de skateboard à l'atelier Merlin Skateboard. C'est à Bergerac et c'est technique. Hein, on l'appelle shaper dans le milieu. L'occasion de lui demander ce que shape veut dire.
4: Le shape, en fait, c'est la spécialité de ceux qui travaillent, qui façonnent les planches. Alors, ça vient du surf à la base, mais aujourd'hui, c'est aussi transmis dans le skateboard. Et ça va être toute, on va dire, l'étude et la fabrication de la géométrie de la planche, de sa technicité, de son esthétisme. Et

0: Ou être différente d'utilisation. Une fois de plus, on va retrouver évidemment donc ce qu'on connaît tous, on va dire la planche de skate dans la rue ou dans le skatepark, mais on va avoir aussi donc l'utilisation plutôt balade ou plutôt déplacement. Le cruiser, ça va être pour plutôt le déplacement du quotidien. Le longboard, ça va être plutôt pour la balade. Et puis on a voilà la dernière vague, on va dire de skateboard qui est le surf skate où on va pouvoir entre guillemets, reproduire les mouvements du surf sur le béton.
1: Qu'est-ce que vous utilisez comme type de matériel ?
0: Alors, dans les matériaux, on utilise déjà structurellement, on utilise l'érable canadien, qui est vraiment la structure, le 7 plis d'érable canadien qu'on retrouve dans à peu près toutes les planches de skateboard. C'est ce qui permet la meilleure résistance, la meilleure durabilité. Et ensuite, il y a d'autres essences que moi je vais utiliser, notamment pour travailler tout ce qui est l'aspect visuel, l'aspect design. Et qui vont être donc soit des plaquages de bois qui sont très fins, donc qui apportent pas beaucoup de poids supplémentaire et qui permettent de renforcer la planche. On va avoir du noyer de Dordogne, on va avoir du frêne, on va avoir des feuilles d'érable qui sont plus fines. Et puis il va y avoir aussi tout ce qui est plaquage reconstitué, donc c'est des plaquages avec des accroissances rapides qui vont être teintés directement en scierie et qui vont permettre de ne pas déforester certaines essences.
1: Qu'est-ce que ça change d'utiliser du bois d'érable ? J'imagine que dans les planches industrielles, c'est pas ce bois-là qui est utilisé.
0: Alors si, dans les planches industrielles, c'est ce bois-là qui est utilisé. Après, forcément, on va avoir différentes qualités. Si on va vraiment sur des éléments techniques, on a des grades, en fait, grade A, grade B, etc. Et ce qui va changer, en fait, ça va plutôt... En fait, ce qui va distinguer l'artisan de l'industrie, au-delà de la qualité, du choix des matériaux, etc., c'est vraiment toute l'offre sur mesure. Ça veut dire qu'aujourd'hui, quelqu'un qui va acheter une planche de skate, vraiment choisir la forme, la taille, etc., ou même dessiner sa propre forme, cet aspect sur mesure, il est offert par les artisans. Il n'y a pas de débouché sur ça, ou extrêmement peu dans l'industrie.
1: Voilà le savoir-faire qu'on ne retrouve pas ailleurs, c'est sur l'antenne d'ici Périgord. L'atelier de Tom est situé à Bergerac. Vous pouvez retrouver toutes les infos sur merlinskateboard.fr, skateboard avec un S.
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0: Give a little bit par Supertramp, c'est toujours bon les balades rock sur l'antenne d'ici Périgord. Bientôt vos infos de 11h et juste après, préparez-vous à partir à la conquête du château avec Christophe Tastet. Une toute autre ambiance hein, avec des salles à découvrir et des cadeaux à gagner. Tant que vous ne tombez pas dans les oubliettes, tout va bien. Et puis même si c'était le cas, c'est toujours amusant de jouer. Et comme on dit, l'important c'est de participer, alors faites-le. Ça va peut-être vous changer la vie, un petit peu comme ce que chante Jean-Jacques Goldman pour la musique. Bonne fin de matinée.
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1: Dans quelques minutes, Christophe Tasté vous embarque dans le jeu du château et moi je vous souhaite un bon samedi à l'écoute d'Ici Périgord. Il est 11h, l'heure de vos infos.
2: L'emprisonnement de Christophe Glaize au menu d'une visite du ministre de la Justice lundi en Algérie. Le journaliste français est détenu depuis près d'un an maintenant dans le pays, condamné pour apologie du terrorisme après un reportage en Kabylie. Sa situation sera évoquée par Gérald Darmanin, précise le cabinet du ministre. Un autre Français se trouve en cellule dans un pays étranger. Un ingénieur d'une trentaine d'années emprisonné au Sénégal depuis février à cause de son homosexualité et on ne l'apprend que maintenant. Une quatrième plainte déposée contre Patrick Bruel. L'animatrice de télévision Flavie Flamand accuse le chanteur de l'avoir drogué puis violé à l'âge de 16 ans. Révoltée par les autres témoignages de femmes, elle se dit aujourd'hui décidée à parler. Le chanteur lui décrit une relation épisodique et nie toute agression. Un variant de l'antivirus, plus dangereux ou plus transmissible, totalement exclu pour l'instant, après les analyses de l'Institut Pasteur. La seule malade en France est atteinte de la souche, déjà connue en Amérique latine. Il s'agit de l'une des passagères du bateau MV Ondius. 1 600 000 données volées au groupe Pierre et Vacances Center Parcs. Des numéros de réservation, de séjour, des dates, des lieux et des numéros de téléphone. Mais pas de données bancaires ou d'adresse mail, assure le groupe. Prudence donc si l'on vous contacte. Une palme d'or d'honneur remise à John Travolta hier. Surprise au Festival de Cannes où l'acteur américain présente son premier film comme réalisateur. C'est au-delà d'un Oscar, a déclaré la star de Grease, de Pulp Fiction, mais aussi l'inoubliable Tony Manero de La Fièvre du samedi soir. Une autre étoile monte sur scène ce soir avec toute la France derrière elle. La jeune Monroe, candidate à l'Eurovision. La grande finale du concours de chansons européen, c'est ce soir à Vienne, en Autriche. Un rêve pour cette artiste de 17 ans seulement. Monroe défendra la France face à 24 autres pays avec son titre « Regarde », mélange de pop et d'opéra.
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4: Votre météo en Dordogne avec un temps sec mais aussi de faibles averses possibles à la mi-journée au sud du département. Les nuages vont rester majoritaires cet après-midi. Température maximale comprise entre 13 et 16 degrés, 15 degrés à Nontron, à Périgueux et à Sarlat et jusqu'à 16 degrés à Bergerac. Prochain rendez-vous d'info à midi.
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4: Chanson signée Serge Gainsbourg, Vanessa Paris.

0: Ici Périgord et le tandem de Vanessa Paradis.
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0: Malpeste, nous sommes de retour au 15e siècle. Le roi Charles VI le Fol règne sur la France et sur le royaume du Périgord. Dressé sur un piton rocheux, sa fière citadelle est emplie de merveilles bellement choisies par les quatre barons du Périgord. Simple bouffon du roi, après avoir été troubadour, je suis mandé pour vous proposer des énigmes à vous de les résoudre pour abaisser le pont-levis avant de pouvoir ouvrir trois portes et éviter les oubliettes et saisir votre cadeau. Je lis sur mon lutrin que sont à gagner aujourd'hui 2x2 entrées pour la 45e édition du marché des tisserands de Varennes du samedi 23 ou lundi 25 mai. Un pass pour 2 personnes valable 4 jours à la foire expo de Bergerac du vendredi 22 au lundi 25 mai, donnant accès aux 3 concerts en mode debout. Et nous avons aussi des entrées carré or pour le festival Tribute des Enchantés, Tribute de Mylène Farmer, pour le Tribute d'Abba, pour le Tribute de Queen, le tout à Bergerac toujours. A gagné également 2 entrées pour le spectacle Insecte vendredi prochain à Bergerac avec la compagnie Lady Rocks, ou encore 2 invitations pour aller visiter le château des Milandes. Il plaît aujourd'hui à notre bon roi Charles VI le Fol de songer que ce mois est celui des arbres de mai. Aussi a-t-il envie de planter un arbre. Et le roi vous demande, quel est cet arbre dont le nom rappelle étrangement le travail et dont le lieu où il prédomine se nomme boulet? Le canon, le prisonnier ou le bouleau? Quel arbre pousse dans une boulet, à votre avis? Le canon, le prisonnier ou le bouleau? En plus, ça rappelle le travail. Donc, moi,
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0: Alex Warren.

0: Live a Dream avec Alex Warren.
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0: Lit dans sa troupe avec assurance, voici se dévoiler le voile de soie de la noble vicomtesse de Chancelade. Dame Sylvie, bonjour.
2: Bonjour Christophe.
0: Nous sommes fort honorés de votre venue au pied du château, Dame Sylvie.
2: Et moi encore plus que vous. Oui. Hein.
0: Et pour venir, vous avez traversé une boulet et vous avez vu plein d'arbres se nommant des...
2: Des boulots,
0: naturellement. Le pont-levis s'abaisse pour vous. Nous vous offrons trois clés, Dame Sylvie, à vous d'en faire bon usage. Devant vous, les appartements de la reine, la chambre du roi, la salle de bal, la salle d'armes, la chapelle, les écuries, le donjon, les cuisines ou les latrines.
2: Alors écoutez, moi, j'ai dès le départ, ma première idée, c'est d'aller dans les cuisines.
3: C'est votre première idée, ça, Sylvie? Vous êtes sûr, Sylvie?
0: Attention, parce que nous avons là des cuivres qui brillent, écume noire, presse purée, louche. On a tout ce qu'il faut pour faire la cuisine. Mais aussi sur la table se trouve un pass. Un pass pour deux personnes valable 4 jours à la foire expo de Bergerac. De vendredi prochain au lundi 25 mai, avec l'accès à la foire, l'accès aux 3 concerts en mode debout et puis les manèges, les attractions gratuites sur place.
2: Alors écoutez, c'est pas bien ce que je vais vous dire, mais ça je vais passer.
0: Parce que je
2: vais pas pouvoir y aller, je voudrais y aller avec ma fille qui attend un petit bébé.
0: Ah.
2: Donc ça risque d'être un peu compliqué pour
0: alors,
2: elle.
0: Alors, utilisons...
2: Je vais être honnête avec vous, ce que je voudrais gagner, c'est les places pour le château.
0: Les places pour le château, ah oui. Là, vous avez une chance sur 8 maintenant.
2: Bon, je laisse ces places-là pour quelqu'un qui aimera rester debout, et là, ça ne sera pas le cas pour moi et ma fille. Donc, je vais partir sur une autre pièce, je vais aller dans la salle de bal.
0: La salle de bal. Allons dans la salle de bal, nous avons là... Les lumières dorées, de larges fenêtres, aux meneaux ciselés et au centre de la pièce, se trouvent 2 entrées carré-or pour le tribute d'Abba, samedi 23 mai à la Foire Expo de Bergerac. Abba, c'est pas mal, hein.
2: Oui, je sais, c'est très bien même. Écoutez... Je tente le tout.
0: Soyons joueurs.
2: Troisième pièce. Je vais aller dans la suite. C'est la suite de la reine, c'est ça?
0: Les appartements de la reine.
2: Voilà, les appartements de la reine.
0: Soyons joueurs jusqu'au bout et poussons la porte de ces appartements de la reine qui est absente aujourd'hui. Et pour cause, parce que malheureusement, aïe! Malheureusement, Sylvie, vous venez de tomber dans les oubliettes.
2: C'est pas grave.
0: On espère vous revoir très bientôt au château. Pour pouvoir vous envoyer l'échelle pour vous sortir de ce mauvais pas, on a besoin d'un mot de passe qui répond à cette question. Comment s'appelle la première radio de Dordogne?
2: Ici Périgord.
0: On vous envoie l'échelle, Sylvie. Et bonne journée néanmoins, malgré cette infortune. Partez vous aussi à la conquête du château, à gagner des invitations pour la 45e édition du marché des tisserands de Varennes, pour passer 4 jours à la foire expo de Bergerac, pour vous rendre en carré or au tribute de Mylène Farmer, au tribute d'Abba, au tribute de Queen. 2 entrées pour le spectacle Insectes vendredi prochain à Bergerac, avec Insectes, il n'y en aura pas 2, et 2 invitations pour aller visiter le château des Milandes. Il agrée à notre bon sire, le roi Charles VI dit le Fol, de considérer que ce mois est celui des arbres de mai. Pourquoi il lui prend vouloir en planter un? Et le roi vous mande, savez-vous comment se nomme l'arbre qui, régnant en forêt, compose une hêtraie? Que trouve-t-on dans une hêtraie? Là est la question. Le être ou le sera?
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0: week-end de Laurent Voulzy sur votre radio, ici Périgord. Dans un instant, un baron ou une baronne partira à la conquête du château.
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0: Couture comme un avion sans aile.
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0: L'épée brandit, le verbe ardent. Ainsi s'avance, drapée d'une capuche de velours, la noble baronne de Bergerac, dame Marilyn, bonjour.
2: Bonjour, messire.
0: Nous sommes en liesse à votre arrivée, dame Marilyn, vraiment. Seulement, voilà, on a une question qui nous préoccupe, enfin qui préoccupe surtout le roi. Quels arbres composent une hêtraie, à votre avis?
2: Quels arbres? C'est le
0: hêtre. Eh oui, il y a des hêtres dans les hêtraies. C'est fou, cette histoire-là. Félicitations, dame Marilyn, nous vous offrons 3 clés. À vous de bien choisir votre porte à pousser, les appartements de la reine, la chambre du roi, la salle de bal, la salle d'armes, la chapelle, les écuries, le donjon, les cuisines ou les latrines.
2: Je vais prendre la salle de bal.
0: Vous allez prendre la salle de bal. Parce que vous avez entendu Sylvie tout à l'heure, sans doute.
2: Oui, oui.
0: Y entrer et laisser le cadeau, à savoir oui. Le festival tribute d'ABBA samedi prochain à la Foire Expo de Bergerac. Vous prenez Marilyn?
2: Oui, je prends.
0: C'est gagné.
2: Merci.
0: Eh bien, dites donc, vous allez passer une sacrée belle soirée. À la Foire Expo de Bergerac, on vous souhaite d'y prendre beaucoup de plaisir, Marilyn. Une dernière question, comment se nomme la première radio de Dordogne?
2: Ici Périgord.
0: Ah oui, c'est vrai. Félicitations Marilyn, à très bientôt.
2: Oui.
0: Partez-vous aussi à la conquête du château avec à gagner des entrées pour la 45e édition du marché des tisserands de Varennes. Un passe 4 jours à la Foire Expo de Bergerac. Des entrées carré or pour le tribute de Mylène Farmer, pour le tribute de Queen. A gagné également 2 entrées pour le spectacle Insectes vendredi prochain à Bergerac, ou encore 2 invitations pour aller visiter le château des Milandes. Notre bon roi Charles VI, que l'on nomme le Fol, a souvenance que ce mois est des arbres de mai, s'il lui vient désir d'en mettre un en terre. Par sa volonté, dites quel est celui arbre qui, tenant le dessus en la forêt, engendre une charmée ou une charmeraie. Qu'est-ce qui se pousse dans une charmée ou une charmeraie? Le charme, l'élégance ou la beauté?
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0: and Womack. Il est 11h32 à Bergerac, comme à Sarlat ou encore à Vert. Les infos pratiques de votre radio locale ici Périgord, c'est maintenant pour vous proposer d'autres idées de sortie.
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0: Demain dimanche, c'est le rendez-vous incontournable, la fête de la fraise et des fleurs à Vert. Nous sommes avec Annie Chanreau, co-présidente de Vert Festivités.
2: Eh bien, ce sont tous nos producteurs de fraises et cette année, nous en aurons 18 à 20. Mais nous avons aussi le marché aux fleurs avec cette année une quinzaine d'horticulteurs, le marché gourmand avec des producteurs locaux, un marché de l'artisanat. Au total, nous avons plus de 140 exposants avec les stands de restauration, beaucoup de food trucks. D'autre part, nous avons un vide-grenier et l'école hôtelière qui sera là, qui fera des démonstrations culinaires. Nous avons cette année les échassiers de Bazas. Nous avons aussi un défilé d'oies guidé par un chien de troupeau.
0: Et bien sûr, la tarte géante de 12 mètres carrés qui cette année sera ovale. Elle comprendra 250 kilos de fraises avec une base de crème pâtissière. On pourra la déguster à partir de 15h30.
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0: Et dans 3 minutes, c'est notre château qui va déguster avec la venue d'un duc ou d'une duchesse partie à sa conquête. Je t'emmène au vent avec Louise Attaque.
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0: t'emmène au vent avec Louise Attaque.
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0: À la tête de ses preux compagnons, voici briller tel un éclair d'acier l'armure du vaillant duc de Cause de Clairon. Merci Hervé, bonjour.
2: Bonjour à vous.
0: Nous sommes bien aises de vous accueillir en ce lieu. On vous souhaite un peu plus de félicité que la dernière fois, messire Hervé. Oh,
2: tout à fait.
0: C'était très inconfortable, les oubliettes.
2: Ah
0: hein.
2: Oui, oh les là oubliettes, là. Oui.
0: Mon pauvre monsieur.
2: Ouais,
0: donc, on en revient à cette question. D'ailleurs, je ne sais plus quelle était la question. C'était la charmeraie, non, il me semble.
2: Oui, c'est le charme.
0: Oui, c'est le charme qui hante la charmeraie. Félicitations, messieurs Hervé. Le pont-levis s'abaisse, nous vous offrons trois clés et on croise les doigts pour vous. Devant vous, les appartements de la reine, la chambre du roi, la salle de bal, la salle d'armes, la chapelle, les écuries, le donjon, les cuisines ou les latrines.
2: Je vais commencer par le donjon.
0: Eh bien, allons dans le donjon. Donjon qui est en travaux. Il y a des échafaudages un petit peu partout, il y a des outils qui traînent. Et à côté de la sacoche d'un ouvrier se trouvent deux entrées pour la 45e édition du marché des tisserands de Varennes à partir de samedi prochain et jusqu'au lundi 25 mai.
2: Ben je vais prendre.
0: Eh bien, c'est gagné, Hervé. Ah, ça va beaucoup mieux, dites donc.
2: Ah.
0: On ne peut pas toujours tomber dans les oubliettes non plus. Hein.
2: Oh,
0: on
2: bah, pas c'est un ça. Pour tout le monde.
0: Voilà. On vous souhaite un très beau week-end au marché des tisserands à Varennes. Une dernière question, Hervé. Comment se nomme la première radio de Dordogne?
2: Ici Périgord.
0: J'aime vous l'entendre dire. Excellent week-end, Hervé. À bientôt.
2: Je vous en remercie. Bon week-end.
0: Partez-vous aussi à la conquête du château. Nous avons encore des entrées pour le marché des tisserands de Varennes. Un pass pour 4 jours à la foire expo de Bergerac. Des entrées carré or pour le tribute de Mylène Farmer ou pour le tribute de Queen. Deux entrées pour le spectacle Insecte de la compagnie Lady Rocks vendredi à Bergerac ou encore deux invitations pour aller visiter le château des Milandes. Or, advient que notre sire, le roi Charles VI le Fol, se souvient que ce mois est voué aux arbres de mai. L'or souhaite-t-il en planter un? Et le roi vous enjoint de dire quel arbre ce peut être, celui dont la culture se nomme castanéiculture. La castanéiculture, c'est la culture de la castagne, la culture du châtaignier ou la culture du marronnier.
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0: Eh ben, on se pose bien la question. Claudio Capéo.
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0: À la tête de ses preux compagnons, voici briller tel un éclair d'acier l'armure du vaillant duc des Aizy. Messire Michel, bonjour.
2: Bonjour.
0: Votre passage en ce lieu nous enchante, vraiment.
2: Oui, moi aussi.
0: Eh oui. Seulement voilà, le roi vous... Vous êtes gentil. Le roi vous demande quel est cet arbre dont la culture se nomme castanéiculture.
2: Le châtaignier.
0: Eh oui, ça n'a rien à voir ni avec les castagnes, ni avec les marrons. Quoique. Félicitations, messire Michel. Le pont-levis s'abaisse. Nous vous offrons 3 clés. Faites-en bon usage. Pour ouvrir la porte que vous souhaitez, nous avons les appartements de la reine, la chambre du roi, la salle de bal, la salle d'armes, la chapelle, les écuries, le donjon, les cuisines ou les latrines.
2: Je vais prendre la chapelle.
0: Allons dans la chapelle. Oh. Ici, le silence est souverain. Les vitraux peignent la lumière, encadrés de pourpre. Les cierges attendent leur office. Et au pied du bénitier en marbre, un objet sacrilège. Ou sacré, allez savoir. Nous avons là 2 entrées carrées or pour le festival Tribute des Enchantés. Tribute de Mylène Farmer, vendredi prochain, 20h45, à la Foire Expo de Bergerac.
2: Bah écoutez, je prends.
0: Eh bien, c'est gagné, Michel.
2: Bah écoutez, c'est gentil, c'est ce que je voulais, finalement. Bah,
0: c'est ce que vous voulez, bah dites donc. Vous avez une chance folle. Félicitations,
2: voyez, la
0: Michel.
2: M'a porté bonheur. Chapelle m'a porté bonheur.
0: Exactement. Une dernière question avant de vous laisser, Michel. Comment se nomme la première radio de Dordogne?
2: Ici Périgord.
0: J'aime vous l'entendre redire. Excellent week-end, des très beaux moments avec le tribute de Mylène Farmer.
2: À bientôt, merci, au revoir.
0: Partez-vous aussi pour une ultime quête du château d'ici Périgord, avec à gagner des entrées pour la 45e édition du marché des tisserands de Varennes. Un pass pour 2 personnes valable 4 jours à la Foire Expo de Bergerac, avec accès aux 3 concerts en mode debout, les concerts de Mylène Farmer, de d'Abba Tribute et de Queen. Le tribute de Queen, pour lequel nous avons aussi 2 entrées carré or à vous offrir, c'est pour le dimanche 24 mai, toujours à la Foire Expo de Bergerac. A gagné également 2 entrées pour le spectacle Insecte, vendredi prochain à Bergerac, avec la compagnie Lady Rocks. Encore à gagner 2 invitations pour vous rendre et visiter le château des Milandes. Il sied à notre bon roi Charles VI, dit le fol, de songer que ce mois est des arbres de mai. Partant, veut-il en planter un? Et de par le roi, nommez cet arbre qui, dominant est-ce bois, fait une chênaie. Quel type d'arbre trouve-t-on dans une chênaie? Le chêne, la chenille qui redémarre, ou la chênaie? Rien à déclarer, messieurs l'agent.
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0: C'est dans le désert avec Jean-Patrick Capdevielle.
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0: Soulevant l'ardeur de ses troupes, d'une voix de tonnerre, voici paraître la cagoule du preux comte de Vitrac. Messire Yannick, bonjour.
2: Bonjour.
0: Ça, c'est de la voix de tonnerre, messire Yannick. Grand est notre plaisir de vous accueillir séant. Et on vous souhaite un petit peu plus de chance que la dernière fois, parce que je crois que vous avez visité les oubliettes, Yannick, non, dernièrement?
2: Ça m'est arrivé.
0: Oui, ça vous est arrivé, oui. Et quand on n'a pas de chance, on n'a pas de chance et on retente sa chance et ça finit par bien tourner. Je vous le souhaite en tout cas. Avec cette question du roi, donc, quel arbre pousse dans une chênaie?
2: Le chêne.
0: Vous êtes super fort. Vous êtes super fort, Yannick. Bravo. Le pont-levis s'abaisse pour vous. Voici trois clés. Faites-en bon usage pour ouvrir la pièce que vous souhaitez. Il y a peut-être la petite Mila qui est à côté de vous, non?
2: Elle est dans le jardin. On peut cueillir des cerises.
0: Ah, elle a bien raison. Vous lui ferez de grosses bises de notre part. Donc, à vous de choisir parmi ces pièces. Nous avons les appartements de la reine, la chambre du roi, la salle de bal, la salle d'armes, la chapelle, les écuries, le donjon, les cuisines ou les latrines.
2: Allez, on va choisir les cuisines.
0: Allons dans les cuisines. Ah ben, une petite faim, hein, ça se commande pas. Et nous avons là, sur la table en chêne, un hachoir qui attend son prochain service. Mais juste à côté, il y a un curieux présent que Sylvie, tout à l'heure, a laissé. Et ce présent, c'est un pass pour deux personnes, valable 4 jours à la Foire Expo de Bergerac, de vendredi à lundi prochain, comprenant l'accès aux 3 concerts en mode debout avec Queen, enfin les tributes de Queen, de Mylène Farmer, d'Abba, et puis les manèges, les attractions gratuites, tout cela y compris naturellement. Que faisons-nous, Yannick?
2: Non, on va laisser...
0: Alors, utilisons une deuxième clé pour ouvrir quelle porte?
2: La chambre du roi.
0: Allons dans la chambre du roi, parti comme tous les matins à la chasse. Et nous avons d'ailleurs là des trophées suspendus dans le silence doré. Le cerf, noble vaincu, le sanglier, farouche adversaire, et un ministre des Finances sans doute trop proche de la cassette du royaume. Mais nous avons surtout sur le bureau de Sa Majesté 2 invitations pour aller visiter le château des Milandes.
2: Eh bien, c'est super.
0: Ah, c'est ce que vous vouliez, Yannick.
2: C'est parfait.
0: Eh bien, vous voyez, les jours se suivent et ne se ressemblent pas. Pour ce qui est de la chance, la roue a tourné du bon côté cette fois-ci. J'en suis très heureux pour vous. On vous souhaite de passer un très... Vous connaissez le château des Milandes, déjà?
2: Alors, il n'est pas loin de chez moi, mais non, je n'ai pas eu l'occasion de le visiter.
0: Et ce sont toujours les cordonniers les plus mal chaussés. Ça sera l'occasion de visiter ce magnifique château de Joséphine Baker, naturellement. Yannick, une dernière question. Comment se nomme la première radio de la Dordogne?
2: Ici Périgord.
0: Merci à vous. Et à très bientôt, Yannick.
2: Merci.
0: Braves et chers amis, l'heure est venue de refermer les portes du château. Le pont-levis va se relever, les torches s'éteindre, mais les barons du Périgord veillent déjà à Biron, à Beynac, à Bourdeille et à Mareuil. Ils préparent de nouveaux présents, car une nouvelle séance vous attend.

0: samedi prochain entre 11h et midi et je reviendrai simple bouffon du roi pour vous guider dans une nouvelle conquête. Seulement voilà, une question nous taraude. Serez-vous assez hardi pour franchir les portes et arracher aux barons leur trésor ? Hey, ça on sait pas.
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0: Donc les Médésouets avec Jimmy Somerville de Loretan des Communards.
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0: Vous écoutez Ici Périgord, la première radio de Dordogne, il est midi. Faux Baptiste Roux.
2: Un dernier match pour conclure la saison en beauté. Le Boulazac Basket Dordogne reçoit Monaco ce soir au Palio. Dernière rencontre de cette saison de Betclic Elite. Le BBD n'a plus grand chose à jouer, mais Angelo Warner et ses coéquipiers peuvent encore accrocher un gros nom à leur tableau de chasse. Et ça motive toute l'équipe, Valentin Plat.
3: Cette saison, Boulazac a battu Paris, l'ASVEL, les deux autres équipes de la prestigieuse Euroleague, la Ligue des champions du basket. Il ne manque que Monaco pour compléter le tableau de chasse, souligne Jordan Faligan, l'assistant coach.
4: Déjà, avoir l'opportunité de jouer contre ces équipes-là, c'est énorme, mais de gagner contre ces équipes-là, c'est fantastique. À l'heure actuelle, ça reste une équipe très très talentueuse, et qu'on a déjà battu Paris, on a déjà battu l'ASVEL, peut-être qu'on peut essayer de battre cette troisième équipe d'Euroleague du championnat.
3: Le seul enjeu au classement pour Boulazac, c'est de finir devant Limoges, sinon plus grand chose à se mettre sous la dent. Pour autant, Cyril Eliezer Van Roo ne se considère pas encore en vacances.
5: Déjà en tant que professionnel, ça reste un match officiel, ça reste un match de championnat. On a envie de bien finir à la maison, c'est notre dernier match à domicile, dernier match de la saison. Le public a été derrière nous pendant toute la saison, on a envie de leur rendre l'appareil en faisant le plus beau match possible.
3: En face Monaco, une équipe en grande difficulté financière. Les salaires ne sont plus payés depuis des mois, certains joueurs boycottent des matchs, les autres sont suspendus ou blessés. Mais attention, ça reste Monaco, lance le coach Alexandre Ménard.
6: Là à Monaco, on a beau dire qu'ils sont diminués et tout, faut voir le roster qu'ils vont présenter. Il y a encore quand même quelques clients, ça ne sera pas une partie de plaisir, mais ça serait un beau clin d'œil que de pouvoir boucler la boucle avec une victoire à domicile contre Monaco qui est premier du championnat.
3: Tout ceci devant un Palio une nouvelle fois plein à craquer, le 10e guichet fermé de suite.
2: Début du match à 19h ce soir et émission spéciale dès 18h sur Ici Périgord avec Valentin Plat et Francis Lacour.
0: Dans l'actualité également ce midi, un homme condamné à 1 an et demi de prison pour avoir volé 2 camionnettes.
2: Ce Picard de 23 ans a volé les 2 véhicules il y a 1 mois et demi en Périgord noir. Il a ensuite été pris en photo en essayant de cambrioler une ferme. Hier devant le tribunal, il a nié en bloc, affirmant même que c'était son sosie. L'homme était en prison depuis son arrestation et va donc y rester. Un septuagénaire blessé par une voiture hier à Génis dans le Périgord vert. Une conductrice a fait un malaise au volant et l'a percuté sur le trottoir. L'homme de 79 ans a été blessé à la tête. Les secours l'ont transporté à l'hôpital de Saint-Thierry-la-Perche.
0: Ce producteur de CBD va perdre 4000 euros de chiffre d'affaires.
2: Benoît Lebaud est installé à Saint-Amand-de-Belvès. Depuis 5 ans, il fait des huiles et des tisanes à base de CBD. Mais c'est fini, ses produits sont désormais interdits à la vente. Pour le producteur, ça veut dire que son chiffre d'affaires est divisé par 2.
7: J'ai besoin de 8000 euros pour faire tourner cette ferme, 8000 euros qui rentrent par mois. Et bien là, avec cette interdiction, on va passer à 4000. Je ne vais pas pouvoir injecter 4000 euros par mois personnel pour continuer une activité qui est profondément déficitaire. C'est marrant parce que j'ai été quand même subventionné par le département, par la région, pour aller vers ce type d'activité. D'ailleurs, je les remercie. Mais voilà, donc là, je ne comprends pas. Je suis vraiment... Ça fait se poser beaucoup de questions et c'est dur quoi. J'ai plus les mots pour face à une telle. C'est comme si vous aviez fait des études pour être médecin et d'un jour dire il y a plus de médecin.
2: Et Benoît Lebaud veut que son huile soit considérée comme un produit cosmétique pour échapper à cette interdiction. Le banquet du canon français contribue, je cite, à la défense de l'agriculture française. La coordination rurale de Dordogne soutient l'événement organisé le 24 octobre à l'espace étincelle de Bergerac. 900 personnes sont attendues pour ce grand repas. Les insoumis, écologistes et communistes demandent son annulation car trop proche de l'extrême droite.
0: Revenons au sport et Lina Kéroy a l'occasion de remporter le tournoi des 6 nations.
2: La Périgourdine originaire de Pézac joue demain le dernier match avec l'équipe de France féminine de rugby. France-Angleterre, le crunch à Bordeaux à 17h45. L'équipe gagnante remportera le tournoi. 16e de finale aller en Fédéral 3 aujourd'hui pour l'Union Saint-Astier-Neuvic face aux Bretons de Plouzané. C'est à 17h au stade du Roc à Saint-Astier. En Régional 1 de football, le champion Trélissac se déplace aujourd'hui à Bressuire. Coup d'envoi du match à 18h. Dans l'autre pôle, Boulazac 12e joue ce soir chez le dernier Biganos à 19h. Et puis notre Miss Périgord n'ira malheureusement pas à Miss France. Thaïs Gaillard, originaire de Thenon, a terminé 3e dauphine lors du concours Miss Aquitaine hier soir.
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2: La météo, Christophe.
0: Avec des nuages qui vont rester majoritaires cet après-midi et des averses qui pourraient être faibles mais survenir cependant au sud du département ce milieu de journée. Température maximale entre 13 et 16 degrés, 15 degrés à Nontron, à Périgueux et à Sarlat et jusqu'à 16 degrés à Bergerac. Il est midi 5.
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11: Bonjour, merci d'avoir choisi votre radio ici. C'est Willy vient déjeuner chez vous, numéro 1053.
12: Oh là là,
11: ça filoche. Ça filoche, mes amis. Bonjour, la tribu.
12: Bonjour.
11: Alors, qui est là aujourd'hui? Nicolas Malabeuf, notre enfant de la télé. Bonjour, mon bon Nicolas.
12: Bonjour, Willy. Bonjour, tout le monde.
11: Et Fabien Imo, notre geek. Bonjour, mon Fabinou.
13: Bonjour, Willy. Bonjour à tous.
11: Et bienvenue à tous. J'espère que vous avez passé une bonne semaine.
13: Oh, oui, excellent.
11: Ah, bah, tant mieux. Alors, moi, je suis toujours en direct des locaux de Ici La Rochelle à La Rochelle, puisqu'on continue jusqu'à vendredi prochain les tournages de votre émission culte Fort Boyard qui passera cet été sur France 2. Le reste de la tribu est à la maison de la radio à Paris, voilà, parce que vous n'avez rien à faire sur le fort et je m'en réjouis. Je suis sûre que Fabien a pris ma place.
12: Même pas.
13: J'ai laissé le siège vide.
11: C'est horrible.
13: Ça fait un peu bizarre. Oui, je vous cache pas, ça fait bizarre.
11: Hein. Bah oui, on a l'impression que je ne suis plus de ce monde. Bon, bah, priez pour moi, mes amis. En attendant, eh bien, on va repartir pour un nouveau numéro de votre grand talk show du week-end. Le seul de la radio française à mélanger actu et humour. Ici, on apprend, on se détend, noter les dossiers du jour. D'abord, attention, les accidents sur la route sont en hausse. C'est un long week-end. Vous êtes peut-être parti en famille ou entre amis. Vous avez pris la voiture. Attention, nous sommes moins vigilants au volant. On en parle dans une minute. Et à 12h30 au cinéma, c'est un véritable raz-de-marée pour le film Michael sur Michael Jackson. Presque 5 millions là. 5 millions de spectateurs en 4 semaines. Je suis déjà allé 3 fois en même temps. Donc ça aide un peu. Donc on y entend entre autres tous ces plus grands tubes des années 80. Triomphe également au cinéma pour le film Juste une illusion d'Olivier Nakache et Eric Toledano qui raconte les émois d'adolescents dans les années 80. Alors les années 80, est-ce que c'était mieux qu'aujourd'hui? Pourquoi cette nostalgie sur une décennie devenue réconfortante avec le temps? Eh bien, on en parle dans 20 minutes. Et bien sûr, vous le savez, on fait cette émission ensemble. D'abord sur le groupe Facebook, cher Fabinou. Alors,
13: pour nous retrouver, vous tapez sur Facebook Youpi la vie avec Willy Rovelli. Et il y a le sondage du samedi spécial.
11: Alors, c'est quoi ce sondage?
13: Spécial Eurovision.
11: Oui, c'est ce soir.
13: Pensez-vous qu'on peut gagner enfin l'Eurovision cette année? Eh bien, écoutez-moi bien. 92% des youpistes ont voté. Oui. Aucune chance.
11: Ah, bon, c'est bien. Ça s'annonce bien. Voilà.
12: On est optimiste.
11: On va en parler en fin d'émission parce qu'on va retrouver, on retrouvera Laurent Petit-Guillaume qui est sur place puisque votre radio ici, est partenaire de cet événement. Allez, on y croit quand même.
13: Allez,
11: et puis on en parlera en fin d'émission. Voilà. 0810 055 056. Appelez-nous pour réagir sur ce que vous voulez. C'est la libre antenne du week-end. Vous passez à tout instant, même pour nous faire un petit coucou. Et vous repartez avec quoi, mon cher Nicolas?
12: Eh bien, on ne sait pas si on va gagner l'Eurovision, mais une chose est sûre, la carte carburant de 100 euros va bel et bien être remportée dans notre émission. Ça. Et le tirage au sort, c'est demain.
11: Merci, mes enfants. Vous savez que je vous aime.
12: Je
11: vous aime encore plus quand vous êtes loin de moi. Mais là, je vous aime
12: vous
11: tellement.
12: Vous n'avez pas notre odeur.
11: Oui, c'est ça. Est-ce qu'on a tout dit? Alors, démarrons. Allez,
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11: Allez, ouvrons notre premier dossier. Bonjour Julien Thibault.
14: Bonjour.
11: Bienvenue ici, mon cher Julien. Vous êtes le président de l'association Victimes et Citoyens. On va parler dans un instant de votre assoce et de l'aide que vous proposez aux victimes de la route. Mais d'abord, la sécurité routière qui a indiqué il y a 2-3 jours que le nombre de morts sur la route est en hausse de 15% en avril en France. Est-ce que ça vous étonne, mon cher Julien, ce chiffre?
14: Malheureusement, non. C'est une tendance qu'on a depuis le début de l'année et puis même depuis l'été dernier. Donc, on n'a que des mois en hausse.
11: C'est quoi? C'est toujours dû à la même chose, la vitesse, l'alcool, c'est toujours ça, quoi.
14: L'inattention, l'alcool, la vitesse. C'est vrai que tous ces signaux, on les connaît. Mais malheureusement, on a l'impression que les conducteurs ne les prennent pas en compte.
11: Ouais, c'est
14: Connaît le résultat.
11: Voilà, il y a un relâchement, un peu de bon, on se dit allez, voilà, on s'en fiche un peu de tout. Moi qui suis beaucoup en, je le dis tout le temps, hein, qui suis avec ma petite Vespa lorsque je suis à Paris, je vous jure que tous les jours, je suis, lorsque je passe au vert, d'accord, je freine, alors qu'en face ils sont au rouge parce que tous les jours les gens passent au rouge. Voilà, donc c'est et même en voiture, hein. Voilà, donc c'est une espèce de. Oui mais, Julien, vous voulez dire oui mais ?
14: Non, c'est une question d'incivilité, ouais.
11: Mais oui, c'est ça. Il y a beaucoup de jeunes, beaucoup de deux roues, beaucoup de vélos aussi, hein, qui sont impactés. Alors vous, mon cher Julien Thibault, chez Victimes et Citoyens, qui est une association, vous, d'abord, c'est quoi Victimes et Citoyens à la base comme association ?
14: Eh ben, Victimes et Citoyens, c'est une association qui fait de l'aide aux victimes d'accidents de la route au niveau national. On en fait des permanences également au niveau hospitalier. Et puis, on est une association aussi, 80% de l'association, c'est des victimes de la route. Hein. Donc, ouais. On fait aussi des actions de prévention sur le terrain via des témoignages de victimes. Et puis, on réfléchit aussi à des dispositifs de combat national et d'outils pour lutter contre l'insécurité routière.
11: Voilà. Et là, parmi ces outils, il y a quelque chose qui est très intéressant, là, que vous venez de sortir, qui est un guide pour aider ceux qui ont eu un accident routier. Parce que quand on a un accident, parfois, voilà, on est face à, forcément, le choc, etc., etc., hein, puis face à des démarches qui peuvent être très complexes.
14: C'est ça. Ben alors, on a sorti un dispositif qui s'appelle le code de la sortie de route parce qu'on a fait un constat simple en fait, c'est que après un accident, les victimes sont souvent livrées à elles-mêmes. Elles ne savent pas quoi faire, à qui parler, quels sont leurs droits, quelles sont les erreurs à ne pas faire. Et donc, on a voulu développer un outil qui soit un peu avant l'accident, qui soit un outil de prévention, qui éduque finalement sur ces questions-là et qui sensibilise sur les responsabilités aussi du conducteur. Parce qu'on connaît les responsabilités pénales, mais souvent on se rend pas compte des complications en termes d'indemnisation si on est responsable d'un accident et on parlait il y a quelques minutes d'alcool ou de stupéfiants, ça peut avoir un gros impact en fait.
11: Ouais. Et quand on porte plainte aussi, parfois c'est très long et on le sait pas. Donc c'est ce que vous dites dans votre guide, voilà, que c'est il faut être patient et qu'on sache également vers quel organisme se tourner.
14: Oui, bien sûr. Et puis on prend la question de porter plainte. Il y a beaucoup de personnes qui ne le savent pas,
11: qui ne le savent pas.
14: Et voilà, et ils ne connaissent pas le chemin non plus pour pouvoir porter plainte. Donc on a voulu réfléchir à un dispositif, un outil clair, accessible, parce que malheureusement ces informations on peut les retrouver, mais souvent elles sont noyées dans des rubriques où on coche et puis finalement on lit pas. Et donc on n'a pas l'information.
11: Voilà. Et on peut le trouver où ce guide alors, Julien Thibault ?
14: Et ben alors en fait c'est un peu plus grand qu'un guide. Hein. On peut le retrouver sur le site la sortie de route.com. Ouais, et c'est un site dédié où la première interface, c'est en fait vous inviter à faire un test. Ce test, c'est plus simplement pour vous faire voir que vous n'avez pas les réponses aux questions. Et donc, in fine, on invite les usagers à télécharger le code de la sortie de route pour pouvoir être mieux informés.
11: Voilà, sortiederoute.com. Merci infiniment, Julien Thibault, d'être passé nous voir, président de l'association Victimes et Citoyens. Et prudent sur la route, mes amis. Hein. Tiens, si vous êtes partis un petit peu en week-end à droite à gauche, appelez-nous 0810 055 056. Dites-nous où vous êtes, comment ça se passe. On va en parler dans un instant. Et Fabien Aymon, on parle de quoi avec toi, là ?
13: L'actu web, 6 ans après le Covid-19, les internautes ont peur de l'antavirus.
11: Ah oui, l'antavirus,
13: c'est nouveau, ça. On fait le point dans un instant, car apparemment, on ne fait plus les gestes barrières. Et ça, c'est un véritable problème.
11: Ah bah décidément, on fait plus rien. Hein. Tiens, les deux là, comme vous faites rien, on écoute quoi là ?
13: Kylie Minogue.
11: Eh bah alors lancez-moi ça correctement, voir si je vous.
13: Allez, Fabien. Allez, Kylie. C'est parti.
11: C'est tout.
13: D'accord. Elle a commencé à chanter.
11: C'est ça ton lancement de chanson. C'est allez Kylie.
13: Allez Kylie.

0: Nog avec de Locomotion Jingle.
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0: Je suis à ici La Rochelle, mes amis, à La Rochelle. Il est midi 16 à La Rochelle. Quelle heure il est à Paris?
3: Midi 16.
0: Pareil, midi 16, très bien.
3: Il n'y
0: a pas de jet lag alors.
3: Non, non, ça va.
0: Très bien. Alors, mon cher Fabien, oui. Ça va toi?
4: Oui, ça
0: comment
4: va.
0: Ça va la vie en ce moment? Bien,
4: très bien.
0: Très bien. Fleur va bien. Fleur, c'est la chérie de Fabien. Fleur va bien. Loïs va bien. Loïs, c'est le fils. Martine va bien. Martine, c'est la maman. La maman de Fabien et Mo. Voilà, c'est bon, je crois qu'on a fait le tour. Comment vont les deux bagnoles polluantes?
4: Parce que Fabien et Mo, je ne roule plus.
0: Mais oui, voilà.
4: Je ne roule plus avec le prix du carburant. Vous savez, je ne fais même plus le plein.
0: Non, comment tu fais? Tu siphonnes d'autres voitures.
4: Voilà, c'est ça. Voilà.
0: C'est bien,
4: si vous voulez des astuces, écoutez-nous.
0: Allez, Fabien, on parle
4: parti,
0: de quoi avec
4: toute
0: toi.
4: L'actu oui. web. Et depuis oui. quelques jours, la France a peur.
0: Ah
4: mais oui, les chaînes d'infos sont en oui. boucle sur la nouvelle épidémie, l'antavirus. Depuis quelques jours, on entend des termes qui nous rappellent des mauvais souvenirs, comme cas contact,
3: oh là là,
4: patient zéro, quarantaine. Non mais la psychose commence à s'installer. Les internautes ne peuvent s'empêcher de faire le lien forcément avec le Covid-19. Il y a six ans, le président prenait la parole pour annoncer ça.
5: Dès lundi et jusqu'à nouvel ordre, les crèches, les écoles, les collèges, les lycées et les universités seront fermés.
4: Bon, je sais que les étudiants vont être déçus, mais pour l'instant, les écoles restent ouvertes. Hein.
0: Oh merde.
4: Oui, désolé.
0: Merde.
4: Et les autorités de santé se veulent rassurantes face à l'épidémie. Bon, c'est ce qu'ils disaient aussi avec le Covid. Résultat, deux mois après, on était tous à la maison en train de fabriquer des masques avec de vieux slips. Mais un constat a été fait, non plus sérieusement, par des médecins et des experts. En fait, on a complètement oublié les gestes barrières. Par exemple, quand on est en période d'épidémie de grippe, il faut porter un masque, par exemple, dans les transports en commun. C'est important.
0: Oui, c'est vrai.
4: Ou pire encore, non mais ça c'est très sérieux, on ne se lave plus les mains quand on va aux toilettes.
0: Bon non.
4: Écoutez, non mais et voilà ce qui se passe pour les hommes.
6: Chez beaucoup d'hommes, se serrer la main revient à se serrer le pénis.
0: Oui.
6: Vu qu'ils ne savent pas les mains sortant des toilettes, c'est exactement ce qui se passe.
0: Non mais voilà, tu vois, Fabien, c'est pour ça que je te serre directement le pénis. C'est pour éviter.
4: Non mais c'est un message. C'est un message pour tous les hommes de France qui nous écoutent ce midi et surtout pour Nicolas. Oh. Voilà, lavez-vous les mains en sortant des toilettes. Non, j'en ai marre de serrer des pénis toute la journée. Voilà. Allez, toujours dans l'actu web de la semaine, sur Facebook, la gendarmerie de Saône-et-Loire a lancé une alerte. Attention, si vous prenez le volant dans ce département, vous pouvez croiser le chemin de chevreuils complètement ivres. C'est très sérieux. En fait, les chevreuils consomment des fruits fermentés et des bourgeons tombés au sol. Et résultat, les chevreuils sont complètement bourracha. Il y a une vidéo là qui tourne et qui fait le buzz. En fait, on voit la pauvre bête qui zigzague au milieu d'une route. Au début, certains internautes ont cru que c'était Renault qui avait trop abusé lors de son anniversaire. Mais non, pas du tout, c'était bien un chevreuil. Et on termine par le coup de gueule de la semaine, coup de gueule d'Emmanuel Macron. Il était au Kenya lundi au sommet Africa Forward. Et lors d'un échange,
0: comment il s'appelle ce...
4: Le sommet, c'est Africa Forward.
0: Ah oui.
4: Et lors d'un échange, il est monté sur scène pour réclamer le silence. La salle était trop dissipée selon lui. Écoutez, il s'est fâché tout rouge.
7: Excuse me, everybody. Hey! Hey, hey!
4: Oh, non,
7: vraiment, I'm sorry, guys.
4: Il ne rigole pas. Suite à ce coup de gueule, les DJ français French Fuse ont décidé de faire un remix de son intervention. Ouais. Écoutez.
7: 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Hey, hey, hey!
0: Ah, c'est pas mal.
4: Eh bien voilà, nous avons le nouveau tube de l'été. Merci au DJ French Fuse pour cette création, for sure.
0: Thank you, mon cher Fabinou.
4: Oui.
0: Thank you. Donc on ressort
4: les masques
0: faits en slip.
4: En slip, avec des vieux slips.
0: Voilà, exactement. Tu sais que moi j'ai des slips faits avec des vieux masques.
4: Ah, et
0: c'est
4: bien.
0: Pas mal. Je vous le conseille. Jingle, je vous le conseille.
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0: Oui, il y a Céline de Brest qui est là. Ça va, ma Céline?
8: Hello.
0: Oh, hello.
8: Coucou.
0: Comment vas-tu, ma Céline?
8: Hello.
0: Ah, elle a la forme, Céline, j'adore. Ça va, ma Céline?
8: Ouais, toi?
0: Bah, ça va très très bien. Qu'est-ce que tu fais de beau à Brest? Tu habites là-bas ou tu es en vacances?
8: Je picole en
0: deux. Ah, tu picoles? Oh. D'accord. Ça, c'est bien.
4: On arrive.
0: Voilà.
4: Avec un
0: chevreuil. Ça, c'est très très bien. Mais évidemment. Là, t'es sûr que t'es avec modération, là?
8: Je sais pas. Ça fait quelques années que ça dure, donc je sais pas.
4: Ah oui, comment?
0: Bon, très bien. Très bien. Très bien, Céline. Alors, avant qu'on te perde définitivement, pourquoi tu nous appelais ce midi, ma chère Céline?
8: Pour faire coucou.
0: Ah bah c'est bien, faire coucou. Ben voilà, coucou. Coucou. Tu as commencé l'apéro tôt, il y a déjà plusieurs mois, non? Là, plusieurs années, très bien. Très bien. Bon, tu fais attention.
8: J'allais voir des gens spécialisés. Oula. Pour.
0: Ah oui. Tu fais attention. Et Céline, tu fais attention à toi, oui. Céline. Hein.
9: D'accord.
0: Voilà, tu fais attention, ma Céline, d'accord. Tu vas faire quoi cet après-midi? Tu voulais nous parler des années 80, toi, non? T'aimes bien les.
8: Mais oui, voilà.
0: Ah, voilà. T'aimes bien Eurythmics? Ah, moi aussi, j'adore. Ah, oui. Et t'as un petit peu de nostalgie des années 80 aussi ou pas?
8: Bah, je pense, ouais, parce que je suis née dans les années 70, du coup.
0: Ouais. Ouais. Donc toi.
8: C'est vivant, quoi.
0: Ouais, t'as grandi avec le son des années 80, bah oui, voilà.
8: Ouais.
0: Qui était plus joyeux. J'ai l'impression que c'était plus joyeux, non?
9: Oui.
8: Ah oui.
0: Ah oui.
9: Bon, ben là, Céline, elle est joyeuse aussi, apparemment.
0: Ah oui. Oui. Ah oui. Donc toi, c'est Eurythmics. Toi, t'aimes bien Eurythmics. Tiens, voilà, il y a Eurythmics, là, écoute.
9: Ça met la pêche.
0: Merci Céline d'être passée nous voir. On t'embrasse fort, ma Céline. Et tu prends soin de toi,
8: oui,
0: d'accord, ma chérie. Fais attention à toi.
8: Hein.
0: Et voilà, tu repars avec ta sélection pour
9: 100 euros de carburant et pas autre chose.
0: Exact. Bon, bah, pas autre chose alors.
9: Merci Nicolas.
0: Merci. Ça sert à rien d'engueuler les gens, Nicolas. Un petit peu de respect pour nos auditeurs. Merci Nicolas, merci Fabien, merci Céline, merci tout le monde. Dans un instant, on va vous présenter un invité pas banal parce qu'on aime vous présenter des invités.
10: Pas banal.
0: Mais d'abord, on écoute qui, mes petits bébés?
9: On écoute Charles Doré à Billon.
0: Charles Doré,
9: un ancien candidat de la Star Academy.
4: Brille.
0: Tout à fait, je l'ai vu hier. Tiens, il est venu faire Fort Boyard.
9: Une exclue.
0: Exactement, une petite moustache.
9: C'est vrai, c'est l'info
0: que je voulais vous donner.
9: Merci.
0: Écoutons ça, au revoir. Écoutons ça vite.

0: absolument pour rien. C'était Charles Doré, jingle s'il vous plaît. Merci infiniment.
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0: Allez, comme promis, place à la personne pas banale du samedi. Bonjour Vincent Olivier.
3: Et bonjour.
0: Bienvenue ici mon cher Vincent. Alors vous avez 29 ans, vous êtes le patron et le chef du restaurant Kinko à Cap-Breton. Et il y a tout pile un mois, ici à La Rochelle où je suis encore aujourd'hui, vous avez été sacré champion de France de quoi mon cher Vincent ?
3: De sushi.
0: De sushi. Champion de France de sushi. Alors expliquez-nous, voilà, vous étiez combien de participants et c'était quoi le but de cette compétition ?
3: Alors c'est sur une journée, donc il y a 15 participants sélectionnés dans toute la France. Ouais. Et pendant toute la journée, on va s'affronter sur 5 épreuves différentes. Donc ça va passer par la dégustation, ouais. Quelques plateaux de sushi sashimi. Et voilà, ça dure toute la journée. On est noté sur la technique, sur l'hygiène, sur l'organisation. Voilà. Et voilà.
0: Voilà, parce que ça paraît comme ça un petit peu amusant, mais c'est une affaire très sérieuse, le sushi, mon cher Vincent, hein, parce que voilà, vous avez été jugé sur la découpe du poisson, les respects des traditions que vous connaissez bien, parce que vous êtes parti en 2024 faire une formation au Japon, c'est ça ?
3: C'est ça, j'ai fait la meilleure école de sushi du monde, donc à Tokyo.
0: Voilà, la Tokyo Sushi Academy, c'est la Starac du sushi.
3: C'est ça.
0: Voilà, vous y avez appris quoi ?
3: Là on apprend toutes les bases du sushi, que ça va passer par l'anatomie du poisson, comme par la découpe, les différentes techniques et puis la tradition aussi, parce que c'est très, il y a beaucoup de codes et beaucoup de traditions dans le sushi.
0: Ouais, c'est ça, la découpe au millimètre, le riz. Alors pas n'importe quel riz, on prend pas du Uncle Ben's à la con, hein. c'est un riz particulier, c'est ça?
3: C'est ça, c'est un riz particulier. Moi, par exemple, j'utilise un riz de variété Koshigari de Niigata. Ah oui. Et après, on a des mélanges qui diffèrent de chaque chef différent. Moi, par exemple, j'utilise deux vinaigres, un vinaigre 3 ans d'âge. Après, il y a le taux de sucre et le taux de sel qui va changer entre chaque chef. Incroyable. Et chacun sa recette.
0: Ah non, mais c'est de l'art, hein. C'est de l'art, c'est très sérieux. Hein. Parce que, exactement, d'orfèvre, mon cher Nico, t'as raison, parce que Vincent dit, le sushi, c'est de la joaillerie. Joaillerie, à ce point-là.
3: Oui, c'est ça. Oui, parce qu'en fait, si vous voulez, il y a assez peu d'ingrédients. Donc, si on vulgarise la chose, il y a du riz, du poisson pour les différentes pièces, ou alors que du poisson. Donc, il faut que chaque pièce soit sublimée pour que ça soit une explosion de saveur en bouche et aussi un visuel travaillé et que ça soit simple, minimaliste, mais comme vous dites, de la joaillerie, donc comme une très belle bague par exemple, c'est plutôt simple dans l'idée, mais en fait c'est beaucoup de travail.
0: Ah, c'est une bonne idée, si je me fiançais, tiens, j'offrirais un sushi plutôt qu'une bague.
4: Ça
0: c'est pas mal, ça va me coûter moins cher. Merci Vincent pour le truc là, ça c'est bien. Comment ça se fait que vous êtes fasciné à ce point là par le sushi, Vincent?
3: C'est vraiment une passion que je me suis découvert par hasard. Moi, j'ai eu de la chance de découvrir ça vraiment par hasard il y a 5 ans. Et voilà où j'en suis maintenant.
0: Bravo.
3: Donc c'est assez récent pour moi.
0: Ouais. Et je crois que votre restaurant aussi est pas banal. Je crois qu'il n'y a que 6 places, c'est ça, non ?
3: C'est ça, donc c'est Kinko Macassé, donc à Cap-Breton. Donc il n'y a que 6 places assises, vous êtes au comptoir, dans une ambiance intimiste. Et j'essaie de qu'il y ait une poésie culinaire en fait qui s'installe pendant toute une soirée, pendant 2-3 heures.
0: Un voyage culinaire qu'on fait grâce à vous, mon cher Vincent. Et bravo, je crois que la prochaine étape, c'est les championnats d'Europe, hein. C'est ça, c'est quand?
3: Oui, c'est ça, c'est en septembre.
0: Octobre. Où ça?
3: Là, ça va être Barcelone.
0: Barcelone, très bien. Et on croise les doigts, mon cher Olivier, puis peut-être qu'on vous rappellera. Soyez bon, ne nous décevez pas, mon cher Vincent. Vincent Olivier, champion de France de sushi. Et vous pourrez donc les déguster dans son resto à Cap-Breton, Kinko, qui signifie équilibre en français. Car oui, j'ai aussi des bases de japonais. Je suis incroyable. Vous aimez être ici, vous aimez la pub. Tant mieux, elle arrive. Et juste après, ça sera les infos pratiques près de chez vous avec lui ici exprès.
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4: Ce week-end, le château de Biron vous réserve une surprise venue de loin. Aujourd'hui et demain, l'association Le Sens du Bonsaï organise une exposition internationale consacrée à deux arts traditionnels japonais. Le bonsaï, l'art de cultiver et de façonner des arbres miniatures, et le suiseki, qui met en valeur des pierres aux formes évocatrices et contemplatives. Au programme aujourd'hui, une conférence avec Bruno Faure pour tout comprendre sur le bonsaï, une inauguration avec visite guidée, puis une démonstration de mise en forme assurée par Sébastien Maïmaran. La journée qui va se conclure ce soir par une remise des prix pour les plus beaux bonsaï de l'exposition. C'est un événement rare en Périgord et le cadre du château de Biron, l'un des plus beaux du département, lui donne une dimension vraiment exceptionnelle. C'est aujourd'hui et demain, dimanche, avec une ouverture à chaque fois à partir de 9h au château de Biron, chez nous, en Dordogne.
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0: Allez, partons gaiement vers la deuxième demi-heure de votre talk show du samedi. Alors ici, c'est comme le talk show de Léa Salamé qu'à l'époque.
6: Mais on va pareil.
0: Hein, sinon, c'est la même chose. Dans un instant, on va parler des années 80. Alors, est-ce que c'était mieux avant? Eh bien, la réponse dans un instant. Et votre tribu est là, notre enfant de la télé, Nicolas Malabeuf, qui n'était même pas conçu dans les années 80.
6: Ben, loin de là.
0: Loin de là. Quel âge tu as, mon bébé, déjà?
7: Eh bien, je suis né en l'an 2000.
0: Il a 26 ans. C'est un bébé. Et notre spécialiste de web, Fabien Hémeau, non plus. Bah, 80 non plus, toi.
7: Non, non, je n'étais pas là.
0: Ah, bah voilà. Il n'y avait personne.
7: Que vous,
0: Il y avait que moi. Oui, mais il n'y avait que les meilleurs, tu vois.
7: Oui. Et c'était bien, les années 80.
0: C'était super. Ouais. C'est vrai. Mais je pense qu'on va en parler dans un instant. Mais tu sais, les trucs nostalgiques, en fait, on regrette notre jeunesse.
7: Oui,
0: voilà, parce que tout n'allait pas bien non plus. Mais on va en parler dans un instant. Si vous voulez en parler avec nous, d'ailleurs, vous pouvez le faire. D'abord sur le groupe Facebook, mon
7: pour
0: cher
7: nous
0: Fabien.
7: Retrouver sur Facebook, vous tapez Youpi la vie avec Willy Rovelli. Vous tombez sur notre groupe. C'est complètement gratuit. Le sondage du samedi, spécial Eurovision. Pensez-vous qu'on peut gagner cette année?
0: Alors
7: 90% de non, aucune
0: bon,
7: chance.
0: Bah, très bien.
7: Francis a écrit, bah non, c'est de la magouille.
0: Bon, bah,
7: Marine, je préfère l'Eurovision Junior.
0: Ah bah oui.
7: Et Sylvain,
0: ah, oui, c'est vrai qu'on est bon.
7: Et Sylvain, lui, pas d'Eurovision. Vu le temps ce soir, c'est raclette partie.
0: Donc
7: continuez à réagir, c'est gratuit. Le groupe Facebook, c'est Youpi la vie avec Willy Rovelli.
0: Voilà, et appelez-nous, hein, 0810 055 056. Vous passez à tout instant. Vous êtes chez vous. Hein. C'est la plus grande émission de radio du monde parce que vous êtes tous des chroniqueurs. Tous. Donc venez, vous passez à tout instant et vous repartez, mon cher Nicolas.
7: Ils vont bel et bien tomber, c'est la carte carburant de 100 euros. Elle tombe
0: incroyable.
7: Demain.
0: Oh là merci. Là. Merci. Allez, mais d'abord, si vous n'avez pas suivi l'actu, pas de panique. L'actu vous suit. Il est temps pour moi de mettre
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0: Et on commence avec l'affaire Patrick Bruel. Après 14 témoignages d'agression, c'est maintenant 15 nouvelles personnes qui se plaignent des agissements du chanteur. On appelle ça un double album. Demandons aux femmes qui n'ont pas été agressées par Bruel de se faire connaître, on gagnera du temps. Bruel, face à ses victimes, si bah alors, on n'attend pas Matrick ? Qui a le droit qu'il chantait ? Bah, toutes celles qui ne veulent plus la fermer. Bravo à elles. Hier, c'était la journée mondiale de la famille. Un bel hommage pour fêter les 15 ans de l'affaire Xavier Dupont de Ligonnès. C'était la journée mondiale de la famille, mais également la journée mondiale des blaireaux. Ce qui revient parfois à la même chose. En une de Paris Match, Marilyn Monroe qui aurait fêté ses 100 ans. Comme la chanson de Monroe à l'Eurovision, on dirait qu'elle a 100 ans. À Lyon, le premier restaurant gastronomique pour chiens a ouvert ses portes. Ah oui, à Paris, les chiens avaient déjà leur salle de cinéma, le Grand Rex. Le réalisateur Luc Besson visé par une plainte pour agression sexuelle. D'après la plaignante, il a le gland bleu. Festival de Cannes, pour l'instant, c'est toujours aussi chiant. Sur le tapis rouge du festival, l'actrice Demi Moore est apparue tellement maigre qu'elle est devenue Thiers Moore. Cette semaine, sur France 2, avait lieu la soirée des Molières. C'était tellement long que même la statuette a voulu se barrer. Un premier cas contact à l'antivirus transféré à l'IHU de Marseille. Oh là là, non, pas là-bas, le pauvre, il y a le professeur Raoul qui va venir pour lui enfiler une seringue de chloroquine dans le derche. À Nice, deux personnes sont mortes et 6 ont été blessées à la suite d'une fusillade liée au trafic de cocaïne dans le quartier sensible des Moulins. Finir pour de la farine au moulin, fallait y penser. Enfin, la question du jour.
6: Ah.
0: Est-ce qu'à Nice, les tirs de calage font pan pan pan, bagna?
6: Ouh.
0: Eh hey, bah vous avez 2 heures. Allez, heureusement, dans 229 jours, c'est fini 2026.
6: Bravo.
0: Voilà mes amis, oh là là.
6: Et tu alors,
0: vois, Eh ben tu vois, oui.
8: Et alors Willy, on vient d'apprendre aussi, le pape Léon XIV va venir en France au mois de septembre. Ça veut dire on aura le pape et Céline Dion en même temps.
0: En même temps, dis donc. Oh là là, tu sais mon Nico, je te remercie d'écouter cette émission car j'en ai déjà parlé la semaine dernière de cette information.
8: Oui, mais là c'est officiel.
0: Merci.
8: À Lourdes.
0: Non mais Nico il vient, mais il écoute une autre radio. C'est assez original.
8: Le Vatican vient de parler.
0: Oui, mais toi tais-toi. Je te dis tais-toi parce que tu m'énerves et je suis pas bien. Les gens sont pas bien à cause de toi, Nicolas. Alors si vous n'êtes pas bien à cause de Nicolas, écoutez-moi. Quand je vais vous dire à vous, vous allez me faire pala et tu verras, ça ira beaucoup mieux. Alors vas-y, tiens, on va faire jingle. Là on n'est pas bien. Nicolas il nous a énervé.
9: Nicolas, on n'est pas bien.
0: À vous.
8: Ça va beaucoup mieux. Heureusement que vous êtes là, Willy.
0: Ben oui, heureusement que je suis là. Et heureusement que Stevie Wonder.

0: l'incroyable Stevie Wonder et l'incroyable Paul McCartney sur votre incroyable radio ici. Jingle, allez-y.
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0: Ah oui, alors je vais m'énerver.
2: Oui, qu'est-ce qui se passe?
0: Là, je vais m'énerver. Je viens d'avoir Marianne, qui est au standard à la maison de la radio à Paris, qui vient de me dire, ça appelle pas trop. Qu'est-ce que c'est que cette affaire? Appelez-moi immédiatement, 0810 055 056. Je vais me fâcher, hein. Appelez tout de suite pour ce que vous voulez. Même juste pour me dire bonjour, ça me ferait bien plaisir. 0810 055 056. Réagissez, tiens, sur les années 80. Est-ce que vous pensez que c'était mieux avant? Je sais que parmi vous, il y a des auditeurs qui étaient vivants dans les années 80. Donc je veux vous entendre. On va en parler tout de suite. C'est la folie au cinéma. Avec le film Michael sur Michael Jackson, 5 millions d'entrées bientôt, et aussi pour le film Juste une illusion du duo de réalisateurs français Nakache et Toledano. Ces deux films racontent une époque, celle des années 80. Bonjour Bertrand Dical.
3: Bonjour.
0: Bienvenue ici mon cher Bertrand. Alors vous êtes journaliste, vous aviez publié en 2013 un livre qui s'appelait Les années 80 pour les nuls. Franchement, vous pourriez le ressortir ce livre, hein, parce que... Pourquoi, à votre avis, Bertrand, il y a autant de nostalgie sur cette décennie ?
3: Ah ben, il y a deux raisons. Il y a une première raison qui est démographique, chronologique, évidente. Ouais. C'est qu'aujourd'hui, les gens qui ont grandi dans les années 80, ouais, eh ben, c'est les chefs. C'est eux qui dirigent les radios, c'est eux qui dirigent les télés, c'est eux qui sont les producteurs, c'est eux qui dirigent les cinémas.
0: Ben ah
3: oui, tout
0: faux.
3: Simplement. Donc leur jeunesse, c'est ça. Et eux-mêmes, ils ont vécu à une époque où les gens qui étaient les producteurs, les directeurs de radio, ouais, les directeurs de télé, etc., etc., étaient des gens qui avaient vécu les années 60, ouais, et leur disaient, ah non, mais à côté, les gamins, là, ce que vous faites avec la Rita Mitsuko, mais vous imaginez pas que c'était Johnny. Enfin, voilà, c'est juste un décalage génération. Mais il y a quelque chose de vraiment vrai, de profond, qui tient à une caractéristique des années 80. Les sociologues disent que ce sont les premières années vraiment postmodernes. Ah. Et en fait, postmoderne, ça veut dire après les modernes. Mmh. Et en fait, en Occident, en Europe en particulier, depuis des dizaines de générations, parce que là, on est en train de parler de la Révolution française, voire même du règne de Louis XIV, les jeunes sont toujours contents de faire quelque chose que n'ont pas fait les vieux et disent ce qui est nouveau, c'est bien, ce qui est vieux, c'est mal. Ouais. Grosso modo, c'est ça. Ouais. Le rock'n'roll a été inventé comme ça. Georges Brassens, c'est ça. Georges Brassens, c'est une révolution. Mmh. Bon, et ben, ce qui se passe dans les années 80, il y a des gens, et ceux qui ont vécu les années 80 s'en souviennent, il y a les Forbans qui se mettent soudain à jouer le rock'n'roll des années 50.
2: Oui, c'est vrai.
3: Il y a des gens qui se mettent, Matt Bianco, par exemple.
0: Ah oui, Matt Bianco, c'est bien
3: qui
0: ça.
3: Qui se met à jouer de la musique des années 50. Il y a tout ça. Donc, on a à la fois du revival des années 50, etc., etc., le fait que le règne des années 60 est toujours puissant et des vedettes des années 60 qui ont 20 ans, 30 ans de carrière ne sont pas mises à la poubelle, parce que le Johnny, le Eddie Mitchell, ils sont toujours là.
0: Ils sont toujours là.
3: Les gamins des années 80, on leur fait écouter la musique des années 60 en même temps qu'ils écoutent la musique des années 80. Donc c'est vraiment les années postmodernes. C'est-à-dire que tout le monde écoute de tout. Et puis au milieu des années 80 arrive le CD. Et le CD,
0: voilà,
3: ça veut dire des compiles, 70 minutes de musique pour le prix d'un disque. Et on se retrouve avec plein de jeunes adultes, plein de gamins qui n'ont pas de vinyle. Ils n'ont que du CD. Donc, mais... ils rachètent les disques des années 60 et ils achètent les nouveautés en CD.
0: Mais mon Bertrand, vous nous parlez beaucoup de culture, là, beaucoup de chansons, mais de la vie dans les années 80, enfin, tout n'allait pas bien non plus. Et là, j'ai l'impression qu'il y a un peu de fantasme en se disant c'était mieux avant.
3: Et est-ce qu'est-ce qui m'a rendu aussi, c'est ça, hein. C'est quand même le SIDA, c'est quand même Tchernobyl, c'est quand même Bhopal, c'est quand même
0: le chômage.
3: La victoire de la gauche.
0: Ouais.
3: Et la défaite de la gauche, puis la défaite de la droite, puis la défaite de la gauche, le chômage de masse.
0: Le chômage, voilà.
3: Et puis, le moment où on commence à dire, ben, le chômage, ça va pas s'arranger.
0: Ouais.
3: La crise, maintenant, c'est le modèle. C'est-à-dire, vous foutez rien à l'école, vous êtes un glandeur, vous êtes un pochetron, vous allez taper à la porte d'une usine, vous aurez du boulot, ben, maintenant, c'est fini. Il faut être un trader, il faut suivre la bourse. Faut faire comme Bernard Tapie. Donc, c'est quand même des années où il y a quand même beaucoup de choses à la fois qui sont bouleversées, à la fois et pas toujours très gaies. Et nous, on a la nostalgie des SOS racisme.
0: C'est ça.
3: Et en fait, s'il y a SOS racisme, bah, c'est quand même du racisme.
0: C'est qu'il y avait du racisme, voilà,
3: c'est quand même que c'est une société qui est quand même très très dure et très très violente encore, et soudain on se rend compte à quel point cette société est dure et violente.
0: Mais c'est vrai que quand on parle des années 80, et vous avez raison d'avoir démarré comme ça, c'est vrai que souvent on repense à des tubes, à des chansons, etc. Et voilà, les gens, quand ils en parlent, ils disent « Ouais, on a l'impression que c'était plus fun, c'était plus marrant, il y avait plus d'humour, les gens se prenaient moins la courge quand même, même à la télé. » Voilà, Nicolas Malabeuf qui est fan de télé, moi qui suis un enfant de la télé, j'ai l'impression qu'on osait beaucoup plus, quoi.
3: On osait beaucoup plus, mais parce qu'on avait plus l'impression que ça osait.
0: Ouais.
3: Parce qu'il y avait combien de chaînes ?
0: Bah oui, il y en avait.
3: On avait 5-6 chaînes. Ouais, on n'avait pas 45 chaînes de télé. Aujourd'hui, personne n'est capable de dire combien il y a de chaînes de télévision en France. On ne sait même plus tellement il y en a. Plus YouTube, plus les réseaux sociaux, plus TikTok. Donc évidemment, des choses qui avaient l'air d'être très osées à l'époque, un scandale comme Gainsbourg qui fait brûler un billet de banque à la télé, vous regardez TikTok, vous en avez 80 aujourd'hui, et vous avez aussi quelque chose qui est effroyable, et qu'on va extraordinairement loin dans l'image pornographique, la pornographie sexuelle, la pornographie de la violence. C'est-à-dire qu'on trouve chaque jour des dizaines de milliers de crimes filmés. Donc, on a l'impression rétrospectivement que l'image était d'une innocence absolument incroyable.
0: Quand
3: quelqu'un disait à la télévision « Mais monsieur, vous êtes un imbécile !»
0: Oh là là, on se disait « Oh là là !»
3: La violence, le déchaînement, etc. Donc, on a effectivement très facilement l'idée d'un âge d'or.
0: Exactement. Bertrand, restez avec nous une petite minute encore, je vous présente Laurent. Ça va, mon Lolo ?
4: Salut, mon Willy !
0: Ça va, mon Laurent ? Tu nous appelles d'où ?
4: Je t'appelle de Normandie, là.
0: Normandie, très bien, bravo. Tu voulais réagir aussi sur les années 80 ?
4: Je suis un enfant. Moi, je suis 74, mais voilà, j'ai vécu le début des années 80, l'adolescence, les premiers émois amoureux.
0: Ah là là.
4: La découverte de Jean-Jacques Goldman, la New Wave, etc. Et donc, pour moi, c'est les meilleures années, même encore aujourd'hui, à 52 ans. Pour moi, les années 80, c'est les meilleures années, quoi.
0: Est-ce que tu te souviens du prénom de ta première chérie ?
4: Ouais, elle s'appelait Stéphanie.
0: Eh ben, tu sais, elle est là. Elle est là, Stéphanie.
4: C'est Anne-Sophie. Elle est 1980.
0: Ah, ben voilà, comme ça, t'es dans les années 80 tout le temps. Avec ta chérie.
4: Je suis dedans tous les jours.
0: Voilà, on avait compris. On a compris, mon Lolo. Tu fais quoi dans la vie, mon Laurent, en Normandie ?
4: Je suis directeur commercial.
0: Très bien, ben voilà un directeur qui doit être sympathique. Merci mon Laurent, je t'embrasse fort. Merci d'être passé nous faire un petit coucou. Tu repars
4: avec
0: ta...
4: Willy, gros bisous à tout le monde.
0: Prends bien soin de toi et t'embrasse ta chérie. Nico, tu offres quoi à Laurent ?
5: La carte carburant de 100 euros et non pas 100 francs.
0: Non, bien sûr que non, mon cher Nicolas. Bertrand Dical, merci beaucoup d'être passé nous voir. Journaliste, donc voilà. Est-ce que c'était mieux ou pas les années 80 ? Chacun. Et ce qui est marrant, c'est qu'il y a des gens qui n'étaient pas nés dans les années 80 et qui disent c'était mieux.
5: Nostalgique d'une époque qu'on n'a pas vécue. Après, peut-être qu'en 2060, on sera nostalgique des années 2020.
0: Eh bien, on en reparlera en 2060.
5: Oui. Vous serez plus là.
2: Sympa, Léo.
0: Tu seras peut-être même pas là pour ta chronique. Ouais. Mais vas-y, dis-moi, on parle de quoi dans un instant, peut-être avec toi.
5: Eh bien, on va parler de l'Eurovision, c'est la soirée télé de l'année.
0: Eh bien, on verra. Mais d'abord, écoutons Julien Lib, il est là, avec Autrement. Oui, mais c'est bon, vas-y, parle encore, c'était 5 dernières secondes.
5: Eh oui, un autre finaliste de la Star Academy, Julien Lib, avec son titre Autrement.
0: Adieu, Nicolas, adieu.
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1: Voilà, je viens libre autrement. Alors, Nicolas.
2: Qu'est-ce qu'on fait? Il fait
1: alors,
2: sa chronique
1: écoute-moi
2: ou pas
1: bien, écoute-moi bien, mon Nicolas.
3: Chaque semaine, c'est la même chose.
1: Tu sais, mon Nicolas, il y a des moments, il faut savoir respecter le patron que je suis. Tu comprends ce que je veux te dire?
2: Oui, parce que là, il vous manque de respect. Il vous manque de respect.
1: On est bien d'accord,
2: ah oui,
1: Fabien.
2: Oh,
1: on est d'accord qu'il me manque de respect. Et que toutes les semaines, tu sais, c'est comme les enfants. Tu vois, mon Fabien, tu as un petit qui s'appelle Loïs. Quel âge il a, Loïs?
2: 4 ans bientôt.
1: 4 ans. Et donc là, tous les parents vont comprendre ce que je veux dire. Les enfants, ils testent. Ah tu sais, ils font des choses, puis ils voient jusqu'où ils peuvent aller, tu vois. Ben, Nicolas Malabar, il est pareil.
2: C'est pareil.
3: J'aime bien, châtie bien.
1: Chaque semaine, il me teste. Vous juste voir jusqu'où je peux aller. Et ben là, tu m'as énervé, Nicolas. Ouais. Elle était vraiment bien, ta chronique sur l'Eurovision, Nicolas.
3: À vous de juger, j'ai envie de dire.
2: En plus, oui, je ne peux pas la faire demain, parce que l'Eurovision sera passée.
3: Là, je suis embêté, là. Je ne peux pas la recycler.
1: Ah, tu peux même. C'est sûr que tu ne pourras pas la faire demain. Si tu dis non, je n'ai pas envie de l'écouter aujourd'hui, tu ne pourras pas la faire demain. Eh bien, écoute, je vais te dire, tu auras travaillé pour rien, mon cher Nicolas.
3: Bon, bah, c'est comme ça.
1: Qu'est-ce que tu veux, je te dis. C'est pas ça.
3: C'est la vie, hein, c'est la vie.
1: Qu'est-ce que tu veux, c'est la vie, mon Nico.
2: Ouais, il est quand même payé s'il ne fait pas sa chronique.
1: Ah, bien sûr.
3: Il y a intérêt.
1: Non. Moi, je gère aussi les payes dans cette émission.
3: Qu'est-ce qu'on fait alors?
1: Rien, on ne va pas la faire, Nicolas, parce que tu m'énerves.
3: On va très bien.
1: Voilà. On va écouter un peu de pub et juste après, on va retrouver Laurent Petit-Guillaume qui sera en direct de où, mon cher
3: Nicolas? De Vienne.
1: De Vienne. Eh bien, juste après la petite pause. À tout de suite, mes amis.
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1: Allez, de retour ici, c'est Willy qui vient déjeuner chez vous. Oui. Tu t'en souviens de cette musique, mon cher Nico? T'aurais aimé faire une chronique là-dessus, hein?
3: Mon rêve.
1: Sur l'Eurovision. Ah, c'est ton rêve, hein, mon Nicolas. Allez, va, tu vois, parce que je suis pas quelqu'un de méchant.
3: Ah.
1: Allez, vas-y, je t'écoute.
3: Vous êtes
1: fais
3: un ange.
1: Fais ça vite et bien.
3: Sans commune mesure, ce soir, c'est ma soirée télé préférée, donc la 70e édition de l'Eurovision. Celle qui nous représente cette année, c'est Monroe, révélée dans l'émission Prodige. On va la soutenir avec son titre Regarde-moi. Alors pour l'instant, on est classé 9e chez les parieurs, c'est pas dingue. Monroe a 17 ans et alors c'est pas la première fois qu'un ado nous représente au concours. La France a même un record, celui d'avoir envoyé la plus jeune candidate de l'histoire. C'était en 89, elle avait à peine 12 ans, elle s'appelait Nathalie Pack et elle avait terminé 8e. Mais alors sa participation avait fait des remous et donc dès l'année suivante, le règlement avait changé. Il faut avoir désormais 16 ans révolus le jour du concours, sachant que 3 ans plus tôt, la Belgique avait remporté grâce à Sandra Kim qui n'avait que 13 ans. Mais là, c'est parce que les managers avaient menti en prétendant qu'elle en avait 15.
1: Oula.
3: Et alors, au commentaire cette année, Stéphane Bern sera rejoint par Camille Scherf. Et alors, j'ai voulu revenir sur le présentateur qui a marqué l'Eurovision. C'était Léon Zitrone. Alors déjà, la dernière fois que la France a organisé le concours, c'était l'année suivant la victoire de Marie-Myriam. Nous sommes en avril 78 au Palais des Congrès de Paris, à la présentation devant l'Europe entière, Denis Fabre, qui s'occupait de la partie en français, et donc Léon Zitrone, qui devait parler en anglais. Mais alors, tout d'un coup, il s'est mis à parler toutes les langues.
6: Mesdames, mesdemoiselles, messieurs, bonsoir. Ici Paris. Quant à la deuxième langue de l'Eurovision, l'anglais, elle vous sera présentée par l'une des personnalités les plus populaires de la télévision française. Je veux parler de Léon Zitrone.
7: Ladies and gentlemen, good evening. Mesdames et messieurs, bonsoir. Meine Damen und Herren, guten Abend. Señoras y señores, muy buenas noches, señores y señores. Buonasera. Good evening, dames and herren. 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
3: Il a fait toutes les langues. Alors, Léon Zitrone et Denis Fabre, qui ne s'est pas super bien entendu. Léon ne voulait pas qu'on prenne l'ascenseur avec lui, mais Denis ne le savait pas. Il y avait eu embrouille dans l'ascenseur quand même. Et alors, une heure avant le début du direct, la fermeture éclair de la robe de Denis Fabre éclate. Elle se retrouve le dos nu et donc en urgence, des épingles à nourrice étaient attachées. Et alors, au moment des résultats, époque oblige, la liaison n'était pas dingue. Les jurys donnaient leurs points par téléphone et la communication était compliquée entre Léon Zitrone et la Turquie.
8: Ankara, est-ce que vous êtes en mesure de me communiquer vos points, s'il vous plaît?
9: Allô, Paris.
3: Oula.
9: Allô, ici Ankara. Est-ce que vous m'entendez?

0: Comment? Je vous entends non. très très bien, Ankara, bah, je vous remercie. Ah, bon. I'm hearing you extremely well, Ankara. Irlande, 10 points. Mais est-ce que je peux vous demander, Ankara, s'il vous plaît, de parler tout de même un peu moins fort?
1: Non, là, sympa. Okay. Yeah. Thank
2: you. Et alors, en 91, Citron fait son retour aux commentaires. Au moment des résultats, la Suède et la France arrivent à égalité parfaite. Sauf que Citron ne connaît pas le règlement dans ce cas. Il l'avoue à l'antenne et alors il toussait beaucoup.
3: J'ai cru pendant 30 secondes que nous avions partagé la première place en réalité. Au bénéfice des accessites, c'est la suédoise, mais il faut s'incliner. C'est un point de règlement dont j'avoue que je ne le connaissais pas. Je ne sais pas pour quelle raison on ne nous avait pas distribué ce prix justement.
2: Bon, Léon, le patron, et le petit potin l'an dernier, 166 millions de téléspectateurs ont regardé l'Eurovision.
4: Merci mon bon Nicolas.
2: Ça valait le coup.
4: Je suis gentil. Non, ça ne valait pas. Jingle, je le regrette de t'avoir écouté.
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4: Allez, filons à Vienne, justement, en Autriche, retrouver notre ami que vous entendez tous les soirs entre 20h et 21h sur votre radio ici, le ponte des années 80. Ah. Bonjour, mon cher Laurent Petit-Guillaume.
7: Bonjour la France. Hello France. Hola Francia.
4: Guten Tag.
7: Buongiorno Francia.
4: Buongiorno Laurent.
7: Buongiorno, oui.
4: Alors vous êtes l'envoyé spécial de notre radio sur place donc à Vienne, car ce soir il y a l'Eurovision 70e édition. Alors c'est qui Monroe? Bah, c'est qui? Bah, elle va chanter quoi? C'est quoi?
7: Bah, non mais dis donc, regarde-moi Monroe, gagnante de l'émission Prodige, 17 ans, voix de soprano qui mélange la pop et le lyrique, c'est sublime, c'est extraordinaire. Il y a une humeur sur scène formidable, de l'artistique avec des danseurs, des danseuses, un souffle qui amène le public en transe à chaque fois qu'elle est passée, parce que nous avons eu la chance de voir les répétitions générales hier soir, les demi-finales, les représentations en public. Elle est sublime, elle est géniale, elle fait l'unanimité auprès des journalistes et dans la salle, je l'ai vu, le public est dingue de Monroe. Mais la concurrence est rude.
4: On y croit alors. Alors on va écouter un petit bout de Monroe, tiens, si tu veux bien mon Lolo. Voilà, regarde-moi.
7: Oui, c'est regarde-moi. Et regarde-toi.
4: Celle-là dit regarde-toi. Alors c'est regarde-moi.
7: Oui, mais elle dit aussi les deux. Elle dit... elle dit les deux.
4: Ah, donc on se regarde tous, alors très bien. Et alors,
7: c'est ça,
4: et sinon
7: c'est ça,
4: les autres.
7: Ça te fout droit.
4: Ah, c'est ça.
8: Dans tous les sens du terme.
4: Ah, ben oui. Mon Lolo, alors à part elle, il y a qui en bien.
7: Alors en bien. Pour moi.
4: Ouais. Bon,
7: pour moi, ça n'est pas le duo finlandais qui est vraiment le préféré, les favoris. Faut se méfier des pronostics, hein. Attention, c'est comme les sondages, ils se plantent à chaque fois. Mais effectivement, les Finlandais, c'est un duo. Il y a une belle blonde qui joue du violon, il y a un beau brun qui chante au milieu des flammes. Bon, c'est vrai que ça emporte un petit peu tout le monde, Elle s'appelle Linda, elle a joué avec plein de gens célèbres, elle a joué avec Céline Dion. Et lui, il s'appelle Peter Parkkonen.
4: Oui, tout
7: et
4: à
7: il
4: fait.
7: Chante Like... In 18.
4: Tu veux un petit bouton, Oui, écoutons.
7: Voilà, c'est ça.
4: C'est pas mal. Ouais. D'accord. Les Italiens, ils sont bien, les Italiens ou pas cette année?
7: Oh, bah, l'Italien, c'est de la variété extraordinaire. L'Italien, il s'appelle Sal da Vinci. Alors lui, il a énormément de dents dans la bouche et il les montre toutes. C'est de la variété. Non. C'est de la variété italienne. Voilà, il chante bien. Il y a une belle histoire d'amour avec un mariage à la fin. Oh, oh là c'est extraordinaire.
4: Ah là là, c'est beau,
7: non,
4: ça.
7: Mais franchement, la chanson est un tube. C'est de la variétoche, mais on adore ça.
4: Tiens,
7: moi,
4: écoutons,
7: il fait partie de mes préférés.
4: Ah, écoutons. Dio.
7: Pas mal.
4: D'accord, c'est bien ça. Et la Grèce, comment ils
7: Alors,
4: sont
7: Alors, la Grèce. Lui, il a le premier prix du plus sympathique des concurrents cette année. C'est un petit bonhomme. Il y a 6 mois encore, il chantait dans la rue. Il a mis des vidéos sur TikTok comme tout le monde. Et puis d'un seul coup, tout le monde s'est pris d'amour pour sa chanson qui est absolument entêtante. Bon, c'est pas non plus ce genre de musique que j'adore. Mais moi, je l'ai mis numéro 3, derrière l'Australienne notamment, qui est ma favorite. Et il est rigolo. Il porte un petit bonnet avec des petites oreilles. Tu auras le même l'hiver prochain, je te promets, balancer la mode.
4: Merci.
7: Ça va t'aller à merveille. Oui.
4: Merci beaucoup.
7: C'est pour toi ce look-là. Tu regarderas ce soir.
4: Ouais.
7: Moi, en le voyant, j'ai pensé à toi.
4: Oui. Merci. On écoute un petit extrait. Je sais pas comment je vais le prendre, parce que j'ai pas encore vu sa tête, donc je vous dirai si je l'ai bien pris ou pas.
2: Ça, c'est la Grèce. Ça bouge.
4: Merci, mon Lolo. Qu'est-ce que tu vas faire d'ici ce soir? Alors, qu'est-ce que tu vas faire d'ici ce soir, mon Lolo?
7: Cet après-midi, je vais retrouver tous les journalistes. Non. On se retrouve tous les journalistes de tous les pays du monde et on fait la fête l'après-midi. On attend le suspense pour ce soir.
2: C'est notre Léon Citron, en fait.
4: Exactement. Ben, on retrouvera Laurent demain, d'accord, pour faire le point. Ok, mon Lolo, et si tu vas te promener, faire les boutiques, rapporte-moi le CD de François Feldman, les valses de Vienne, bien évidemment. Voilà, mes amis, c'est fini.
2: Oh non, déjà la barbe,
4: ça va trop vite, tu vois, ça m'énerve. Merci à Ici La Rochelle pour votre accueil.
2: Vous revenez demain?
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4: Bah oui, si ça te gêne pas, oui.
2: Nico, pas sûr, lui.
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4: Merci à l'équipe de Ici La Rochelle pour votre accueil à la Maison de la Radio à Paris pour la liaison technique. Passez une belle journée ici et pas ailleurs. Dans un instant, Ma France Week-end version économie. À demain, il est 13h.
9: Bonjour à toutes et tous, bienvenue dans Ma France Week-end. Le samedi, l'équipe de Paris Ici Les Économies est sur le pont pour votre pouvoir d'achat. Alors dans 5 minutes, on va partir en vacances ensemble. Mais d'abord, l'actu de ce samedi. Bonjour Benjamin Mathieu.
10: Bonjour Valère, bonjour à tous. C'est un honneur pour notre pays, réagit Emmanuel Macron. On apprend ce matin que le pape Léon XIV va se rendre en France du 25 au 28 septembre pour une visite d'État. La dernière de ce type remonte à 2008. Le pape américain, qui devrait également se rendre à Lourdes, mais aussi en Lorraine. Les premières informations à Rome avec Alexandra Sirgent.
11: 4 jours de visite du 25 au 28 septembre, le Vatican confirme la venue du pape Léon XIV en France. Dans un communiqué paru à la mi-journée, la salle de presse du Saint-Siège précise que celle-ci répond à l'invitation d'Emmanuel Macron, qui s'était rendu à Rome le 10 avril dernier, mais aussi des autorités ecclésiales françaises et du directeur général de l'UNESCO. Seule étape de ce voyage dans l'Hexagone confirmé par le Saint-Siège, la visite du pape au siège de l'organisation onusienne à Paris, où la dernière visite d'un pontife remonte à 2008. Le programme détaillé du voyage est encore en cours de préparation, mais il pourrait inclure, outre la capitale, Lourdes, cité mariale des Pyrénées, ainsi que le village lorrain de Sichazel, en Moselle, qui abrite la résidence de Robert Schuman, père fondateur de l'Europe, dont le pape François avait ouvert la voie à la béatification en 2021. Après la principauté de Monaco en mars, le voyage à venir en Espagne en juin, Léon XIV confirme ainsi, avec sa prochaine venue en France, son intérêt pour le vieux continent.
10: Les suites de la plainte pour viol déposée hier par l'animatrice télé Flavie Flamand à l'encontre de Patrick Bruel. Une pétition avec 15 000 signatures réclame l'annulation de la tournée de la pièce de théâtre dans laquelle joue la star. Pour l'avocate du chanteur, maître Céline Lassec, il n'y a aucune raison de céder à ces injonctions.
12: Je ne vois pas ce qui empêcherait cette tournée d'avoir lieu. Encore une fois, M. Bruel est présumé innocent. Et ce n'est pas un vain mot, ce n'est pas juste un concept un peu théorique inscrit dans une déclaration des droits de l'homme dont tout le monde ferait fi. C'est une réalité. Il fait l'objet d'un certain nombre d'allégations qui seront traitées par la justice. Je ne confonds pas la vérité et le bruit. J'espère que la justice sera sourde à ces manifestations qui ne sont que l'expression d'une conviction.
10: Une trentaine de femmes témoignent de violences sexuelles subies de la part de Patrick Bruel dans une enquête publiée par Média. Trois ont porté plainte. Plusieurs tentatives d'incendie au domicile des grands-parents du petit Émile au Vernet dans les Alpes de Haute-Provence la nuit dernière. Un homme a été placé en garde à vue. La disparition de ce petit garçon de 2 ans et demi en 2023 avait ému la France entière. Son corps avait été retrouvé plusieurs mois plus tard, enfoui sous terre. Les grands-parents avaient un temps été suspectés avant d'être relâchés faute de preuves. On passe au sport. Vous avez probablement entendu parler de la pépite du cyclisme français, Paul Sexas, qui va participer à son premier Tour de France cette année. Mais en attendant juillet, il y a un autre Français qui crève l'écran en ce moment sous le Giro, le Tour d'Italie. Paul Magnier, 22 ans, le Grenoblois qui a déjà remporté 2 victoires d'étape et porte le maillot Cyclamen. C'est le maillot du meilleur sprinter. Fanny Lechevestrier, il n'a peur de rien.
13: Lui qui se rêvait grimpeur au début de sa carrière brille aujourd'hui au royaume des grosses cuisses, vainqueur cette semaine devant une partie du gratin mondial, Jonathan Milan en tête. Une confirmation pour le coureur de la Soudal Quickstep qui avait déjà impressionné l'an dernier avec pas moins de 19 victoires à une unité des 20 succès du roi Pogacar. Mais le jeune français le reconnaissait cette semaine en conférence de presse, gagné sur le Tour d'Italie, c'est encore autre chose.
14: Ouais, je pense que mon statut a un peu changé. Je sais que l'année dernière j'avais fait une saison exceptionnelle et j'ai montré
5: savais que je pouvais être parmi les meilleurs et c'est encore un nouveau step up.
13: Une expression américaine qui lui reste peut-être de son enfance au Texas où ses parents travaillaient. Paul Magnier qui reconnaît volontiers être plus calé sur le rappeur Jules que sur les légendes de son sport est tout de même bien conscient qu'il peut déjà s'inscrire dans le sillage d'Arnaud Démare, deux fois meilleur sprinter du Giro.
5: Arnaud Démare était meilleur sprinter du monde français à l'époque et ouais, il m'a envoyé un message sur Instagram. J'étais très content et maintenant j'espère que je suis la relève.
13: Une relève que l'on a de grandes chances de voir cet été au départ de son tout premier Tour de France. Démonstratif, pas avare de bons mots, le grand brun au large sourire a en tout cas tout pour devenir l'une des nouvelles coqueluches tricolores.
10: La huitième étape du Giro qui débute à 13h30. C'est le rendez-vous musical du kitsch et de la musique quand même en Europe. La 70e finale du concours Eurovision, c'est ce soir à Vienne, à suivre évidemment sur France 2 mais aussi sur ici.fr avec notre française Monroe, 17 ans. Et ça fait 49 ans que la France n'a pas remporté la compétition. Du coup, on va regarder. Évidemment, c'est à suivre Song sur ici.fr.
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10: 13h05 sur Ici, Ma France, le mag avec Valère Coréard. Bonjour.
9: Bonjour et bienvenue dans votre magazine Ma France, par ici, les économies. Alors maintenant, vous le connaissez, notre objectif. Hein, chaque semaine, c'est de vous redonner du pouvoir d'achat. Aujourd'hui, on va partir en vacances ensemble. Chouette, mais... quels moyens de transport, quelles assurances, quels sont les bons plans du moment? On va tout vous dire avec notre invitée. Bonjour Sophie Kouane.
16: Bonjour Valère, bonjour à tous.
9: Vous êtes rédactrice en chef adjointe des hors-série de 60 millions de consommateurs. Je vous propose pour commencer de répondre à une première question de Françoise qui vit dans la Vienne.
17: Bonjour Françoise, j'habite dans la Vienne, juste à côté du Futuroscope. Alors nous, pour voyager sans galère, quand on part en vacances, en général, on prend des locations du dimanche au dimanche. On fait ça depuis très longtemps. Comme ça, il y a moins de monde sur les routes, on est tranquille et surtout, il n'y a pas les camions à doubler. On prévoit aussi un pique-nique dans la voiture, comme ça, on s'arrête où on veut parce que ce n'est pas toujours facile de trouver un endroit pour acheter à manger. Et puis comme ça, on perd moins de temps. Sinon, maintenant qu'on n'a plus d'enfants à charge, on part aussi en dehors des vacances scolaires, un grand avantage, parce qu'il y a moins de monde et on peut louer au dernier moment selon la météo, on va à tel ou tel endroit. Et puis en plus, c'est moins cher. Voilà nos petits conseils du jour.
9: Oui, c'est vrai Françoise que ce sont des conseils, c'est pas vraiment une question, vous faites bien de le préciser. Merci en tout cas pour votre témoignage. Alors Sophie Kouane, partir le dimanche, un petit encas dans la voiture et hors vacances scolaires, là on est pas mal côté pouvoir d'achat ou pas?
16: Ah, Françoise, elle a tout bon et puis surtout elle est flexible. Et ça, la flexibilité dans les dates, c'est essentiel si on veut des bons plans pour les vacances. Évidemment, l'important c'est aussi de bien intégrer tous les coûts de ces moyens de transport quand on projette un petit peu ses vacances. Pas seulement se dire je vais prendre le train d'un point A à un point B, mais il faut se rendre jusqu'au train, il faut compter parfois les bagages quand on prend un avion, le prix du parking, le métro, et tout ça, ça vous fait votre enveloppe réelle pour le transport. C'est important parce que typiquement le coût des bagages, notamment aériens, ça alourdit fortement la note. Un bagage en soute, par exemple, c'est entre 18 et 130 euros, selon les compagnies. Donc c'est pas rien.
9: Oui, c'est vrai. Il y a beaucoup de frais cachés, c'est un peu ce que vous dites, mais on va y revenir. Sophie Kouane, vous êtes rédactrice en chef adjointe des hors-série de 60 millions de consommateurs. On va évoquer donc tous les sujets utiles pour profiter de nos vacances sans se ruiner cet été, si bien sûr on a la chance de partir, en commençant peut-être donc par le moyen de transport, justement. Comment on décide d'y aller de telle ou telle façon pour pas se ruiner justement d'un point A à un point B?
16: Alors, il y a plusieurs choses à prendre en compte. D'une part, est-ce que vous êtes seul ou en couple ou vous avez des enfants? Tout de suite, en termes de volume de bagages, ça va pas être la même chose et la quantité de bagages va peser sur le budget du transport. Prendre en compte les différents coûts annexes. Par exemple, un coût typique, les Ouigo qui sont le moyen de transport le plus économique, le tarif low cost de la SNCF, eh bien, quand vous avez des bagages supplémentaires, vous devez payer un surcoût. Ça c'est une chose à intégrer.
9: Ça veut dire que finalement, avant de décider du moyen de transport, il faut prendre le temps de comparer, c'est ça l'idéal ?
16: Oui, alors vous parlez à une journaliste de 60 millions de consommateurs, donc évidemment la comparaison des différents produits, elle est essentielle et ça vous permettra vraiment de savoir où vous allez. Je parlais tout à l'heure du Ouigo, on peut même comparer au sein de la SNCF un tarif Ouigo et un tarif sur un TGV Inouï qui est réputé être plus cher, suivant la destination et le jour où vous allez le prendre, vous n'aurez pas forcément des tarifs si avantageux que ça en Ouigo.
9: Donc premier message, prendre le temps nécessaire avant, anticiper, comparer, notamment sur les moyens de transport. Bon, on est souvent attaché à la voiture aussi en France, notamment quand on part pas trop loin, les destinations un peu stars, notamment pour l'été. D'abord, c'est la France, il y a aussi l'Espagne, l'Italie, c'est vrai qu'on peut imaginer y aller en voiture. Est-ce que c'est un bon choix budget ?
16: Alors, ça reste un bon choix de budget malgré les hausses de coûts récentes du carburant. Bon, là encore, c'est intéressant de faire des simulations, mais en particulier pour les familles. On a parlé de la question des bagages, mais la question des équipements encombrants comme la poussette, ça permet aussi d'alléger la note de ce côté-là. Bon, pour les couples et les personnes seules, là encore on a fait des simulations, c'est nettement moins intéressant de prendre la voiture. On pourra éventuellement aller vers le covoiturage qui permet...
9: Oui, ça c'est pas mal.
16: Voilà, c'est une solution pour alléger...
9: Quand on est que deux dans la voiture, quand on a une place ou deux.
16: Absolument. Néanmoins, vous ferez vraiment des économies d'échelle en prenant une solution à laquelle on ne pense pas toujours, le car. Il faut savoir que les compagnies de car n'ont pas du tout répercuté les hausses de coûts du carburant. Et là, vous allez avoir des tarifs qui sont facilement 3 fois moins chers qu'une voiture, beaucoup moins chers que le train, avec parfois des trajets qui sont moins longs que le train. Donc, c'est une solution à envisager.
9: Et puis, on peut partir assez loin en bus. Hein. Moi, je me rappelle de mes années étudiantes, j'avais fait Avignon, Tanger, j'imaginais, en bus.
16: Ah oui, moi, j'étais allée à Prague. Donc, vous voyez.
9: Non, c'est vrai qu'on peut aller loin en bus. Tiens,
16: effectivement.
9: C'est un autre type, c'est intéressant. Pour réserver des billets d'avion ou de train, bon, il commence à être tard hein, pour les vacances d'été, mais est-ce qu'on peut quand même faire des bonnes affaires en dernière minute ?
16: Oui, bon, faut quand même reconnaître qu'en dernière minute, c'est moins facile de faire des bonnes affaires, à moins d'être comme Françoise, votre auditrice du début, qui est flexible. C'est-à-dire, si vous êtes flexible, que vous pouvez partir en semaine sur des trains moins fréquentés, là, vous aurez des chances d'avoir encore des billets pas trop chers. En revanche, si vous partez en pleine période scolaire un samedi, remontez vos manches pour prendre des trains pas chers en dernière minute.
9: Vous savez, quand on achète des billets de train, d'avion, d'ailleurs de bus, hein, mais surtout train et avion, Sophie Kwan, on a souvent, maintenant, on nous propose des assurances annulation. Alors sans doute parce que dans ce cas-là, on peut changer d'avis, se faire rembourser, mais c'est pas très clair cette histoire-là. Est-ce qu'il faut prendre une assurance annulation ? Est-ce qu'on a le droit d'annuler ? Comment s'y retrouver ?
16: Alors, bah évidemment, vous avez le droit d'annuler. Sur les Ouigo, l'annulation n'est pas possible. Hein. Vous ne pouvez que vous faire rembourser, échanger les billets, pardon. Mais attention, quand vous prenez une assurance annulation, c'est pas j'ai changé d'avis, je vais prendre une autre date. Le changement d'avis n'est pas couvert par l'annulation, hein, hélas. Les annulations, c'est très encadré. Décès dans votre famille, maladie impactant gravement un autre membre de la famille, un licenciement, une catastrophe naturelle. Et ça, il va falloir le prouver, notamment au niveau de la maladie. Ne sont pas couverts les maladies qui se déclarent alors que vous aviez déjà une maladie chronique, par exemple. Vous avez un diabète, vous faites une hypoglycémie importante. Ça, c'est la conséquence d'une maladie qui existait déjà. L'assurance annulation ne fonctionnera pas non plus. Donc attention, l'assurance annulation, elle a quand même beaucoup de limites.
9: Oui, c'est ça. Faut pas la prendre comme ça, en se disant c'est bon, comme ça je suis libre, quoi, en gros. Notre carte bancaire, elle peut aussi jouer le rôle d'une assurance, hein, si on a payé avec.
16: Absolument. C'est même quelque chose qu'il faut regarder avant même de partir en voyage, c'est de faire le point sur les garanties des cartes bancaires. Elles peuvent faire beaucoup de choses. Les possesseurs notamment de la carte Visa et de la carte Mastercard haut de gamme ont des garanties assez fortes. Hein. Vous pouvez vous faire rembourser 5 000 € avec la Visa, 10 000 € avec la Mastercard, avec un problème d'annulation de dernière minute. Elles donnent même lieu à des indemnités si c'est le transporteur qui a annulé. C'est-à-dire récemment, on a eu des lecteurs qui se sont plaints de la compagnie Volotea qui avait annulé des vols de dernière minute. Eh bien ça, typiquement, quand voilà, la carte bancaire, si vous avez payé avec, peut vous couvrir. Elle peut même vous indemniser un petit peu plus en cas de perte de bagages par une compagnie aérienne.
9: Si on part à l'étranger, c'est bien d'avoir notre carte vitale européenne. J'ai découvert ça et ça permet de voir des frais éventuellement médicaux pris en charge.
16: Absolument. Alors, c'est une carte gratuite que vous demandez à votre caisse d'assurance maladie. Alors, prévoyez quand même 3 semaines de délai pour l'obtenir. Et elle est intéressante parce que dans les pays européens, elle vous permet d'être pris en charge dans les mêmes conditions que l'assuré du pays. À condition évidemment d'être soigné par un professionnel de santé du service public. Et à ce moment-là, vous paierez le même type de somme qu'en France, par exemple.
9: Et pour rester à l'étranger, il faut faire attention aussi aux forfaits téléphoniques et puis aux frais bancaires. C'est-à-dire que dès l'instant qu'on passe une frontière, on peut se voir appliquer une surfacturation sur ces deux outils du quotidien, le téléphone et la carte bancaire.
16: Oui, les surfacturations sont fréquentes, mais attention, il faut faire le distinguo entre la zone économique européenne, à laquelle on inclut la Norvège, l'Islande et le Liechtenstein. Dans cette zone-là, il n'y a pas de frais supplémentaires, c'est interdit au niveau des forfaits téléphoniques. Ça inclut souvent dans les forfaits le Royaume-Uni, par exemple. Mais la Serbie ou même la Suisse ne sont pas dans les forfaits. Donc attention, si vous allez dans ces pays-là, vérifiez votre couverture ou prenez une couverture supplémentaire. Pour les frais bancaires, c'est la même chose. En zone euro, vous n'aurez pas de frais bancaires supplémentaires si vous tirez de l'argent ou si vous payez avec votre carte. En revanche, dès que vous sortez de la zone euro, ça peut douiller assez fortement puisque vous allez avoir des frais fixes plus des frais au pourcentage des sommes dépensées. Donc là, une petite astuce, c'est de penser aux banques en ligne avec lesquelles il y a quasiment pas de frais quand on est à l'étranger.
9: Rapidement, dans votre hors-série Vacances et week-ends sans galère, vous avez comparé les modes de transport sur des destinations stars et vous évoquez souvent des prix cachés. Vous en parliez un peu tout à l'heure. Vous pouvez nous rebriefer rapidement?
16: Ah oui, alors méfiez-vous du prix d'appel de 34 euros pour un Paris-Barcelone, par exemple, dans une compagnie low cost. Alors évidemment, ça fait rêver, mais il faut savoir que le bagage cabine va coûter entre 8 et 60 euros. Le bagage cabine, c'est une toute petite valise. Le bagage en soute, il coûtera entre 80 et 130 euros. Vous serez facturé si vous voulez être à côté de vos enfants ou à côté de votre mari ou de votre femme dans l'avion. Donc, voyez, si vous ajoutez tous ces frais, ça va être vraiment une facture importante.
9: Quand on se déplace en voiture, c'est pas toujours facile de se garer. Alors, pourquoi ne pas louer un emplacement chez un particulier, par exemple? Bonjour, Geoffroy de Villepin.
15: Bonjour, enchanté, merci pour votre invitation.
9: Bienvenue, vous êtes fondateur de Casa Park. Quel service est-ce que vous proposez?
15: Alors, casapark.fr, c'est un service qui permet à des voyageurs de se garer 2 fois moins cher chez l'habitant, partout en France et d'Omtom également, à proximité donc des aéroports, des gares TGV et également donc des ports où quand on a un ferry à prendre, par exemple, pour une île.
9: Ça veut dire que vous proposez à des particuliers de mettre à disposition un emplacement pour que d'autres particuliers y garent leur véhicule, quoi?
15: Exactement, donc ça peut être un jardin, une cour intérieure, un parking extérieur, un garage privatif. Et une fois garé, en fait, l'hôte, nous on les appelle les hôtes, les particuliers qui accueillent donc des voyageurs, une fois garé, vous emmène à destination et viennent vous rechercher au retour. 2 fois moins cher que le parking.
9: Donc on est vraiment sur un emplacement où on met un véhicule et on le laisse pendant la durée du séjour. On est d'accord que c'est pas un parking où on vient 3 fois par jour et qu'on utilise tout au long de la journée.
15: On le laisse tout à fait la durée de séjour. En moyenne, c'est 7 jours, mais ça peut être 3 semaines, 4 jours, un week-end. On bénéficie de cette solution casapark.fr.
9: Et cette solution, elle est plutôt valable, donc quoi, dans des endroits très touristiques? Est-ce qu'il y a des lieux en particulier où il y a à la fois besoin d'offres et de la demande?
15: Oui, tout à fait. Alors, c'est souvent des hubs de mobilité, là où on n'arrive plus à se garer, simplement. Donc, ça peut être à proximité donc des aéroports comme Roissy, Beauvais, Orly, Nantes également en Bretagne ou dans le sud de la France. Mais ça peut être aussi à proximité de certaines villes très touristiques, des plages, des stations de ski. Voilà, dès qu'il y a, en fait, si vous voulez, un bateau à prendre, un train à prendre, vous voyez, ça vient finalement solutionner aussi la congestion. Vous savez, quand on a des bouchons, là on sait où se garer, on sait qu'on va on va se garer chez un autre Casa Park.
9: Merci beaucoup Geoffroy de Villepin, vous êtes fondateur même de Casa Park, c'est donc casapark.fr. Merci d'avoir accepté notre invitation. Rapidement, Sophie Kouane, rédactrice en chef adjointe des hors-séries de 60 millions de consommateurs, le logement le moins cher quand on part en vacances?
16: Ah ben écoutez, chez l'habitant effectivement, via soit les gîtes, soit les plateformes, ça peut être intéressant. Là encore, il faut comparer les plateformes entre elles.
9: Et le camping, c'est pas mal aussi, ça marche bien, non?
16: Ah oui, le camping, à condition de partir en tente ou en caravane, ça peut être vraiment très peu cher. Ouais. En revanche, si vous optez pour un mobilhome, là, ça peut être beaucoup plus important comme facture.
9: Non, le vrai camping, effectivement. Le mobilhome, c'est un peu la maison.
16: Le camping avec la tente, oui, vous pouvez avoir des emplacements vraiment pas chers dans des beaux sites et même en pleine saison.
9: Et dans les solutions de logement pas cher, il y a aussi l'échange de maison. Dans un instant, on va recevoir Nicolas Labasse, fondateur d'Anol.

0: Zazie Zen sur votre radio locale ici.
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0: En version magazine, le samedi, le thème aujourd'hui, des vacances sans se ruiner, avec Sophie Kwan, rédactrice en chef adjointe des hors-séries de 60 millions de consommateurs. Il y en a un là qui vient de sortir, il est en kiosque d'ailleurs, et vous nous y parlez de tourisme, de vacances, mais avec l'œil du pro de la consommation, et donc ça nous aide à mieux choisir, mieux être guidé. Et puis on va accueillir aussi Nicolas Labat, bonjour.
3: Bonjour.
0: Vous êtes fondateur d'Anol. Qu'est-ce que c'est Anol? Donc A-N-O-2-L-E.
3: Oui, alors Anol.com, c'est le premier et le seul site qui réunit l'échange et la garde de maison. Le principe est simple, vous allez d'abord créer votre annonce, soit dans la catégorie échanger si vous souhaitez échanger une maison, un appartement, un camping-car ou un mobile-home, soit dans la catégorie garder si vous souhaitez garder des maisons, soit dans la catégorie faire garder si vous avez besoin de faire garder votre maison ou votre appartement. Ensuite, vous allez contacter les propriétaires des annonces qui vous intéressent en utilisant la messagerie sécurisée du site. Et lorsqu'un échange ou une garde est envisagé, il ne vous reste plus qu'à compléter et valider le contrat d'échange ou de garde, toujours sur le site.
0: Là, on est d'accord que dans ce cas de figure, il n'y a pas d'échange financier entre les particuliers. Il y a peut-être un abonnement à votre plateforme et c'est tout ensuite.
3: Oui, oui, il y a juste un abonnement donc qui est à 150 euros par an. Il permet d'accéder à toutes les fonctionnalités du site, comme la messagerie par exemple. Mm. Les échanges et les gardes sont illimités. Si vous ne réalisez pas d'échange ou de garde l'année de votre abonnement, l'année suivante est offerte.
0: Et juste une question là, vous parlez d'échange, pardon, vous parlez d'échange de maisons. Est-ce qu'il faut échanger les maisons en même temps ou il y a un système de points au niveau de la plateforme comme on peut le voir avec d'autres acteurs qu'on avait pu recevoir ici?
3: Oui, alors il y a un système de points, donc c'est les nuitées. Vous pouvez réaliser donc un échange non réciproque.
0: C'est ça.
3: Donc, par exemple, si un membre A souhaite aller chez B et que B n'est pas forcément disponible à cette période, il peut utiliser le système de nuitée pour accueillir A et ensuite les dépenser pour aller chez C. Donc c'est un système de points. C'est okay. Une nuitée égale une nuit pour une personne.
0: C'est hyper clair. Et donc, c'est anol.com. Merci beaucoup, Nicolas Labat, pour cette présentation. C'est hyper intéressant. Et l'échange de maisons fait partie des solutions. L'économie collaborative, d'ailleurs, en général, non, Sophie Kwan, fait partie des solutions pour trouver notamment un logement pas cher entre particuliers.
4: Ah bah alors, l'échange de maisons, c'est de plus en plus plébiscité, ouais. Puisqu'effectivement, ça permet de faire diminuer très fortement le coût des vacances.
0: Oui, oui.
4: Alors bon, il faut passer le cap de prêter sa maison à des inconnus. Voilà, une fois que vous avez passé ce cap-là et que vous avez retiré de vos placards les affaires pour laisser place aux affaires de vos invités finalement,
0: oui, c'est ça.
4: Vous pouvez effectivement réduire considérablement la facture, découvrir d'autres pays. Et finalement, le coût, toutes les plateformes demandent un coût d'inscription, hein, celle de Anol est dans la fourchette des 130 à 150 euros par an, ce qui est quand même un coût très modique pour un logement de vacances.
0: Moi, c'est génial. Moi, cet été, je pars en Hollande en échange de maison pendant 3 semaines. Je ne serai jamais allé dans cette région. Et c'est ça qui est super avec l'échange de maison, c'est que ça permet de visiter des régions parfois un peu moins touristiques. Voilà. Et donc, vraiment, l'échange de maison, je pense que c'est une vraie solution. Budget pour bien se loger. Alors, si vous le voulez bien, Sophie Kwan, rédactrice en chef adjointe des hors-séries de 60 millions de consommateurs, avant de nous quitter, vous allez vous prêter au jeu de notre quiz, le vrai faux, pour finir avec les idées claires sur ce thème des vacances. Vrai ou faux, réserver un billet d'avion le mardi permet toujours de payer moins cher?
4: Non, c'est faux, c'est une légende urbaine.
0: C'est noté. Les assurances de carte bancaire couvrent automatiquement tous les problèmes en vacances?
4: Eh ben là, non, non plus, hélas. On aimerait, hein.
0: Les compagnies low-cost facturent parfois les bagages cabine, vrai ou faux?
4: Alors c'est faux, elles les facturent toujours.
0: C'est à noter, ça fait
4: partie
0: des frais
4: cachés. Oui, le bagage cabine, c'est le bagage qui est dans les compartiments au-dessus de vous. Le seul qui n'est pas facturé, c'est le tout petit sac que vous mettez sous le siège.
0: Ah oui, là, faut vraiment le savoir. Bon, on peut utiliser ces chèques vacances uniquement pour payer un hôtel, vrai ou faux?
4: Bah faux, on peut l'utiliser pour plein de prestations différentes. C'est vraiment valable dans beaucoup d'endroits.
0: Vrai ou faux, en Europe, on peut utiliser son téléphone sans hors forfait dans tous les cas?
4: Alors, c'est vrai. C'est un des meilleurs moyens pour faire, enfin c'est sauf si en Europe vous considérez l'Europe géographique et que vous incluez la Suisse par exemple.
0: Et puis vrai ou faux, prendre une assurance annulation est toujours indispensable pour un billet de train ou d'avion?
4: Ben non, si vous avez une carte bancaire, ce sera vraiment inutile de prendre une assurance supplémentaire.
0: Et vous nous le disiez à juste titre, attention, il ne faut pas penser que prendre une assurance annulation qui coûte de l'argent va permettre d'annuler n'importe comment, quoi. Il y a plein de conditions restrictives.
4: Ah, il faut toujours lire les petites notes en bas de page.
0: Merci beaucoup en tout cas pour vos éclairages, Sophie Kouane. Je le rappelle,
4: merci,
0: vous êtes rédac, chef adjointe des hors-série de 60 millions de consommateurs. Je fais pas la liaison puisqu'il y a un H, n'est-ce pas? Voilà, j'espère qu'en tout cas vous y voyez plus clair, vous qui nous avez écoutés. Pour écouter l'émission, mais aussi toutes les autres, c'est sur ici.fr. Alors la semaine prochaine, soyez à l'écoute, on va s'occuper de nos plantes, fleurs et potagers. Et puis j'attends vos questions par ici, leséconomies@radiofrance.com. À suivre, des infos près de chez vous et votre après-midi en musique sur votre radio locale ici.
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6: Avec 4 idées de sortie aujourd'hui. Tout d'abord, si vous savez situer le moulin à papier de la Rouzic à l'ouest de Couze-et-Saint-Front, savez-vous que ce week-end, à l'occasion des Journées Européennes des Moulins, vous pouvez découvrir ce moulin afin de plonger dans le monde du papier artisanal. Vous en serez plus sur le triage, le lissage, le découpage et le pourrissage. Animation tout public, à tarif réduit, avec l'association Au fil du temps. Ensuite, dimanche à 15h, concert de printemps dans la salle de musique et de danse au tiers-lieu Le Hangar, rue Pierre-Sémard à Thiviers. Une après-midi libre de participation. Et puis toujours demain, à Saint-Pompon, c'est la foire aux végétales et vide jardin à partir de 9h dans le centre-bourg. Enfin, pour terminer, à Castel et Beznac, ce sera la fête du village à l'ancienne. C'est à partir de samedi 23 mai jusqu'au lundi 25 du côté de Castel et Beznac pour en profiter.
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Vous écoutez votre radio ici avec Chris Isaac et Blue Hotel. Nous sommes le samedi 16 mai. Vous êtes bien installé dans le fauteuil à la maison, devant l'ordinateur au bureau ou au volant de la voiture, en route peut-être pour une balade ou un mariage. Bah oui, c'est la saison. Vive les mariés! De notre côté, on va se poser confortablement tout l'après-midi avec un super programme. C'est Sophie Nolveau pour faire un petit bout de chemin avec vous dans le prochain quart d'heure. Mylène Farmer, juste après cette nouveauté, l'adaptation de Petite Marie en Corse par le groupe Affiletta et Francis Cabrel. Voici Cara Mariuccia.

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2: Tous les jours, à travers Sauvons la planète, on découvre des événements, artisans, producteurs qui œuvrent pour l'écologie et pour la planète. Justement, on vous parle d'une fête, cette fois-ci la fête de la nature, qui se déroulera dans quelques jours à partir du 20 mai jusqu'au 25. On en parle aux côtés de Tiffany Lajewski. Bonjour.
3: Bonjour. Donc la fête de la nature, c'est une célébration nationale, un peu comme la fête de la musique, sauf qu'ici on va s'intéresser à la nature. Elle a lieu une fois par an et plus particulièrement la quatrième semaine de mai avec comme point d'appui la Journée internationale de la biodiversité qui elle a lieu le 22 mai. Et donc la fête de la nature tout simplement, c'est 6 jours pour aller dehors, pour redécouvrir la nature près de chez soi. Et donc on propose pendant ces 6 jours, partout en France, des milliers d'animations gratuites pour le public.
2: Alors justement, vous dites partout en France, c'est le cas également en Dordogne. On a donc différents événements qu'on va pouvoir retrouver spécifiquement pour cette fête de la nature.
3: Oui, c'est ça. Donc il y a plusieurs événements qui sont organisés sur le territoire. On va avoir une sortie organisée par le club CPN de Saint-Gérac en lien avec la Ligue pour la protection des oiseaux qui va inviter à regarder les hirondelles, donc ces oiseaux un peu familiers qui reviennent à chaque printemps. On a aussi une randonnée organisée par le Conservatoire d'espaces naturels de Nouvelle-Aquitaine qui vous amènera donc au cœur des coteaux et des paysages de Trémola pour découvrir la biodiversité de ce territoire. On a aussi une immersion au fil de l'eau dans une barque organisée par la communauté de communes du Périgord Ribéracois avec le syndicat de rivières du bassin de la Drône pour découvrir la vie un peu discrète mais foisonnement des rivières.
2: Ce sont les associations qui peuvent s'inscrire justement pour cet événement ou c'est vous qui allez les chercher? Comment ça fonctionne en fait?
3: Eh bien nous, on se charge de mobiliser tout le monde en réalité puisque n'importe qui peut organiser une fête de la nature sur son territoire ou au sein de son association ou même de son entreprise. On a une grande diversité d'acteurs. On a aussi des particuliers qui vont ouvrir leur jardin dans le cadre de la fête de la nature et présenter toutes les petites espèces qu'ils peuvent trouver au sein de leur petit coin de nature. Donc voilà, c'est des acteurs très divers et variés.
2: Et l'idée, encore une fois, c'est de sensibiliser autour de la nature, justement, et des actions qu'on peut faire et peut-être de comprendre un peu mieux la nature.
3: Oui, c'est bien ça. En fait, l'idée de la fête de la nature, c'est vraiment d'amener le public dans la nature et de lui proposer une expérience pour que il puisse l'observer, en apprendre plus sur la nature, s'y intéresser. Et donc, c'est vrai que parfois, on se rend compte que on a un peu perdu ce lien que l'on avait peut-être avant avec la nature. Et donc, l'idée, c'est de le retrouver et de recréer ce lien perdu.
2: C'est jusqu'au 25 mai, hein, la fête de la nature, en sachant que ça démarre donc le 20 ce mercredi. Merci beaucoup, Tiffany.
3: Merci.
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0: C'est Runaway qui nous invite à danser, à taper dans nos mains et à nous imaginer partir en voyage. Le hit de l'été 2023 par les One Republic sur votre radio ici. Dans quelques minutes, vous avez rendez-vous avec l'info à 14h. Ce sera après le duo Marc Lavoine et Catherine Ringer, mais aussi après Michel Polnareff.
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2: Une visite officielle du pape en France du 25 au 28 septembre prochain, une première depuis 2008. Le pape Léon XIV devrait se rendre, en plus de Paris, à Lourdes, en Béarn et à Sichazel en Lorraine. Cette visite en septembre prochain sera un honneur pour notre pays, une joie pour les catholiques et un grand moment d'espérance pour tous, se félicite Emmanuel Macron dans une publication sur les réseaux sociaux. Flavie Flamand est une lanceuse d'alerte, estime ce matin Emmanuel Dancourt, présidente de MeToo Media et signataire de la pétition demandant l'annulation de la tournée de Patrick Bruel. Le chanteur nie avoir violé l'animatrice télé qui annonçait hier avoir déposé plainte contre lui. Le ministre de la Justice Gérald Darmanin se rend à Alger lundi, notamment pour évoquer le cas de Christophe Glaize. Ce journaliste sportif français est emprisonné depuis près d'un an en Algérie. Le gouvernement autorise la circulation des camions-citernes pendant tout le week-end afin de sécuriser la continuité des approvisionnements en carburant des stations-service, selon un arrêté publié au journal officiel. La 70e finale de l'Eurovision ce soir avec la Française Monroe, 17 ans, mais qui n'est pas dans les favoris. Cela fait 49 ans que la France n'a pas remporté le titre. Une soirée à vivre, évidemment, sur ici.fr en direct. En football, le club de Kylian Mbappé, le Real de Madrid, en pleine tourmente, change d'entraîneur. Alvaro Arbeola, très critiqué, est remplacé par le Portugais José Mourinho, qui avait déjà entraîné le club merengue entre 2010 et 2013.
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5: Votre météo en Dordogne, cet après-midi, les nuages restent majoritaires, dit Météo France, qui s'attend à 13 à 16 degrés de température maximale, 15 degrés à Nontron, à Périgueux et à Sarlat, jusqu'à 16 degrés à Bergerac, et pour la nuit prochaine, le temps va se dégrader. La couche nuageuse deviendra de plus en plus intense et avant l'aube, des gouttes seront possibles, sauf au sud de la vallée de la Dordogne.
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0: C'était Marvin Gaye avec Sexual Healing. Sophie Nolvaux avec vous ce samedi et je suis très heureuse d'avoir la chance de vous accompagner sur votre radio ici. Une radio que vous choisissez chaque jour d'ailleurs, notamment pour ses conseils utiles à côté de chez vous et la musique avec dans un court instant vos trois chansons françaises à la suite.
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0: Il y aura Véronique Sanson, Benabar et Alain Bachung. Bon week-end.
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0: L'éternelle amoureuse, c'est bien Véronique Sanson. On l'écoutait sur votre radio locale ici. Dans une poignée de minutes, Annie Fried, Agnetta, Benny et Bjorn, le groupe ABBA nous rejoint. Mais tout de suite, voici des infos près de chez vous.
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2: Ce dimanche, un rendez-vous incontournable vous attend pour la fête de la fraise et des fleurs à Vert. Annie Chanreau, coprésidente de Vert Festivité, nous en parle.
3: Eh bien, ce sont tous nos producteurs de fraises et cette année, nous en aurons 18 à 20. Mais nous avons aussi le marché aux fleurs avec cette année une quinzaine d'horticulteurs, le marché gourmand avec des producteurs locaux, un marché de l'artisanat. Au total, nous avons plus de 140 exposants avec les stands de restauration, beaucoup de food trucks. D'autre part, nous avons un vide-grenier et l'école hôtelière qui sera là, qui fera des démonstrations culinaires. Nous avons cette année les échassiers de Bazas. Nous avons aussi un défilé d'oies guidé par un chien de troupeau.
2: Et bien sûr, la tarte géante de 12 mètres carrés qui cette année sera ovale avec 250 kilos de fraises.

0: toujours branché sur votre radio ici avec Zucchero et Il Volo. Vous avez un anniversaire à fêter ce week-end? Sachez qu'aujourd'hui, c'est l'anniversaire de Janet Jackson. Janet qui a 60 ans ce samedi. On fête aussi Pierce Brosnan, Billy Crawford ou encore Tori Spelling. Vous vous rappelez du personnage de Donna Martin dans la série Beverly Hills 90-210. Et si c'est votre anniversaire, eh bien on vous embrasse très fort. Bientôt 15h et toute l'info en France et dans le monde en 90 secondes. D'ici là, on va retrouver la musique avec Eurythmics, Les Enfoirés et Indochine.
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2: C'est la première visite d'État officielle en France d'un souverain pontife depuis 18 ans. Le pape Léon XIV va se rendre dans l'Hexagone du 25 au 28 septembre prochain, annonce le Vatican. Elle se rendra notamment à Paris et probablement à Lourdes. Plusieurs tentatives d'incendie au domicile des grands-parents du petit Émile au Vernet dans les Alpes-de-Haute-Provence la nuit dernière. Un homme a été interpellé. La disparition de ce petit garçon de 2 ans et demi en 2023 avait ému la France. Son corps avait été retrouvé enfoui sous terre plusieurs mois plus tard. Un appel au boycott de la tournée de Patrick Bruel lancée après des accusations de viol contre le chanteur. Hier, c'est l'animatrice Flavie Flamand qui a annoncé porter plainte pour viol alors qu'elle n'avait que 16 ans. Un drapeau palestinien déployé sur la tour Eiffel hier en fin d'après-midi. 6 personnes ont été interpellées. L'action revendiquée par le groupe Extinction Rebellion visait à commémorer l'anniversaire de la Nakba lors de la création de l'État d'Israël en 1948. Un rassemblement a lieu également en ce moment à Paris, place de la République. Le 24e journée du top 14 de rugby avec de belles affiches, notamment Pau, 3e du championnat, qui reçoit Clermont, actuellement 5e. Ça joue depuis une demi-heure et Pau mène 10 à 6. Pour les amateurs de foot, c'est la finale de la Cup anglaise, la plus vieille compétition de football au monde. C'est à 16h. Chelsea qui affronte Manchester City. Il y a des Français sur la pelouse, notamment Ryan Cherki du côté des Mancuniens. Et puis c'est l'un des tout meilleurs buteurs européens, Robert Lewandowski, annonce qu'il quitte le FC Barcelone à la fin de la saison après 4 saisons en Catalogne bien rempli.
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5: Votre météo en Dordogne, cet après-midi, les nuages restent majoritaires, dit Météo France, qui s'attend à 13 à 16 degrés de température maximale, 15 degrés à Nontron, à Périgueux et à Sarlat, jusqu'à 16 degrés à Bergerac, et pour la nuit prochaine, le temps va se dégrader. La couche nuageuse deviendra de plus en plus intense et avant l'aube, des gouttes seront possibles, sauf au sud de la vallée de la Dordogne.

0: Living on my own, c'était Freddie Mercury. Sophie Nolveau ici sur votre radio locale avec vous pour faire le plein dans le prochain quart d'heure d'infos utiles près de chez vous. Mais pas que, car vos trois chansons françaises à la suite débarquent aussi. Laurent Voulzy sera de la partie, Amir et Eddie Mitchell également. Passez un agréable week-end à notre écoute.
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0: Les pieds dans l'eau, le regard vers l'horizon, c'est comme ça qu'on imagine écouter Laurent Voulzy avec Belle-Île en mer, Marie Galante sur votre radio locale ici. À suivre, Jeanne Masse, juste après quelques petites infos d'ici.
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2: Ce week-end, le château de Biron vous réserve une surprise venue de loin. Aujourd'hui et demain, l'association Le Sens du Bonsaï organise une exposition internationale consacrée à deux arts traditionnels japonais. Le bonsaï, l'art de cultiver et de façonner des arbres miniatures, et le suiseki, qui met en valeur des pierres aux formes évocatrices et contemplatives. Au programme aujourd'hui, une conférence avec Bruno Faure pour tout comprendre sur le bonsaï, une inauguration avec visite guidée, puis une démonstration de mise en forme assurée par Sébastien Maïmaran. La journée qui va se conclure ce soir par une remise des prix pour les plus beaux bonsaï de l'exposition. C'est un événement rare en Périgord et le cadre du château de Biron, l'un des plus beaux du département, lui donne une dimension vraiment exceptionnelle. C'est aujourd'hui et demain, dimanche, avec une ouverture à chaque fois à partir de 9h au château de Biron, chez nous, en Dordogne.
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0: Sur votre radio ici, on écoutait Femme, je vous aime. Il ne l'a pas fait, mais Julien Clerc aurait très bien pu participer à l'Eurovision, à l'instar de France Gall, Françoise Hardy, Gérard Lenormand, Patrick Fiori ou encore Céline Dion.
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0: Simone Rowe, 17 ans, qui va représenter la France ce soir lors de la grande finale de l'Eurovision 2026 qui va se dérouler à Vienne en Autriche. Un événement exceptionnel dont ICI est partenaire et c'est à suivre sur France 2. Bientôt 16h et votre rendez-vous avec l'Info en France et dans le monde en 90 secondes. Avant ça, William Scheller, Bruno Mars et Céline Dion.
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1: Vous écoutez ici, il est 16h, bel après-midi. Toute l'info en France et dans le monde en 90 secondes avec Benjamin Mathieu.
2: Le groupe Pierre et Vacances Center Parcs a déposé plainte hier pour une fuite de données sur 1,6 million de réservations. On apprend aujourd'hui que ce piratage informatique concerne potentiellement 4,5 millions de clients. Les données potentielles exposées concernent le numéro de réservation, les dates et lieux de séjour, les noms, les numéros de téléphone et leur date de naissance, mais pas les données bancaires ni les emails. Une visite officielle du pape en France du 25 au 28 septembre, une première depuis 2008. Le pape Léon XIV sera donc en France, une visite en septembre prochain, à l'honneur pour notre pays, une joie pour les catholiques et un grand moment d'espérance pour tous, félicite Emmanuel Macron dans une publication sur les réseaux sociaux. 6 matchs de top 14 à jouer aujourd'hui dans le cadre de la 24e journée du championnat de rugby. Pau mène 16-9 face à Clermont dans un duel de haut de tableau joué dans des conditions météo difficiles. La finale de la plus vieille compétition de football au monde, la Coupe anglaise qui oppose Chelsea à Manchester. Le match débute à l'instant avec quelques Français sur la pelouse comme Malo Gusto ou Wesley Fofana. Il a cassé tous les records. Le premier concert du rappeur marseillais Jules hier soir au Stade de France a accueilli 100 000 spectateurs, un record d'affluence. L'artiste le plus écouté l'année dernière sur les plateformes de streaming récidive ce soir avec un deuxième show. Et puis c'est aussi ce soir la 70e cérémonie de l'Eurovision à suivre en direct sur ici.fr. La chanteuse Monroe, 17 ans, porte les couleurs de la France.
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5: Votre météo en Dordogne, cet après-midi, les nuages restent majoritaires, dit Météo France, qui s'attend à 13 à 16 degrés de température maximale, 15 degrés à Nontron, à Périgueux et à Sarlat, jusqu'à 16 degrés à Bergerac. Et pour la nuit prochaine, le temps va se dégrader. La couche nuageuse deviendra de plus en plus intense et avant l'aube, des gouttes seront possibles, sauf au sud de la vallée de la Dordogne.
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Chagrin d'amour avec chacun fait ce qui lui plaît sur votre radio ici. Sophie Nolveau au micro comme chaque samedi après-midi. C'est peut-être l'heure de votre pause bien méritée entre deux lessives, un tour au marché ou une petite sieste discrétos dans le canapé. On poursuit avec de la musique qui fait du bien. Et avant de retrouver Alain Chamfort, voici Taylor Swift avec Opelite.

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1: Mais comment j'ai pu oublier de vous transmettre ce mot? Un des premiers mots que les bébés disent quand ils naissent, en même temps que papa, maman. Mais c'est le mot enker. Enker.
2: Enker.
1: Je le fais bien, le bébé, hein? Vous l'avez dans le biberon, mon nénon? Tu veux ton bibi, mon bébé?
2: Ouais.
1: C'est très bien. À tout bégu, tu as tout bu.
2: Enker, enker.
1: Mais c'est le troisième biberon que je te fais.
2: Enker.
1: Oh, mais quel goulu. Enker signifie encore en français. Tu n'aimes vous enker, tu en veux encore. Enker peut être utilisé dans le sens de toujours, à nouveau. Tu chez enker qui? Tu es toujours là? Cela peut avoir aussi le sens de quoique. Le film Terminator 2 passe ce soir au cinéma. Il va y avoir du monde. Enker ok, hein? Encore que. Le film est en occitan, alors...
3: Hasta la vista, baby.
1: Quant à moi, je reviens. Enker et toujours. Année adieu.
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0: Renault avec Mistral gagnant sur votre radio ici. Le prochain quart d'heure, c'est quoi? Eh bien, c'est de l'humour en tube avec Mathieu Madénian et Marine Leonardi, mais aussi des conseils utiles près de chez vous. Côté musique, on va retrouver un certain Louis Chédid, juste après une jolie nouveauté, la BO du dernier film Avatar, Miley Cyrus avec Dream as One.
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0: Louis Chédid avec Ainsi soit-il sur votre radio locale ici. On va se retrouver dans quelques minutes avec Alain Souchon, juste après quelques infos d'ici.
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2: Avec quatre idées de sortie aujourd'hui. Tout d'abord, si vous savez situer le moulin à papier de la Rouzic à l'ouest de Couze et Saint-Front, savez-vous que ce week-end, à l'occasion des Journées européennes des moulins, vous pouvez découvrir ce moulin afin de plonger dans le monde du papier artisanal. Vous en serez plus sur le triage, le lissage, le découpage et le pourrissage. Animation tout public à tarif réduit avec l'association Au fil du temps. Ensuite, dimanche à 15h, concert de printemps dans la salle de musique et de danse au tiers-lieu Le Hangar, rue Pierre-Sémard à Thiviers. Une après-midi libre de participation. Et puis toujours demain, à Saint-Pompon, c'est la foire aux végétales et vide-jardin à partir de 9h dans le centre-bourg. Enfin, pour terminer, à Castel et Beznac, ce sera la fête du village à l'ancienne. C'est à partir de samedi 23 mai jusqu'au lundi 25 du côté de Castel et Beznac pour en profiter.
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0: Wish You The Best par l'excellent Lewis Capaldi sur votre radio locale ici. Place à la détente maintenant avec Fred Ballard pour l'humour en tube qui interpelle quelques spécialistes de l'accouplement sauvage aujourd'hui.
1: Nous les mecs, on a un orgasme, on demande l'autorisation. Comme ça je peux craquer maintenant. Même on vous prévient, on fait attention, je vais craquer là.
2: Alors, on ne va pas contredire l'expert en coït, Mathieu Madénian, hein, mais apporter une petite nuance. Certains hommes préviennent ou demandent l'autorisation de craquer. C'est pas systématique non plus. Hein. Ceci dit, nous, les filles...
1: Vous, les filles, quand vous avez un orgasme, vous nous prévenez pas. Et nous, après, on sait plus comment on a fait. Attendez, comme ça, putain, sur quoi j'ai appuyé, bordel? Dernière différence, c'est que quelle que soit la durée de l'acte sexuel, nous, les mecs, on est fiers de nous. Moi, dernièrement, j'étais avec ma copine, je pensais avoir cartonné juste après l'acte. Je suis alors, ça va? Et là, elle me fait, c'est pas grave.
2: Oui, ben c'est ça aussi qui fait qu'on est différent. Hein. On n'est pas la perf au même niveau, on n'a pas la même échelle du plaisir, mais c'est pas grave. Tant qu'on a le même sens de l'humour pour aborder certains sujets intimes en début de relation.
3: Il y a toujours ce moment qu'on redoute tout, hein, où l'homme te dit, et toi, t'as couché avec combien de gars? Et tu sens, à ce moment-là, que 122 n'est pas la bonne réponse. Non, t'es là, oh bah je me suis beaucoup cherché, on m'a beaucoup trouvé.
2: Excellente pirouette de Marine Leonardi, hein, celles qui ont pour habitude de contourner le sujet peuvent s'en inspirer pour ne pas ruiner de potentiels ébats, parce que mieux vaut en rire à deux qu'à 122.
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0: Calypso, une chanson mélancolique magistralement interprétée par France Gall en 84. À 17h, place aux infos. Mais avant cela, on va se faire plaisir avec Mylène Farmer et une nouveauté d'Alex Warren intitulée Fever Dream. Je vous souhaite un bon samedi sur votre radio ici.
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1: Vous écoutez ici, belle fin d'après-midi, il est 17h. Les infos présentées par Benjamin Mathieu.
2: C'est la première visite d'État officielle en France d'un souverain pontife depuis 18 ans. Le pape Léon XIV va se rendre dans l'Hexagone du 25 au 28 septembre prochain, annonce le Vatican. Il ira notamment à Paris pour visiter le siège de l'UNESCO et probablement à Lourdes. Plusieurs tentatives d'incendie au domicile des grands-parents du petit Émile au Vernet dans les Alpes de Haute-Provence. La nuit dernière, un homme a été interpellé. La disparition de ce petit garçon de 2 ans et demi en 2023 avait ému la France. Son corps avait été retrouvé enfoui sous terre plusieurs mois plus tard. Flavie Flamand est une lanceuse d'alerte, estime ce matin Emmanuelle Dancourt, présidente de MeToo Media et signataire de la pétition demandant l'annulation de la tournée de Patrick Bruel, le chanteur qui nie avoir violé l'animatrice télé qui annonçait elle hier avoir déposé plainte. Le gouvernement autorise la circulation des camions-citernes pendant tout le week-end afin de sécuriser la continuité des approvisionnements en carburant des stations-service, selon un arrêté publié aujourd'hui au journal officiel. Le ministre de la Justice, Gérald Darmanin, se rend à Alger lundi prochain pour évoquer notamment le cas de Christophe Glaise, ce journaliste sportif français emprisonné depuis près d'un an en Algérie. En sport, justement, 24e journée du top 14 de rugby avec de belles affiches, notamment Pau face à Clermont qui s'est imposé 24-19 et qui se hisse provisoirement à la deuxième place du championnat. L'entraîneur du PSG en foot, convaincu que les Parisiens peuvent gagner une deuxième Ligue des Champions de suite le 30 mai prochain, Luis Enrique, qui s'exprime aujourd'hui en conférence de presse à la veille du dernier match de la saison dans le derby parisien opposé au Paris FC. Une dernière journée en forme de multiplex qui sera à suivre sur ici.fr. Le club de Kylian Mbappé, le Real de Madrid, en pleine tourmente, change d'entraîneur. Alvaro Arbeloa, très critiqué, est remplacé. Oui, on peut même dire qu'il est viré. Et est remplacé par le Portugais José Mourinho. Et puis la 70e finale de l'Eurovision, c'est ce soir, également à suivre sur ici.fr, avec la Française Monroe, 17 ans, qui portera les couleurs de la France.
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4: Votre météo en Dordogne avec un temps qui se dégrade pour la nuit prochaine avec une couche nuageuse de plus en plus dense, des gouttes possibles sauf au sud de la vallée de la Dordogne. On attend également quelques brumes voire des brouillards sur la Double et le Landais ainsi qu'au sud de la vallée de la Dordogne. Demain dimanche, temps couvert qui se dégrade avec des nuages qui donnent des pluies éparses dès la fin de matinée, des précipitations qui vont s'intensifier en fin d'après-midi. Après-midi, température maximale entre 16 et 19 degrés.

Billy Preston avec Nothing for Nothing. J'espère que votre samedi se passe super bien. C'est Sophie Nolveau avec vous. On se détend, on est relax. C'est le week-end sur votre radio locale ici. Que demander de plus? À part passer le début de soirée avec vos artistes préférés. Justement, c'est REM qui arrive juste après Zaz avec Mon Sourire.

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2: Il y a 15 jours, si vous m'aviez dit que j'allais aller voir un concert de Billie Eilish au cinéma un mercredi après-midi, j'aurais levé un sourcil. Mais pourtant, pour ceux qui ne connaissent pas, Billie Eilish, vous avez peut-être entendu ce prénom dans la bouche de vos enfants, petits-enfants. C'est une chanteuse américaine de 24 ans, l'une des plus grandes artistes pop de sa génération, 2 Oscars, 10 Grammy, elle a notamment signé la chanson du dernier James Bond avec Daniel Craig, et ce film, parce que c'est bien un film que vous allez voir au cinéma, pas juste un enregistrement, est co-réalisé par James Cameron. Oui, le même que Titanic, que Avatar. Il a filmé le concert de Manchester en 3D avec une technologie qu'il a lui-même développée, et le résultat en salle, c'est une immersion totale. Vous êtes dans la fosse, vous sentez presque la chaleur des projecteurs, et c'est parti.

concert commence par ce titre, Chihiro, une référence au film d'animation de Miyazaki, Le Voyage de Chihiro. Et dès les premières minutes, on comprend que ce n'est pas un simple concert filmé. Billie Eilish est seule sur scène, entourée par la foule dans une configuration très particulière. Le public est de tous les côtés, elle au centre, et ça donne quelque chose d'étrange et de fort en même temps. Ce qui m'a le plus surpris, c'est la douceur. On s'attend à du bruit, de la pyrotechnie, du spectacle pur. Alors il y en a, mais il y a aussi des moments très calmes, très intimes. Elle chante quasiment seule avec sa voix et 20 000 personnes qui retiennent leur souffle. C'est assez rare au cinéma de ressentir ça. Le film se termine sur Bird of the Feather, son plus grand tube du moment. Et là, la 3D prend tout son sens. Les confettis, la foule, la lumière. C'est vrai que Cameron sait faire son métier. Alors, est-ce que vous allez aimer Billie Eilish si vous ne la connaissez pas? Peut-être que non. Mais le film, lui, est assez impressionnant. C'est une expérience vraiment unique à découvrir au cinéma. Et ça rendra sans doute moins bien si c'est adapté ensuite en DVD directement à la maison. Hit Me Hard and Soft, Tour, c'est en 3D, dans les salles françaises. Et vous pouvez encore en profiter en ce moment.

0: Une belle amitié scellée par ce tube de 2023. Le feu, c'était Kenji Girac et Vianney sur votre radio ici. Les infos près de chez vous arrivent bientôt. On se retrouve juste après Pascal Obispo et Francis Cabrel avec Il faudrait que pleuve l'amour et Bernard Lavillier avec Noir et Blanc.
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0: faudrait que pleuve l'amour. Duo réussi et mission accomplie pour Pascal Obispo et Francis Cabrel. On adore ce morceau sur votre radio ici. Dans un instant, Jerry Rafferty avec Baker Street. Juste après quelques petites infos d'ici.
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2: Ce dimanche, un rendez-vous incontournable vous attend pour la fête de la fraise et des fleurs à Vert. Annie Chanreau, coprésidente de Vert Festivité, nous en parle.
3: Eh bien, ce sont tous nos producteurs de fraises et cette année, nous en aurons 18 à 20. Mais nous avons aussi le marché aux fleurs avec cette année une quinzaine d'horticulteurs, le marché gourmand avec des producteurs locaux, un marché de l'artisanat. Au total, nous avons plus de 140 exposants avec les stands de restauration, beaucoup de food trucks. D'autre part, nous avons un vide-grenier et l'école hôtelière qui sera là, qui fera des démonstrations culinaires. Nous avons cette année les échassiers de Bazas. Nous avons aussi un défilé d'oies guidé par un chien de troupeau.
2: Et bien sûr, la tarte géante de 12 mètres carrés qui cette année sera ovale avec 250 kg de fraises.

0: Bon début de soirée, c'était Amel Bent avec Pourquoi tu restes. Allez, il est l'heure de parcourir l'histoire sur votre radio ici avec les voyages dans le temps de Stéphane Bern et on va vous faire voyager au temps de François Ier et des Blanques.
1: Saviez-vous que le loto n'était pas né à la télévision mais sous François Ier ? Château-Renard, mai 1539. François Ier, ruiné par ses guerres en Italie et son goût du faste, cherche une idée pour remplir ses coffres, sans faire hurler ses sujets. Il signe un édit inédit. Pour la première fois, un roi de France autorise une loterie. L'idée vient tout droit de Florence, où le loto fait fureur. On mise une pièce et on peut toucher le jackpot. Tout le monde y trouve son compte, surtout l'État. 100% des gagnants ont tenté leur chance, certes, mais l'État, lui, est gagnant à 100%. C'est simple, efficace, et ça évite d'inventer un nouvel impôt. Le roi autorise donc la création de blanques, ces jeux de hasard où l'on tire des billets gagnants ou blancs, c'est-à-dire perdants. En échange, les organisateurs payent une très belle somme au trésor royal. Mais le jeu tourne court. Le Parlement de Paris refuse de valider la décision. Pour lui, cette loterie enfreint les lois du royaume et surtout la morale chrétienne. Le jeu d'argent, c'est bon pour les pêcheurs, pas pour les sujets du roi. On peut collecter de l'argent, oui, sauf que ça doit s'appeler la quête. Résultat, le grand loto de François Ier tombe à l'eau sans même un tirage. Et donc, le loto, à qui le tour ? Eh bien, il faut attendre Louis XIV, 100 ans plus tard, pour que la France officialise enfin sa loterie royale. Vous le voyez, les jeux d'argent ne datent pas d'hier, comme les gens qui rêvent de devenir riches du jour au lendemain, et surtout, comme les trous dans les caisses de l'État.
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0: Bonne route à vous qui êtes au volant de la voiture en ce moment. On écoutait Gérald de Palmas sur votre radio ici. Il sera bientôt 18h, le temps d'écouter dans quelques minutes Gauvin Serres avec Silence Radio et le groupe Supertramp avec It's Raining Again.
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1: Vous écoutez ici, il est 18h, bon début de soirée. Les infos présentées par Benjamin Mathieu.
2: La vente d'une montre collector tourne au fiasco. La marque Swatch, associée à l'horloger suisse de luxe Audemars Piguet, a dû fermer un grand nombre de ses magasins aujourd'hui, submergé par le nombre de clients dans toute la France, notamment à Lyon, Deauville, Rennes, Lille, Saint-Tropez ou Montpellier. En région parisienne, au centre commercial Parly 2, la vente a même tourné à l'émeute. Des policiers et agents de sécurité ont été pris à partie par 300 personnes. 6 personnes, dont 3 enfants de 6 à 8 ans, partis camper jeudi dernier dans les Pyrénées en Haute-Garonne, ont été piégés par la neige tombée dans la nuit, 20 cm. Les militaires du peloton de gendarmerie de haute montagne de Bagnères, de Luchon, ont été obligés de leur porter secours. Les conditions météo qui vont continuer à se dégrader au cours du week-end avant un redout. Nous nous réjouissons que sa sainteté ait confirmé son voyage en France, réagit ce midi Emmanuel Macron. Le pape américain se rendra effectivement à Paris et en France du 25 au 28 septembre pour visiter le siège de l'UNESCO et d'autres déplacements. C'est une très grande joie, mais en même temps une grande responsabilité, réagit de son côté le cardinal Jean-Marc Aveline, président de la Conférence des évêques de France. Déjà visé par 3 enquêtes en France et en Belgique, le chanteur Patrick Bruel est désormais accusé de viol par Flavie Flamand. L'animatrice a annoncé hier sur Instagram avoir porté plainte pour des faits qui seraient survenus quand elle était adolescente. La 70e édition de l'Eurovision, ce soir à Vienne, en Autriche, à 21h, avec comme d'habitude des costumes extravagants et des musiques un peu kitsch. Une édition marquée par le boycott de plusieurs pays en raison notamment de la présence d'un concurrent israélien. Notre représentante, Monroe, passera en 15e position. Une soirée à suivre évidemment sur ici.fr. Côté sport, Pau s'est fait peur en top 14, mais s'impose finalement à domicile 24-19 face à Clermont. Et puis le Stade français qui est en train de réaliser le carton du jour en menant 42-20 face à Montauban. Et puis à suivre demain la finale du tournoi destination féminin entre la France et l'Angleterre. Ça sera à 17h45.
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2: Votre météo pour ce soir, les averses se raréfient.
3: Et bonsoir, ravi de vous retrouver pour l'épilogue de la saison régulière de Betclic Elite et pour ce véritable match de gala pour le Boulazac Basket Dordogne face au leader Monaco. Match sans enjeu pour les Boulazacois, si ce n'est de bien terminer devant ses supporters et pour Monaco, consolider sa place de leader avant de se lancer dans les playoffs. 30e journée de Betclic Elite, une affiche BBD Rocket Team commentée depuis l'Arena Le Palio Périgord par Valentin Plat pour ici Périgord, assisté sur place de notre consultant Benjamin Delage. Jour de match réalisé par Clément Baudouin. Bienvenue et place à l'avant-match.
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3: Avant d'aller saluer Valentin et Benjamin, juste un petit mot pour vous inviter à réagir, à encourager, à poster une question, à nous faire un commentaire à la fois sur la fiche de ce soir et puis sur, peut-être aussi sur la saison du BBD, nous faire aussi un pronostic via la page Facebook d'ici Périgord ou via WhatsApp au 05 53 53 82 82 et vous pourrez ainsi apporter votre voix à l'émission.
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3: Bonsoir Valentin, bonsoir Benjamin Delage.
5: Bonsoir Francis, bonsoir à toutes et tous. Bonsoir Benjamin.
6: Bonsoir Valentin, bonsoir Francis.
5: Merci de nous accompagner pour ce dernier match de la saison. Excité de le vivre?
6: Ben déjà le dernier, c'est ce qu'on se disait quand on s'est retrouvé tout à l'heure dans les tribunes. Et effectivement, la saison sera passée vite. On aura vécu pas mal de choses dont, pour lesquelles on aura l'occasion de revenir juste maintenant. Excité, oui, parce que Monaco, c'est un nom ronflant, c'est un nom que l'Europe entière connaît, mais dans des conditions particulières aujourd'hui.
5: Oui, c'est vrai, une équipe un peu bizarroïde, comme on pourrait la présenter. On aura vraiment le temps aujourd'hui dans cette émission spéciale et cet avant-match d'une heure pour parler de ces deux formation et puis dresser le bilan de cette saison. Mais c'est vrai qu'il y a une forme d'excitation de la part du public aussi. Les places se sont vendues assez rapidement, trouvées preneurs assez rapidement. Les partenaires sont pratiquement tous au rendez-vous, même si on est en plein week-end, gros week-end et pont de l'Ascension. Mais voilà, c'est un match de gala pour cette dernière, Francis, on est très heureux de vous faire vivre sur l'antenne d'ici Périgord.
3: Et le coup d'envoi, ce sera à 19h. Mais avant de se plonger dans ce match, il serait bon de se poser un instant sur le constat de la saison du Boulazac Basket Dordogne, son retour au sein de l'élite et sa mission du maintien. Finalement, une saison qu'on peut qualifier de réussie, Valentin.
5: Ah oui, le maintien finger in the nose, comme on dit, presque facilement, même si évidemment il y a eu des moments dans la saison où l'équipe a tremblé, était un petit peu moins sûre, avec différentes complications entre les blessures, les joueurs suspendus, les joueurs aussi absents pour des raisons parfois extra-sportives. Ça avait été le cas avec Jacob Grandisson. Ah oui, ça remonte à déjà une paire de mois, mais c'était bien cette saison 2025-2026 que le Boulazac Basket Dordogne a connu toutes ces vagues, parfois des tsunamis, mais toujours vent debout et toujours concentré sur cet objectif du maintien qui a été validé avec la victoire face à Chalon-sur-Saône, de mémoire, mathématiquement, ou c'est Strasbourg ?
6: Gravelines peut-être, je ne sais plus.
5: Je crois que c'est Strasbourg, ça y est, j'ai un petit doute aussi.
3: C'était assez tôt en tout cas.
5: C'était assez tôt, c'était à 5-6 journées de la fin de la saison, la réception de Chalon-sur-Saône. Voilà, c'était ça, la victoire face à Chalon-sur-Saône à la 26e journée du championnat pour un promu qui se maintient à la 26e en ayant vraiment de la marge, parce que même si derrière il y avait Dijon, Cholet, Limoges et cette réception de Monaco qu'on va vivre ce soir, se maintenir quand on est l'avant-dernier budget du championnat, qu'on est le promu à la 26e journée, c'est quand même plus que réussi, Benjamin.
6: Oui, c'est clair que, ben, comme toutes les équipes, Boulazac a eu son lot de péripéties cette saison, hein, les blessures, les suspensions, etc., etc. Mais voilà, alors très tôt dans la saison, c'est dégagé l'équipe du Portel, dont on a su rapidement qu'elle finirait sûrement dernière. Donc il restait qu'ensuite une place à attribuer pour la descente. Ouais. Et c'est vrai qu'on n'a pas tant tremblé que ça, à tel point qu'à la fin de la saison, on était plus à regarder vers le play-in. Ouais. Donc ça, c'est une saison, le marqueur d'une saison totalement réussie quand on est promu. Et la stat qui est intéressante, c'est que Boulazac à domicile a été solide, 8 victoires, 6 défaites jusqu'ici, et on sait l'importance de ces matchs-là quand on est promu, avec de très belles performances contre des équipes vraiment du haut de tableau. J'étais là contre l'Asvel la dernière fois, c'était un match magnifique. C'est ce qui permet un peu de surperformer, et là j'anticipe un petit peu, mais la saison prochaine, le vrai enjeu, ce sera de confirmer.
5: Et on sait que c'est le plus compliqué. C'est toujours le plus dur, la deuxième saison, beaucoup de clubs qui montent d'une division, dans tout sport confondu d'ailleurs, hein. Ce n'est pas propre qu'au basket, c'est le cas en foot ou en rugby par exemple. Et bien c'est la confirmation lors d'une deuxième saison, quand on enlève toute l'excitation qui existe chez des joueurs qui découvrent un nouveau championnat, une fois qu'une saison, la première saison est passée, et bien cette excitation a disparu, et là la pression peut parfois se faire ressentir. Il y a aussi les enjeux de recrutement, hein, parce que on veut continuer à maintenir une très bonne forme, mais il faut aller chercher les joueurs qui correspondent à ça et qui vont correspondre à cela la saison prochaine. Il y aura évidemment beaucoup de travail pour le staff d'Alexandre Ménard, pour la direction du Boulazac Basket Dordogne. Mais c'est vrai que quand on pense à cette équipe qui, pour certains observateurs, la voyait faire une La Rochelle au tout début de la saison, j'ai souvent cité cet exemple lors de la Super Coupe que le BBD a eu la chance de disputer à Roland-Garros en septembre dernier. Ils avaient joué contre Monaco d'ailleurs. Certains suiveurs de basket, personnes qui tiennent des blogs notamment, ou en tout cas des sites internet, voyaient Boulazac vraiment comme la pire équipe, et l'équipe qui allait enchaîner les défaites à tout va. Force est de constater que Boulazac en a attrapé 11 des victoires cette saison en 29 matchs, peut-être une 12e ce soir. On espère évidemment, et les supporters l'espèrent grandement. Et puis il y a cet objectif des play-in qui a été tenté par le BBD, avec même un soutien financier de la part de la direction, pour aller chercher de nouveaux joueurs, Wilshéry Zekemour. C'est pas passé loin, c'était peut-être une marche un peu haute, mais c'est une bonne base de travail pour la saison prochaine, d'avoir su dans ces moments-là voir ce que l'équipe était capable de faire quand on pense à un objectif plus élevé.
6: Bien évidemment, on voit qu'il y a quand même eu de grandes satisfactions. Et la première, elle réside dans le fait qu'on n'a pas fait une La Rochelle, comme vous le dites. Pourquoi ? Parce que les joueurs qui venaient de l'étage inférieur se sont bien mis au niveau, et même plus que ça. On pense à des Hugo Robinho, à des Angelo Werner qui ont quand même performé tout au long de la saison. Après, il y aura un gros chantier cet été, que ce soit au niveau des joueurs et peut-être même au niveau des dirigeants, on va dire. Moi, je ne sais pas ce que fera Alexandre Ménard l'an prochain, etc. etc. Donc il faudra voir. Mais c'est vrai qu'on a senti comme la volonté du club d'essayer d'aller titiller un peu plus haut. Et j'ai envie de dire, quand on se situe dans des positions comme celle-là, c'est toujours intéressant de tenter le coup. Cette année, ça n'a pas marché, mais peut-être que l'an prochain, si Boulazac confirme son statut, c'est une équipe qui se fait respecter. Pourquoi pas l'année prochaine faire un bon recrutement, parce que c'est quand même très très très important dans le basket, un recrutement que la mayonnaise prenne, parce que la grande force de cette équipe, c'est que c'est une équipe. Voilà.
5: Et l'autre grande force finalement de ce club, on aura peut-être l'occasion dans les jours à venir d'en parler avec le président du Boulazac Basket Dordogne, Laurent Serre. Eh bien, c'est cette capacité financière aussi à tenir sur la saison, avec des gros déplacements, avec des salaires plus importants à payer. Boulazac a réussi même à augmenter son budget au fur et à mesure de l'année. Peut-être qu'il sera en augmentation très légèrement pour la saison prochaine, mais dans un contexte compliqué où des clubs, même des très gros clubs comme Monaco se retrouvent face à des grandes difficultés financières, la santé économique d'une entreprise et d'un club, c'est finalement ce qui est le plus important. Et je pense qu'au sein de la direction, c'est peut-être la plus grande victoire qu'ils vont retenir.
3: Bien, messieurs, on va dans 50 minutes assister à un match que Alexandre Ménard, évidemment, va diriger, un de plus, au sein de cette équipe. Il est l'entraîneur et il figure dans la liste des 3 finalistes pour le titre de meilleur entraîneur de la saison. Écoutez, d'ailleurs, il l'a appris. Écoutez sa réaction au micro ici, Périgord, de Valentin Plat.
7: On m'a appris ça ce matin, j'ai été très très surpris. Moi, je sais pas ce que je fais là, très sincèrement, entre ces deux-là. C'est gratifiant, mais je crois que c'est la réussite du club qui me met en valeur. Pour moi, ça a toujours été là, une récompense collective attribuée à une personne. Sans mes assistants, sans le staff, sans le club, sans les joueurs, sans tous les gens qui font que, grâce à ça, on peut performer, jamais ça m'aurait été attribué à moi. Donc c'est honorifique. Je vais évidemment le partager avec tous ceux qui m'accompagnent, les joueurs, même le public, je dirais, parce que c'est vraiment un truc très très collectif, et c'est le BBD qui est valorisé un petit peu là-dedans. C'est très très gratifiant, mais encore une fois, je ne serais rien sans tous ceux qui m'entourent, et je suis celui qui représente tout le monde, et donc c'est vraiment un truc que je veux partager. C'est très honnête en plus, hein. Je suis pas en train de vous faire de la soupe. Hein.
3: Alors, surprise de votre côté, Valentin, cette nomination parmi les trois entraîneurs pour le titre de meilleur entraîneur de l'année. On peut demander aussi et poser la question à Benjamin, notre consultant.
5: Oui, alors c'est la modestie d'Alexandre Ménard qui le caractérise, jamais très avare de se glorifier lui-même. Néanmoins, c'est quand même un gage de qualité de son très bon travail ici à Boulazac. Depuis qu'il est arrivé en 2022, il a réussi à maintenir le club en Pro B, puis derrière des qualifications en play-off à 2 reprises, puis le titre de Pro B la saison dernière, puis un maintien en Betclic Elite. Enfin bon, voilà, c'est aussi, je pense, en tout cas vu, parce que c'est un corps de journalistes dont j'ai pu faire partie, dont j'ai eu la chance de participer aussi pour établir ces différents votes dans les différentes catégories que la Betclic Elite souhaite récompenser. Et puis également, en plus de ce vote des journalistes, c'est aussi l'organisation des entraîneurs de Betclic Elite, l'organisme et le syndicat des entraîneurs qui vote avec tous les entraîneurs qui participent. Donc au-delà de la vision journalistique que l'on peut avoir et que mes confrères ont pu avoir, c'est aussi être validé par ses pairs finalement, et que son travail est reconnu par tous ses petits camarades de Betclic Elite. Et ça, c'est quand même pas rien d'avoir à Boulazac à l'entraîneur aimé, apprécié, et dont on reconnaît et dont on glorifie le travail tout au long d'une saison, Benjamin.
6: Oui, c'est clair, et pour ne rien vous cacher, je souris à Valentin pendant le passage de l'extrait, parce que je ne l'avais pas attendu, sauf qu'il y a eu la réaction exactement à laquelle je m'attendais, c'est-à-dire que... Et c'est d'un autre côté pas un hasard qu'il se retrouve là, parce que c'est quelqu'un, je pense, qui très sincèrement pense d'abord à la réussite du collectif, à la réussite du club et de l'équipe, et derrière mécaniquement les récompenses individuelles elles suivent toujours. Alexandre Ménard, moi j'en ai déjà parlé, c'est un métier entraîneur professionnel de basket qui est très compliqué, et rien que le fait d'avoir une stabilité comme ça dans un club, en fait ça, c'est la démonstration de qualité humaine et sportive très importante. Et au bout d'un moment, quand on arrive dans une division comme celle-ci, qu'on a fait partie des plus petits budgets, qu'on arrive à faire de si belles choses avec des joueurs qui n'était pas spécialement prévu pour évoluer à ce niveau-là, oui. Ben, ça veut tout simplement dire qu'on tire la quintessence de son groupe. Et pour moi, c'est pas spécialement une surprise qu'il soit là. On en parlait tout à l'heure, il y aurait d'autres noms qui auraient pu l'être également, d'excellents coachs. Mais c'est bien la preuve que ben, Boulazac sait attirer et garder les bons entraîneurs. Donc ça, par contre, pour le coup, moi, si je devais avoir une priorité pour les prochaines saisons, ce serait de le conserver.
5: Et oui, j'allais vous poser la question. Est-ce que vous pensez, Benjamin, que avec cette nomination parmi les trois finalistes, il est aux côtés de Julien Mahé, le coach de Nanterre, qui réalise une saison encore plus formidable avec les moyens qu'il peut avoir, et puis Frédéric Fautou, le manager de Bourg-en-Bresse, sélectionneur de l'équipe de France, est-ce que vous pensez que cette nomination parmi les trois peut donner envie à certains clubs cet été de l'attirer dans ses filets?
6: C'est sûr et certain qu'il sera sollicité. Et quand j'évoquais tout à l'heure le fait de la difficulté de confirmer, ben c'est souvent à cause de ça. Parce qu'après une première saison réussie dans l'élite, ben les autres clubs cherchent à piller entre guillemets les meilleurs joueurs et aussi les entraîneurs. Donc ce qui est sûr et certain, c'est que là il va avoir entre guillemets la carte dans le milieu, parce que finalement le basket c'est un tout petit milieu où ça se parle beaucoup. Et on peut être certain que ben, d'autres clubs avec un budget plus conséquent et un peu plus ambitieux, ben, iront se tourner peut-être vers des entraîneurs comme lui. D'un autre côté, je pense qu'il est très bien ici, qu'il sait ce qu'il doit aussi au club. Bon, après, ça reste un métier avec des aspects financiers, tout ça. Mais moi, j'ai bon espoir à ce qu'il reste, parce que je pense qu'il se sent vraiment bien ici. Et puis même moi, pour entendre un petit peu parler, il y a des gens même qui le croisent dans la vie quotidienne. Il a l'air hyper épanoui. Donc ça, c'est quand même quelque chose de très important.
5: Oui, c'est vrai. Ça fait partie de ce cadre familial aussi qu'il faut prendre en compte quand on est joueur comme comme entraîneur. Son petit dernier, son dernier fils est encore au collège. Hein. Ça peut être aussi des paramètres à prendre en compte chez un coach, éviter aussi des vagues au sein du foyer familial. Et je suis pas certain personnellement qu'Alexandre Ménard ait envie de s'amuser à créer ces vagues là néanmoins il y a des offres parfois qui ne se refusent pas, mais tout dépend évidemment du jeu de chaises musicales qui peut avoir lieu cet été sur les différents clubs. Question aussi en fonction de qui occupera la direction sportive. On sait que Jérémy Sarr, le directeur sportif, a été, selon nos confrères de la montagne et du populaire du centre, approchés par Limoges, qui évidemment va vouloir créer un gros chantier cet été. S'il y a des parts au sein de la direction sportive, ça peut évidemment être pris en compte par Alexandre Ménard et aussi son staff qui l'accompagne. Voilà pour Alexandre Ménard, mais c'est vrai que ça reste quand même une très belle nomination et qu'il a quand même dû, même s'il est modeste, un petit peu le fêter chez lui avec un petit verre de rosé ou un petit Bergerac au repas. Je connais. C'est en tout cas, évidemment, il ne veut pas forcément se vanter de gagner ce type de trophée, mais intérieurement, parfois avec les galères que les coachs peuvent connaître, le fait d'être viré, il a connu une fin de parcours du côté de Rouen qui a été très délicate, qui aurait pu pourquoi pas mettre fin à sa carrière d'entraîneur, en tout cas au niveau professionnel. Et aujourd'hui, cette double récompense, parce qu'il y a eu la saison dernière le titre de meilleur entraîneur de Pro B, la finaliste en Betclic Elite, c'est quand même pas rien.
3: Et d'ailleurs, pour clore ce chapitre nomination d'Alexandre Ménard, je vous propose d'écouter Jordan Faligan, c'est l'un des assistants. Et c'était à votre micro, Valentin.
8: En étant au quotidien avec lui, oui, c'est une force de travail énorme, une exigence de tout instant. Et je pense que juste ces termes-là, ça définit aussi un peu le haut niveau. Et bah, la réussite de cette saison, elle est incarnée par l'équipe, les joueurs. Il faut un pilote, il faut quelqu'un qui guide les gens dans un projet, et il incarne ça. Et au-delà du basket, je pense que dans le leadership, dans l'état d'esprit, l'aspect humain, en fait tout ce que retransmet un peu l'équipe sur les matchs, c'est son image, et en tout cas ce qu'il essaie d'inculquer au quotidien. Donc rien pour moi sur ces valeurs là c'est mérité. Et après on a fait une saison qui est quand même au-delà des attentes. On a réussi à battre des grosses équipes, deux équipes d'Euroleague déjà. Ça a été préparé de manière très très très précise, très exigeante. Et ça, c'est les joueurs qui sont sur le terrain, mais c'est le guide, le coach qui est responsable et en charge de ça. Donc, amplement mérité.
3: Amplement mérité, donc, cette nomination.
5: Oui, ça rejoint ce que disait Benjamin, effectivement, sur tout cet aspect humain aussi.
6: Je voulais juste intervenir rapidement parce que je vais me servir un peu de mon expérience de joueur, parce qu'il faut quand même que je serve un peu quelque chose.
5: Bien sûr.
6: Non, mais pour parler plus sérieusement, il faut quand même savoir que c'est un milieu où bien souvent les assistants dans les staffs professionnels sont vraiment mis de côté, un peu délaissés, ou même parfois, enfin, j'ose le dire, un peu exploités. Ils n'ont pas la reconnaissance qu'ils méritent. Et moi, pour savoir un petit peu, avoir entendu pareil des bruits de couloir et voir un petit peu comment ça se passe sur les matchs, là, images, on sent vraiment que c'est pas le cas, que tout le monde est impliqué. Et ça, pareil, c'est des petites choses qui font que bah, dans le haut niveau, quand on les additionne, ça fait la réussite ou non de tout un club sur une saison. Et là, moi, je voulais vraiment souligner ça, parce que j'ai quand même vu pas mal d'assistants et même des gens connus bah, qui, au final, étaient délaissés, n'étaient pas épanouis. Ouais. Et ça s'en ressentait sur les résultats sportifs, au final.
5: Ouais. Piero Zanella, Jordan Faligan, les deux assistants. Piero Zanella qui est de retour sur le banc Boulazacois ce soir. Il a manqué les deux derniers matchs pour des raisons personnelles et familiales. Le voilà de retour en Dordogne pour vivre cette dernière journée de championnat face à Monaco.
3: Alors messieurs, évidemment un bon coach, un bon entraîneur, ce n'est pas le seul ingrédient d'une saison réussie au sein du BBD. Avant de vous interroger là-dessus, justement, l'avis de Claude Bergeau, ancien coach du BBD, ancien coach de Pau Orthez et de l'équipe de France. Il était hier matin l'invité de la rédaction au micro de Baptiste Roux. Et voici ce qu'il pense de la saison du Boulazac Basket Dordogne.
9: Au regard du contexte nouveau qu'est la Betclic Elite, à savoir qu'il n'y a plus que 16 clubs, donc une élite resserrée, et compte tenu des performances contre certaines grosses équipes, c'est une très belle saison, bien sûr, parce qu'il y a le maintien qui est l'objectif pour ces équipes qui montent. Regardez l'élite 2, ben, les deux clubs qui étaient montés l'année dernière redescendent, parce que l'étage supérieur est toujours très très très complexe à négocier. Donc oui, c'est une belle saison.
3: Et qu'est-ce qui explique justement cette belle saison ? Bien, voici la suite de sa réponse.
9: Ben, par définition, c'est du sport collectif, donc j'allais vous dire, avec un peu de démago, c'est une ville, c'est un club, c'est, etc. Oui, oui, c'est un club, une organisation progressive, beaucoup de sagesse. Voilà, on ne s'affole jamais. Je crois que le BBD a trouvé aussi un coach qui, après des années de pratique de son environnement, de son écosystème, a réussi à la fois au plan structurel, mais aussi avec les gens avec qui il travaille, à se faire adopter sur ses méthodes de recrutement, ne jamais s'affoler quand il y a des difficultés. Je crois qu'une alchimie collective a été trouvée maintenant depuis 3 ans, puisqu'il y a 3 ans, la montée s'était jouée à quelques secondes contre La Rochelle. Puis l'année dernière, bon, ben, une montée magistrale. Et puis cette année, des difficultés de début de saison qui ont été superbement négociées.
3: Claude Bergeau, donc un grand nom du basket français au micro ici Périgord de Baptiste Roux. Valentin, Benjamin, en lisant presque entre les lignes, alors évidemment c'est une réussite collective, mais lui aussi semble penser que le travail d'Alexandre Ménard a été déterminant.
5: Oui, c'est un adoubement à ce niveau-là. C'est vrai, Claude Bergeau qui apprécie beaucoup Alexandre Ménard, à la fois professionnellement mais aussi personnellement, et il a trouvé le mot adéquat, c'est qu'on ne s'affole pas. Il y a eu beaucoup de péripéties cette saison. Jacob Grandisson, la blessure de Robinho à 2 reprises, la blessure du capitaine Thomasville. Il a fallu accompagner le recrutement d'Antoine Aito, de Will Sherry, de Zeke Mour, de Théo Magritte au début, prendre aussi en considération le départ d'Ami Thébault, les différents pépins physiques de Keji Williams, la suspension de Krubali. Enfin voilà, la liste est très très longue. Le coup de mou aussi qu'a connu Tony Snell avec une petite blessure aussi de ce côté. Personne n'a été épargné. Ils sont très peu à avoir joué tous les matchs. Angelo Warner, Cyril Eliezer Vanro et Somme Miyem. Tous les autres ont connu quelques manques dans la saison, quelques trous d'air. Et jamais l'équipe ne s'est affolée. Il y a eu parfois un peu de chance, hein, parce que quand Ami Thébault s'en va, il y a la possibilité de faire Will Sherry et Zeke Mour en même temps, parce que on sent bien qu'ils vont avoir un petit peu moins de temps de jeu dans leur club respectif. Quand Jacob Grandisson est suspendu pour suspicion de dopage, l'arrivée d'Antoine Aito a permis de solutionner certains points de son absence. On sent bien que du plus bas niveau et du coach adjoint au coach en passant par la direction sportive, jamais on n'a paniqué. Et finalement, ils ont toujours cru qu'ils étaient capables d'arriver à ce niveau-là.
6: Oui, oui, totalement. C'est vraiment le mot-clé, c'est la confiance. Et aussi dans le sportif, la confiance, qu'a donné Alexandre Ménard à ses joueurs, ils lui ont bien rendu. Quand on regarde aujourd'hui, mis à part l'ajout des Américains qui sont arrivés en cours de saison, ceux qui étaient là en début de saison le sont encore. Je mets Grandi Somme de côté, c'est un cas un peu particulier. Oui. Et si vous regardez là, les auditeurs qui écoutent, toutes les équipes de Betclic Elite, elles changent toutes d'Américains pendant la saison parce que c'est le paramètre qu'il faut ajuster. Quand on est en difficulté, on croit qu'on va être sauvé à tort ou à raison, je dis pas, hein, mais par un joueur américain qu'on viendrait comme ça changer. Hein. Donc ici, à Boulazac, Angelo Warner est toujours là. Ousmane Koulibaly est toujours là.
5: Tony Snell
6: est toujours là. Et donc ça, c'est hyper important. Donc en fait, il y a des confiances mutuelles qui font une forme d'harmonie en fait, et de jamais paniquer parce que les joueurs étaient bien conscients, et le staff également, qu'il allait avoir des défaites cette saison, des passages plus compliqués. Mais ça, ce sont des professionnels, donc ils le savent. Tout le monde a tiré dans la même direction, ce qui fait que ce qu'on disait en préambule, la saison a été réussie un peu à tous les niveaux quand même.
5: Et de jouer aussi un petit peu en prenant en compte le règlement, parce que comme vous le savez, vous avez parlé justement des Américains, il y a des quotas à respecter, pas plus de 4 Américains sur une feuille de match, 2 Bosman Cotonou, donc 2 étrangers hors USA sur la feuille de match, et puis le reste, au moins 4 Français. Et bien à chaque fois, Boulazac a aussi pu jouer sur les passeports, Ousmane Koulibaly est gambien sur la feuille de match, et tout ça c'est des petites choses, mais qui font que si jamais on avait besoin, et ça a été le cas avec Will Cherry, eh bien on pouvait se permettre de prendre un Américain en plus sans forcément être hors règlement.
6: Pour information, j'ai vu l'information passer aujourd'hui, c'est tout frais, ça va changer, hein, ça va évoluer la saison prochaine, on aura le droit désormais à un Américain de plus, que ce soit en Betclic Elite ou en Pro B. D'un côté, certains on pourrait déplorer quand même, hein, moins de Français potentiellement, donc c'est vrai que c'est un peu dommage, mais en tout cas ça laissera une latitude encore plus importante. Mais ça ne veut pas dire pour autant, vous avez des clubs qui ont des politiques sportives vraiment historique, ça veut pas dire que pour autant Boulazac ira user de cette règle là je pense à des clubs comme Cholet qui se comptent énormément sur leurs joueurs français. Oui. Voilà, mais il y aura cette possibilité là qui sera peut-être un paramètre important à prendre en compte. Donc voilà.
3: Bien, dans la suite de l'avant-match, nous allons nous projeter sur l'affiche du soir, Boulazac-Monaco. Vous entendrez les objectifs d'Alexandre Ménard, le coach du BBD. Valentin Plat nous livrera les 5 de départ avec Benjamin Delage, notre consultant. Ils évoqueront tous deux les forces en présence pour le match de ce soir et de ce qu'il faut attendre de ce match.
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3: C'est un duel qui nous attend, donc BBD Monaco, coup d'envoi à 19h. En attendant, pour cette ultime journée de saison régulière de Betclic Elite, mais en attendant, c'est un autre duel dont il est question, un duel au soleil avec Étienne Dao et ses lunettes, bien évidemment.

0: Duel au soleil, c'était Étienne Dao.
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0: Avec cette ultime journée, la 30e journée de la saison régulière de Betclic Elite, c'est des affiches, c'est des matchs qui vont tous se jouer en même temps. Coup d'envoi à 19h. 5 équipes sont déjà qualifiées pour les playoffs avant même de disputer la dernière journée de la saison régulière. C'est le cas de Monaco, évidemment, de Nanterre, de Paris, de l'Asvel et de Cholet. Et actuellement, la 6e et dernière place pour une qualification directe en playoffs est occupée par Le Mans, qui compte 18 succès et qui est sous la menace de Strasbourg et de Bourg-en-Bresse, qui comptent 17 victoires, car Strasbourg comme Bourg-en-Bresse ont un meilleur pointavérage sur l'équipe du Mans. Donc si ce soir Le Mans venait à perdre et que ou Strasbourg ou Bourg-en-Bresse venait à gagner, eh bien cette 6e place serait donc chippée in extremis. On rappelle aussi que les 7e, 8e, 9e et 10e places joueront les play-in, et puis on verra aussi qui de Gravelines, Dunkerque et Saint-Quentin fera les play-down, autrement dit les play-offs de l'élite 2. Les affiches donc ce soir, Paris face à l'Asvel, c'est le 3e face au 4e. Le Portel face à Dijon, un match des derniers entre le 16e et le 13e. Nancy 10e face à Saint-Quentin, le 15e. Strasbourg 7e face au Chalon-sur-Saône, 9e. Bourg-en-Bresse 8e face à Gravelines, 14e. Nanterre 2e face à Cholet, 5e. Ça sent déjà les play-offs. Le Mans 6e face au Limoges, CSP 11e.
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0: Dernier match de la saison pour le Boulazac Basket Dordogne. Boulazac face à l'Ogre monégasque. Plus d'enjeu pour le BBD, si ce n'est que de s'offrir l'une des meilleures équipes d'Europe. Et puis un soir de l'Eurovision, ça aurait de la gueule. Valentin Plat.
2: Cette saison, Boulazac a battu Paris, l'Asvel, les deux autres équipes de la prestigieuse Euroleague, la Ligue des champions du basket. Il ne manque que Monaco pour compléter le tableau de chasse, souligne Jordan Faligan, l'assistant coach.
3: Déjà, avoir l'opportunité de jouer contre ces équipes-là, c'est énorme, mais de gagner contre ces équipes-là, c'est fantastique. À l'heure actuelle, ça reste une équipe très très talentueuse, et qu'on a déjà battu Paris, on a déjà battu l'Asvel, peut-être qu'on peut essayer de battre cette troisième équipe de Euroleague du championnat.
2: Le seul enjeu au classement pour Boulazac, c'est de finir devant Limoges, sinon plus grand chose à se mettre sous la dent. Pour autant, Cyril Eliezer Van Roo ne se considère pas encore en vacances.
4: Déjà en tant que professionnel, ça reste un match officiel, ça reste un match de championnat. On a envie de bien finir à la maison, c'est notre dernier match à domicile, dernier match de la saison. Le public a été derrière nous pendant toute la saison, on a envie de leur rendre l'appareil en faisant le plus beau match possible.
2: En face Monaco, une équipe en grande difficulté financière. Les salaires ne sont plus payés depuis des mois, certains joueurs boycottent des matchs, les autres sont suspendus ou blessés. Mais attention, ça reste Monaco, lance le coach Alexandre Ménard.
5: Là à Monaco, on a beau dire qu'ils sont diminués et tout, faut voir le roster qu'ils vont présenter. Il y a encore quand même quelques clients, ça ne sera pas une partie de plaisir, mais ça serait un beau clin d'œil que de pouvoir boucler la boucle avec une victoire à domicile contre Monaco qui est premier du championnat.
2: Tout ceci devant un palio une nouvelle fois plein à craquer, le 10e guichet fermé de suite.
0: Un sujet signé Valentin Plat. Valentin qui est en direct de l'Arena Le Palio Périgord. Finalement, le BBD, Valentin, a presque plus de motivation que Monaco pour ce match.
6: Ah oui, complètement, même si évidemment il n'y a plus de place qualificative pour jouer eh bien, un avenir en Betclic Elite. Eh bien, il y a cet enjeu d'aller chercher eh bien une troisième équipe d'Euroleague dans la même saison. J'ai pas eu le temps de faire tous les calculs et de regarder tous les calendriers de toutes les équipes pour voir si d'autres avaient réussi à le faire. Ce qui est quand même, en tout cas, peut-être que des équipes comme l'Asvel, évidemment, entre eux ou Nanterre avaient peut-être eu l'occasion de le faire, mais des équipes de bas de tableau comme ça, ça reste quand même assez unique. Et puis, même si évidemment qu'on soit 11e, 12e ou 13e, ça ne change rien à l'issue. Néanmoins, je pense que les joueurs, et pour en avoir discuté avec certains d'entre eux, ils préféraient quand même terminer 11e devant Limoges, devant Dijon, parce que là aussi, ces trois places, même si elles ne donneront rien pour la suite de la saison, bien voilà, pour l'ego finalement aussi, pour valider numériquement un classement final, pourquoi pas terminer 11e devant les autres. Tout le monde est à égalité en nombre de victoires, et c'est celui qui gagnera le mieux ce soir, qui gagnera tout court, qui pourra peut-être espérer terminer devant les deux autres. Qu'est-ce que vous voyez d'autre comme motivation pour cette dernière journée de Betclic, Benjamin?
7: Oh, Pardon, je pense que de toute façon, quand on finit à domicile comme ça, on veut satisfaire et remercier son public, parce que aussi, comme ça vient d'être souligné, le public a quand même été exemplaire cette saison. Alors c'est la réputation qu'a déjà le public de Boulazac, mais quand même il faut le souligner. Et puis les joueurs, ils savent qu'après ils sont en vacances, donc en général, vraiment sur ces matchs de fin de saison là, pour en avoir vécu, certes on a moins de pression, mais on veut quand même tout aussi bien faire, et en général ça permet même à certains de jouer vraiment libéré et de s'exprimer complètement, d'autant plus qu'on va se permettre d'être un peu exigeant ce soir, mais Monaco est quand même, on va le dire, hein, très très très diminué.
2: Ah oui.
7: Donc là ce serait bien d'avoir une victoire de prestige, d'offrir ça au public périgourdin.
0: En tout cas, on y croit, hein, messieurs, du côté des réseaux sociaux, notamment sur la page Facebook d'ici Périgord. Christian nous dit oui, une belle victoire du BBD Boulazac, de Boulazac, et Monaco repartira comme il est venu. Yvan nous dit ils ont une bonne chance de gagner, faut y croire, bonne chance à Boulazac. Et pour Patrice, bah lui son message est clair, et voilà, Boulazac va battre Monaco et la planète basket va dire oui, mais c'est parce que Monaco était diminué. Exemple Valentin Plat.
8: Oui, c'est... Alors non, je suis pas du genre à être à dire des facilités comme ça, parce que cette équipe de Monaco effectivement, alors diminuée, pourquoi, on va l'expliquer, parce que c'est vrai qu'on tourne un petit peu autour du pot, mais déjà il faut prendre en compte les joueurs suspendus. Monaco qui joue le titre de Betclic Elite, qui jouait le titre d'Euroleague, mais ils se sont fait éliminer en quart de finale face à l'Olympiakos. Ils ont des stars surpayées, mais en ce moment c'est un petit peu la galère, parce que le propriétaire, et en tout cas le fonds d'investissement propriétaire de cette équipe de Monaco, est russe. Et vous le savez, avec ce contexte de guerre entre la Russie et l'Ukraine dans l'Est de l'Europe, les avoirs russes et les comptes russes à l'étranger ont été gelés dans bon nombre de pays, et c'est le cas du coup pour le propriétaire monégasque, ce qui fait que les salaires ne sont pas payés depuis des mois. C'est quand même une folie presque, parce que c'est les plus gros salaires du championnat, cette équipe monégasque, avec Mike James, avec Eddy Okobo, avec Mathieu Strazel, et ces salaires là ne sont pas payés correctement. Alors la principauté monégasque et le prince de Monaco a débloqué certains fonds, des tiroirs cachés, pour justement aider ce club à finir la saison. Mais il se trouve donc que certains joueurs ne joueront pas parce qu'ils ne sont pas payés. C'est le cas d'Eli Okobo, qui fait partie des favoris pour devenir le meilleur joueur cette saison de Betclic Elite. Il n'a pas fait le voyage avec son équipe, tout simplement par litige et par complication avec sa direction, qui ne veut pas assumer et payer son salaire en bonne et due forme, comme c'est le cas depuis des mois. Auxquels s'ajoutent les suspendus Mike James, Johan Bégarin, suspendu également Nemanja Nedovic, qui a pris un carton rouge la semaine dernière face à Paris. Et puis, parce qu'il en faut encore un petit peu plus, il y a certains blessés, Nicolas Mirotic, Alpha Diallo et Daniel Theis, qui sont blessés pour cette fin de saison. Il n'y a donc que 4-5 joueurs professionnels sur la feuille de match du côté monégasque. Ils sont 9 au total sur cette feuille de match. Alors il y a quand même des machines de guerre, hein, quand même, il faut le dire, avec en l'occurrence Mathieu Strazel, le meneur de cette équipe monégasque, le français 23 ans, qui a quand même enfilé 34 points la semaine dernière face à Paris malgré la défaite. Et puis à ses côtés, Terry Tarpey, autre français, Kevarius Hayes, l'américain, et le deuxième américain, Jaron Blossom Game. Cette semaine ils sont parvenus à faire venir Johan Makoundou, ancien monégasque, qui est revenu au bercail pour donner un coup de main dans cette fin de saison. Mais c'est dire au combien cette équipe, elle est en grande difficulté. Mathieu Strazel qui s'échauffe, mais timidement, pas certain qu'il joue beaucoup aussi ce soir, sûrement lié à ce litige et lié à ces complications financières que rencontre le club. Benjamin, quand on voit ça, on se dit qu'elle est vraiment vraiment à la portée périgourdine.
7: Oui, et pour rebondir un petit peu sur la remarque intéressante qui a été faite par notre auditeur, c'est vrai que le fait que Monaco soit diminué ne va pas expliquer totalement le fait que Boulazac éventuellement l'emporte ce soir, mais c'est vrai que ça a une incidence quand même. Quand on voit que Monaco en quart de finale de l'Euroleague a pris 3 fois 30 points contre l'Olympiakos, évidemment s'ils avaient été au complet, ils n'auraient pas pris cet écart là mais je finis par dire quand même qu'on se souvient du match aller que j'avais eu le le plaisir de commenter avec Valentin et Francis. Boulazac, ça a été bien accroché et Monaco avait sorti quand même une équipe très intéressante.
8: Oui, était quasiment au complet à ce moment-là.
7: Voilà, donc pour résumer, Boulazac, non, c'est pas une victoire automatique parce que Monaco est diminué, mais c'est vrai que ça joue quand même beaucoup, pour le dire franchement.
8: Et ils ont quand même, alors certes, ils ont lourdement perdu à Paris la semaine dernière, ce qui a rebattu un petit peu les cartes pour la première place de ce championnat de Betclic, mais ils ont perdu 123-95. Ils ont pris beaucoup de points, mais il fallait quand même en enfiler 95 à Paris. Et Mathieu Strazel et ses 34 points ont notamment participé à cette belle fête. Il y a beaucoup de jeunes. Je compte 3 espoirs et un du U18 dans cet effectif, avec des espoirs qui du coup ont beaucoup de temps de jeu. Je prends l'exemple notamment du jeune Kylian Mitché qui a joué 32 minutes la semaine dernière face à Paris. Espoir de cette équipe monégasque qui a connu son cinquième match seulement avec l'équipe et qui a tout de même joué et l'un des joueurs à avoir joué le plus longtemps.
7: Et parmi ces jeunes là, donc il y en a deux qui sont vraiment intéressants quand même parce qu'ils sortent pas de nulle part non plus. Donc Michi, on vient d'en parler, et on a aussi Mungala qui est jeune effectivement et qui a d'ores et déjà signé un contrat pour partir jouer aux États-Unis l'année prochaine en basket universitaire. Donc certes, c'est pas des joueurs aguerris de Betclic Elite, mais c'est des joueurs qui peuvent apporter sur des minutes et être vraiment consistant à ce niveau-là. Donc, encore une fois, la victoire n'est pas scellée. Il va falloir être sérieux jusqu'au bout. Donc, il y a quand même des joueurs intéressants de l'autre côté.
8: Et qui profitent, le malheur des uns fait le bonheur des autres, qui profitent de ces très longs temps de jeu auxquels l'entraîneur Sergueï Gladyr leur donne en raison de ces nombreuses difficultés que rencontre le club monégasque, qui semble quand même pouvoir être en capacité de terminer la saison, d'aller toujours chercher ce titre de proie qui leur avait échappé l'an dernier dans une finale assez légendaire face au Paris Basket. Mais néanmoins, on sent que les têtes sont ailleurs, que même si ils ont suffisamment bien gagné, même parfois très jeunes, bien leur vie ces dernières années, de ne pas être payés par leur employeur depuis des mois, c'est quand même quelque chose qui pèse sur le moral, qui pèse sur les têtes, et ça se ressent avec cette série un peu plus négative. Monaco était sur une série de victoires incalculables en Betclic Elite, et sur les 5 dernières journées, ils se sont inclinés 3 fois, les joueurs de la Principauté, face à Bourg-en-Bresse, l'Asvel et face au Paris Basket, donc la semaine dernière.
0: Quand on regarde le parcours d'ailleurs de cette équipe monégasque, messieurs, on voit que son parcours à domicile de 10 victoires, 5 défaites, on fait pas un parcours de futur champion. En revanche, ses performances à l'extérieur sont exceptionnelles. 13 victoires, une seule défaite au compteur.
8: Ouais, c'est dire à quel point cette équipe voyage très bien. C'est une équipe de Euroleague qui a l'habitude de beaucoup voyager aussi, d'avoir un effectif très fourni, et qui fait qu'ils sont en capacité, ils ont individuellement le niveau d'aller renverser des publics parfois très chauds. Ils vont ce soir se fier au Palio qui sera une nouvelle fois plein à craquer. Il est dans sa version la plus grande possible, l'Arena Le Palio Périgord. 5100 places ici à Boulazac, 5100 supporters attendus pour cette 30e et dernière journée de Betclic Elite. Ça va pousser parce qu'ils veulent aussi, Monaco, avec sa fortune mirobolante, et pas forcément le club le plus apprécié des supporters aussi, donc il y a toujours une volonté de crier encore plus fort pour perturber ses joueurs, il faut le dire, c'est vrai, c'est l'ennemi presque juré de tout le monde à Monaco, même s'il y a des rivalités parfois locales qui peuvent se créer, des rivalités historiques. Mais Monaco, tout le monde a envie de battre Monaco.
7: Ouais, mais je pense quand même qu'ils se sont fait dépasser par le Paris Basket cette année.
8: C'est vrai.
7: Il y a eu des déclarations un peu, on va dire, bizarres de leurs dirigeants. Donc c'est, bizarrement, ça a peut-être un petit peu occulté Monaco. Et puis alors, il faut quand même dire que Mathieu Strazel, dont on parlait tout à l'heure, c'est quelqu'un qui a quand même un impact médiatique fort parce qu'il était allé avec l'équipe de France aux Jeux Olympiques de Paris.
8: Médaillé d'argent lors de.
7: Il a été bon, il a apporté. Donc là, je voyais même des gens dans les tribunes qui viennent pour le prendre en photo. C'est assez rare de voir ça dans notre salle. Donc quand même, voilà, c'est quelqu'un qui apporte quand même une certaine dose de sympathie dans cette équipe là parce qu'en plus c'est un très bon joueur. Donc mais oui, quand même, on a tous envie, quand on reçoit cette équipe là de la battre.
8: Et vous le disiez, ils en étaient pas loin, les Périgourdins, de battre
6: Monaco, c'était en octobre dernier avec cette défaite 92-85 qui s'était jouée dans les toutes dernières minutes. C'était un vrai mano à mano dans leur salle sous le stade Louis II, la salle Gaston Médecin. Et c'est vrai que Monaco avait fait parler sa supériorité numérique surtout, mais on sentait que le Boulazac Basket Dordogne était capable de leur donner du fil à retordre. Sur les 13 rencontres qu'il y a eu entre les deux équipes, entre Boulazac et Monaco, le BBD n'a battu que à trois reprises le club de la principauté. La dernière fois, c'était en octobre 2019, quand la Betclic Elite s'appelait la Prova. Boulazac avait réussi à s'imposer 74-70 à domicile au Palio. Il n'y a eu que des victoires à domicile. Jamais le BBD n'a été gagné là-bas sur le petit état de Monaco.
0: Sur le caillou.
6: Sur le rocher, exactement. Ils vont vouloir ajouter une nouvelle ligne dans l'histoire du club, parce que quand on bat Monaco, c'est toujours quelque chose qu'on ajoute sur le palmarès et sur l'histoire d'une formation aussi jeune qu'elle est et moins puissante qu'est Boulazac face au Monégasque. Donc il y a évidemment tout cet attrait, j'ai envie de dire, d'ego qui va évidemment entrer en compte, et cette volonté de battre le club le plus riche de Betclic Elite. Pour rappel, Monaco, c'est 40 millions de budget au début de la saison, parce que à l'heure actuelle le budget est un petit peu envolé en raison de ce qu'on vous expliquait du conflit entre la Russie et l'Ukraine. Boulazac, c'est 4 millions, 10 fois plus important du côté monégasque. Voilà, il y a un vrai monde entre les deux formations, mais finalement ce soir, peut-être que les deux équipes sont on ne peut plus proches.
0: Et on verra ça dans un quart d'heure maintenant, moins d'un quart d'heure, le coup d'envoi. Juste un petit mot de rugby, les 16e de finale aller de Fédéral 3 avec la victoire de Lucerne. L'Union Saint-Astier-Neuvic était à domicile et vient de battre Plouzane 29-6, 4 essais à 0, donc bonus offensif avant d'aller disputer le match retour, le 16e de finale à Plouzane le week-end prochain. Mais donc c'est bien parti pour Lucerne pour continuer l'aventure en Fédéral 3 et en championnat de France de Fédéral 3. Mais il faut quand même poursuivre évidemment par un bon comportement lors du match retour. Et puis je vous rappelle que depuis 18h, Trélissac, le leader de Régional 1, se déplace à Bressuire chez son Dauphin. Et puis en R1, mais dans la poule B, toujours en Régional 1 de football, Boulazac, à partir de 19h, joue un match important pour le maintien. Les Boulazacois sont 12e et vont chez le dernier Biganos. Donc match à 19h.
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0: Et Alexandre Ménard, l'entraîneur boulazacois qui veut offrir une belle fête à ses supporters, aux supporters du BBD, des motivations toutes trouvées pour tenter de battre Monaco.
2: J'espère avoir transmis à mes joueurs l'envie de montrer au public

0: Donc je suis vraiment pas sûr du tout qu'il reste avec nous. Après, pour les autres, tout reste ouvert.
1: Alexandre Ménard, l'entraîneur du BBD, à votre micro, Valentin. En tout cas, on le sait, ce soir, l'ambiance sera du côté du BBD. L'ambiance à l'Arena Le Palio Périgord, c'est certainement beaucoup plus fort qu'à Monaco.
2: Ah oui, bah ça, alors ça, c'est pas bien difficile, même si Monaco, il y a plein d'artifices qui sont mis en œuvre pour essayer de rendre ces soirées un petit peu plus bruyantes et un petit peu plus puissantes pour aider les joueurs. Mais c'est vrai que le Palio est connu pour être une salle très chaude, reconnue encore plus cette saison pour être une salle difficile à prendre. La mission monégasque sera vraiment, vraiment pas simple. Alors qu'une minute d'hommage rendu Philippe Déon, ancien bénévole, je crois, de mémoire, décédé cette semaine. Une minute d'applause, mais il est vrai que Boulazac sait gagner ses matchs à domicile, et le public va essayer de donner le maximum pour aider son équipe à s'imposer. Je vous donne le 5 de départ du côté du Boulazac Basket Dordogne à 5 minutes, un petit peu plus de 5 minutes du début de cette rencontre. Angelo Warner et Will Sherry, poste 1, poste 2 pour les deux Américains qui débutent une nouvelle fois cette rencontre. À leur côté, un troisième Américain sur la feuille de match, c'est Tony Snell. Et puis à l'intérieur, Cyril Eliezer Van Roo et Somé Miyem. On reprend les 5 mêmes qui avaient débuté à Limoges, qui avaient très bien débuté à Limoges. Et les voilà repartis pour démarrer face à Monaco. Du côté du club de la Roca Team, du côté du club de la Principauté, à la main, c'est le jeune Kylian Michi, dont on parlait tout à l'heure avec vous, Benjamin Delage, ce jeune espoir qui bénéficie de pas mal de temps de jeu ces dernières semaines en l'absence des cadres, plus que cadres, absents, suspendus, blessés, ou qui ont décidé de boycotter cette fin de saison. À ses côtés, Terry Tarpé, le Français cadre de cette équipe. Il y aura aussi sur ce 5 de départ un autre jeune espoir, Issam Mongala, qui va démarrer cette partie. Et puis à l'intérieur, Johan Makundu, qui est arrivé cette semaine. Il a joué 9 matchs avec Monaco cette saison en tant que pigiste médical. Il est ensuite reparti. On avait besoin de lui en cette fin de saison, on l'a rappelé, pour ses bons et loyaux services rendus pour la patrie en début d'année. Le voilà donc sur la feuille de match et dans le 5 de départ pour affronter le BBD. Et puis à l'intérieur, Kevarius Ace, l'Américain, le pivot de 2m6, ça va jouer petit du côté monégasque, ça joue jeune et ça joue petit.
3: Effectivement, on s'y attendait, un 5 de départ assez atypique, mais il faudra être sérieux dès le début, tout de suite, mettre de l'intensité, beaucoup, et en fait ne pas les laisser, on va dire, trop espérer si possible, et leur rendre la tâche compliquée.
2: Mathieu Strazel, la star française du côté de Monaco, qui va démarrer sur le banc. Il avait démarré la rencontre face à Paris, le voilà qui démarre sur le banc côté Boulazac, enfin en tout cas face au Boulazac Basket Dordogne. On annonçait même, selon les rumeurs, qu'il n'allait pas jouer beaucoup, peut-être quelques minutes au compteur, mais pas plus.
3: Il n'a pas fait un échauffement très intense.
2: Oui, voilà, c'était léger. Alors il est suffisamment talentueux pour ne pas avoir besoin de beaucoup s'échauffer aussi. Mathieu Strazel, qui, rappelons-le, avait inscrit 34 points la semaine dernière lors de la réception du Paris Basketball. Boulazac doit essayer d'attraper sa 11e place au championnat. Monaco doit conserver sa place de leader à l'issue de cette 30e et dernière journée de championnat. Gros casting de part et d'autre, même s'il pourrait être encore plus important côté monégasque, mais ça annonce tout de même un soir de gala dans un Arena Le Palio Périgord, une nouvelle fois plein à craquer, Francis.
1: Oui, et en attendant, premier résultat de la soirée, je vous le rappelle, c'est un résultat de rugby, les 16e de finale aller du championnat de France de Fédéral 3. Eh bien, bravo à Lussane qui vient de s'imposer face à Plouzane, le score 29-6 et 4-0. Ça veut dire un bonus offensif. Ça aussi, ça va compter pour le match retour du week-end prochain. Et puis, on encourage évidemment Trélissac qui est à Bressuire en football, en R1, et surtout Boulazac qui, dans quelques minutes, au moment même où le BBD va démarrer son match, lui va jouer chez la Lanterne Rouge de la poule B de Régional Hand Football, Biganos. Et le match, un gros enjeu, évidemment, c'est le maintien.

0: au sein de cette régionale 1 pour le Boulazac Étoile Sportive. On y est donc à moins maintenant de, ou à deux minutes du coup d'envoi de cette 30e et dernière journée, cette 30e et dernière affiche pour le Boulazac Basket Dordogne en Betclic Elite. Ce soir, ça se passe à l'Arena Le Palio Périgord. Valentin Plat, Benjamin Delage sont sur place. L'adversaire, c'est Monaco. Rebonsoir, messieurs.
1: Rebonsoir, Francis. Rebonsoir, Benjamin. Rebonsoir à toutes et tous. Soir de gala. C'est le gala de fin d'année pour le Boulazac Basket Dordogne qui aurait connu de nombreuses péripéties, des très bonnes notes, parfois des très mauvaises. Mais les voilà pour une dernière danse ici même à l'Arena Le Palio Périgord. Il y a déjà eu 8 victoires cette saison à la maison et pourquoi pas aller chercher une neuvième victoire de prestige face à Monaco, la meilleure équipe de Betclic Elite cette saison, leader du championnat, mais un leader qui vient sur une jambe avec un seul bras peut-être, en tous les cas amoindri en raison des différentes difficultés que rencontre l'équipe. Boulazac va tenter d'attraper une troisième équipe de Euroleague cette saison. Ils ont déjà battu Paris à Paris, ils ont battu l'ASVEL à l'Arena Le Palio Périgord, c'était il y a deux mois, un petit peu plus de deux mois. Et bien désormais, nouvelle figure qu'il faut accrocher sur le tableau de chasse du côté du BBD, c'est la Roca Team Monaco qui vient avec 5 pros seulement en raison des différents pépins, suspensions et différentes problématiques au sein de l'effectif. Mais il faut quand même s'en méfier parce qu'il y a des jeunes bourrés de talent du côté de cette équipe monégasque qui jouera en noir et or ce soir face au blanc et pourpre du Boulazac Basket Dordogne. D'ici 22 secondes, on va lâcher les fauves et ça va partir pour une soirée peut-être d'anthologie, Benjamin.
2: Espérons-le. Pour parler directement un petit peu tactique, moi si j'étais Boulazac, je pense que la consigne a été donnée de mettre une forte pression sur la balle parce que c'est un jeune qui va mener le jeu, c'est une lourde responsabilité surtout à ce niveau-là. Donc espérons une défense très agressive pour essayer d'avoir forcé des pertes de balles, avoir du jeu rapide et obtenir des points faciles.
1: Kylian Michi, le jeune meneur de cette équipe monégasque, 19 ans, son 6e match cette saison sous les couleurs de la Roca Team. Champion vainqueur de la Coupe de France cette saison, vainqueur de la Leaders Cup. Ils ont tout de même 2 trophées dans leur armoire malgré les nombreuses difficultés qu'ils rencontrent. Ils en voulaient un 3e avec l'Euroleague. Ils seront frustrés après avoir perdu en quart de finale de la prestigieuse compétition face à l'Olympiakos. Il leur reste la Betclic Elite à jouer et ils veulent se donner de la confiance. Monaco qui a changé d'entraîneur cette saison, qui a beaucoup changé de choses, qui a connu de nombreuses difficultés et la dernière difficulté dans la saison régulière s'appelle Boulazac. La première passe à l'intérieur pour le dunk des sommets Miem. Et bien voilà, très bonne passe de Will Cherry. Ils ont fait la même que face à Limoges la semaine dernière avec une récupération de balle au centre du terrain et derrière une passe rapide pour Essomé Miem qui court plus vite que les défenseurs adverses. Ça fait déjà 2-0 pour le BBD. La réponse de Kevarius Ace, l'Américain qui égalise de partout. Ballon à l'intérieur, parfaitement servi et qui s'est défait du marquage pour ajuster délicatement sur le panier boulazacois. De partout après 30 petites secondes découlées dans ce premier quart-temps. Tony Snell peut-être à 3 points, il hésite. C'est finalement pour Will Cherry qui lui va se détendre pour tenter de loin. Ça rebondit sur le cercle.
2: C'est Terry Tarpey qui est missionné en défense sur Angelo Warner. Il avait ce rôle-là en équipe de France. Donc on va voir ce que ça donne. Très tactique hein, les débuts de match parfois.
1: Oui, du côté des coachs, on a planifié ça toute la semaine et ensuite il faut improviser. La première tentative à 3 points pour Kylian Michi. Ça rentre pour le jeune espoir monégasque, le meneur qui remplace numériquement Mike James, la star Mike James. Eh bien, il a tout le talent et l'adresse. Cyril Eliezer Van Roo à 3 points à 45 degrés devant son banc qui lui aussi allume et qui égalise face à la Roca Team. Cyril Eliezer Van Roo en grande jambe et en pleine bourre dans cette toute fin de saison qui réalise le premier panier de primé de cette soirée pour le Boulazac Basket Dordogne.
2: Il va falloir se concentrer en défense parce que Monaco, peu importe le nombre de joueurs qu'ils auront, ils sont toujours talentueux. Donc c'est des joueurs qui peuvent marquer beaucoup.
1: Oui, ça reste quand même une équipe. qui bosse très bien et qui, malgré avoir changé d'entraîneur, était quand même leader du championnat. La bonne interception dans les airs de Tony Snell qui permet à son équipe de récupérer un nouveau ballon. Et Somme Miyam à 3 points, il avait réalisé le 3 sur 3 face à Limoges. Ça ne rentre pas cette fois-ci. Et il a raison, il était en pleine confiance de la semaine dernière où il avait fait son meilleur match statistiquement. Et Somme Miyam qui a du temps de jeu en l'absence de KJ Williams. Ici Périgord, vous l'apprenez cette semaine, et c'est KJ Williams qui ne joue pas ce dernier match et qui, pour des raisons personnelles, ne terminera pas la saison sur le parquet du Palio avec son équipe du BBD. Angelo Warner qui plonge ligne de fond, mais trop de vitesse, trop d'imprécision de la part du meneur américain. Et il va y avoir une première faute sifflée à l'instant. La faute de Cyril Eliezer Van Roo sur la contre-attaque monégasque.
2: On sent que notamment offensivement, là on prend un peu trop de liberté. C'est un peu individualiste ce début de match. Je pense que tout le monde veut un peu se montrer. Je crois que ça peut potentiellement être facile alors
1: oui,
2: que ça ne l'est
1: pas. Oui, c'est ce que j'allais dire. Au vu du nombre de joueurs qui n'ont pas de flocage sur le maillot, peut-être qu'on se dit que ça sera simple. Et là, le rebond plus dunk de Kevarius Ace à l'instant pour permettre à Monaco de mener 7-5 après 2 minutes, un petit peu plus de 2 minutes et 30 secondes de jouer dans ce premier quart-temps. Will Sherry avec Tony Snell au niveau du logo central. Tony Snell qui accélère, revient derrière pour Will Sherry. Will Sherry toujours, le meneur américain. La passe, elle était pour personne. Ils se sont mal compris, là, les deux hommes.
2: Alors, Kevarius Ace, il va falloir le tenir. C'est quand même un intérieur majeur de Euroleague. Donc, il va falloir le fatiguer un petit peu parce que lui, sinon, à ce rythme-là, il jouera les 40 minutes et il sera impactant.
1: Double champion de France de Betclic Elite Pro A en 2021 et 2025 avec le Paris Basket la saison dernière. Il a rejoint Monaco et il fait encore partie des prétendants pour aller chercher un nouveau titre cette saison. Terry Tarpey, il a remis en jeu ligne de touche après cette faute d'Angelo Warner. Et Darius Ace qui sort de la raquette puis finalement retrouver le très bon pick and roll entre les deux hommes, mais il s'est manqué Kevarius Ace, beaucoup trop court ce tir qui rebondit sur le cercle capté par Angelo Warner. Cyril Eliezer Van Roo avec Will Sherry derrière la ligne à 3 points et Somme Miyam, le ballon un petit peu plombé à l'intérieur pour Cyril Eliezer Van Roo. Ça entre, bien joué, la bonne connexion entre les deux hommes. Espérons que ces deux-là joueront la saison prochaine parce que là l'entente est très bonne entre les deux. C'est partout. Statu quo dans ce début de match. Oh, il a oublié le ballon, Makundu là. Et l'interception de Cyril Eliezer Van Roo. Bien voilà, il est complètement ailleurs là. Makundu qui vient d'arriver dans cette équipe monégasque. Et ça rentre derrière la contre-attaque de Will Sherry, complètement coincé entre les panneaux publicitaires et les panneaux en mousse. Lui qui est parti au panier tout seul. Et ben voilà.
2: Ça retard défensif pas, voilà, derrière.
1: Derrière, évidemment. Détail, mais... Il manque un joueur numériquement. Et Johan Makundu est venu égaliser dans la foulée, 9 partout. Et Somme Miyam à l'intérieur qui bouscule Kevarius Ace et qui voulait déposer ce ballon, mais il a manqué de pas grand chose là. Et Somme Miyam pour ajouter 2 points de plus à son équipe. Terry Tarpey de l'autre côté du parquet, derrière la ligne à 3 points, surveillé par Somme Miyam. Tarpey toujours à l'intérieur. Oh, il a envoyé un missile dans la mascotte. Sur Bulls. Je ne sais pas ce qu'il a voulu faire parce qu'il était si proche du panier, envoyer une passe aussi forte comme ça.
2: Il a dû la mettre plus en l'air, un peu lobée pour qu'elle puisse être attrapée facilement.
1: Ouais, mais là il a envoyé une frappe. Et ça permet de ne pas encaisser de points et d'effectuer les premières rotations du côté du BBD avec la sortie de Will Sherry, la sortie des Somme Miyam. Angelo Warner qui tente à 3 points, c'est complètement manqué. Attention Angelo Warner, et on voit Alexandre Ménard foudrage sur le banc parce que les 5 premières minutes, certes le BBD tient Monaco, mais Boulazac pourrait carrément tuer son adversaire dès le début de ce match. Tentative à 3 points, Terry Tarpey, ça rentre. Alexandre Ménard, il rouge de colère parce que c'est la Roca Team, tout de noir vêtu ce soir, qui mène 12 à 9 face au Boulazac Basket Dordogne.
2: Il est fou parce qu'il n'y a pas trop de repli défensif, donc ça c'est quand même la base quand on est sportif professionnel. Donc certes il n'y a pas une pression énorme ce soir, mais au moins les bases du jeu, ce serait quand même bien de les avoir.
1: Ousmane Koubali avec Cyril Eliezer Van Roo, il a déjà réussi un premier panier primé. Il va y avoir une faute sur Cyril Eliezer Van Roo au moment de son tir à 3 points qui va donner 3 lancers francs.
2: On sent que Makundu doit s'adapter, se réadapter à être dans cette équipe-là. Je regardais tout à l'heure offensivement, ses coéquipiers devaient lui montrer où se placer sur certains systèmes. C'est normal, hein, il vient juste de revenir.
0: C'est la première faute. Pardon, c'est la première faute monégasque en tout cas.
1: Oui, exactement, exactement. Première faute pour Makoundou qui cède sa place justement. L'entrée en jeu de Jaron Blossom-Gamé, l'Américain. Alors je pense qu'il était aussi foudrage Alexandre Ménard sur Angelo Warner qui a précipité un tir, peut-être certes un petit peu ouvert, mais il y avait peut-être moyen d'enchaîner un peu plus de passes pour trouver d'autres solutions.
2: Ben, je pense qu'Alexandre Ménard veut aller sur des possessions construites et longues pour faire défendre longtemps Monaco, parce que si on part sur un match offensif où on attaque très rapidement, Monaco ils adorent ça, hein. Ouais. Ce sera un match à 110 points chacun, sauf qu'à ce jeu-là on peut perdre. Si on les contient entre 70 et 80 points, là on est quasiment sûr entre guillemets de l'emporter, parce qu'ils auront quand même des errances défensives.
1: Cyril Elézor-Vanro qui a réalisé le 2 sur 2 et ça sera un 2 sur 3. Il a manqué sa dernière, c'était une faute antisportive, ça oui. m'avait échappé.
2: C'est la nouvelle règle sur les tirs à 3 points maintenant.
1: Ouais. Oh, l'interception de Terry Tarpe pour Angelo Warner. Finalement, le meneur américain du Boulazac Basket d'Ormen parvient tout de même à capter ce ballon. La phase offensive peut se poursuivre du côté du BBD. Cyril Elézor-Vanro, il a le temps d'ajuster à 3 points, mais il se manque, mais il est à la retombée de cette balle, bien aidé par Ousmane Kroubali qui avec du bout des doigts a poussé ce ballon. Et il va y avoir une faute.
2: Il avait trop le temps pour tirer. Ouais. On sent qu'il a hésité. Quand on hésite, c'est jamais très bon. Il n'était pas en rythme, donc son tir était assez court, mais c'est bien rattrapé derrière. On a le rebond et la remise en jeu.
1: Remise en jeu, ligne de touche. Hein, ça doit être une sortie de balle. Le pied est peut-être à l'extérieur du terrain au moment où Kebarius Ace a capté ce ballon au sol. Remise en jeu. Thomasville avec Ousmane Kroubali, bien trouvé à l'intérieur. L'extra passe pour Will Cherry qui était tout seul à l'entrée de la raquette. Et c'est finalement Ousmane Kroubali qui s'est battu dans la peinture avec Kevarius Ace et Jaron Blossom-Gamé qui permet d'ajouter 2 points de plus et d'avoir le N1, le lancer franc supplémentaire à 4 minutes et 12 secondes de la fin de ce premier quart-temps. Boulazac mène 13 à 12 face à la Roca Team. De nouveaux changements du côté périgourdin. La sortie de Tony Snell, de Cyril Elézor-Vanro.
2: Entrée de Zekemour.
1: Oui, voilà, c'était Zekemour. Je le cherchais, je le voyais
2: Ousmane
1: pas.
2: Qui a fait provoquer en plus la première faute à Ace, donc c'est ce que j'appelais de mes voeux juste avant, donc ça c'est intéressant.
1: Ah, il faut l'emmener à la faute. La remise en jeu faite par les jeunes monégasques, Kylian Michi et Issam Mungala. Michi avec ses dreads, il devrait mettre un bandana parce que je sais pas comment il peut
2: il en avait un l'échauffement, mais oui. il l'a enlevé
1: alors ça lui permet tout de même d'avoir une très belle adresse une nouvelle fois à 3 points. Kylian Michi, le jeune espoir monégasque, qui est en train de climatiser un peu l'aréna, le Palio Périgord. L'ambiance est faible. Angelo Warner va tenter de la réveiller, c'est fait à l'instant. Et bien voilà de quoi piquer l'ego d'Angelo Warner, voir un petit jeune marqué à 3 points. Il fallait qu'il réponde de la plus belle des manières. Panier primé de la part du meneur américain Angelo Warner, 17 pour le BBD, 15 pour Monaco, à 3 minutes et 30 secondes à la fin de ce premier quart-temps. Ça s'accélère derrière la ligne, le ballon à l'intérieur, très bon ballon de Michi pour Blossom-Gamé. Cette balle lobée, ce alley-oop réussi entre les deux hommes. Ousmane Kroubali tente à 3 points lui aussi et on se précipite. Je vois Alexandre Ménard les mains jointes, peut-être mécontent de voir ce que font les uns et les autres. En tous les cas, le score est à égalité parfaite, 17-17. Zekemour avec Thomasville, on accélère le jeu. Angelo Warner à 3 points, quasiment dans le corner. Ça rebondit et c'est récupéré au rebond par Essomé Meyem qui va provoquer la faute et obtenir...
2: Ce jeune Michi est vraiment très bon. Hein. Ah ouais. Là, on voit que lui du côté monégasque. C'est le genre de joueur qui prend sa chance quand on lui donne. Et ça, c'est intéressant parce que ça lui permet de se montrer. Et Monaco qui fait sortir Ace, donc qui est vraiment un 5 majeur très très petit sur le terrain, jeune.
1: Remise en jeu de Will Cherry avec Thomasville à 3 points rapidement à 45 degrés. Thomasville, ça ne veut pas rentrer depuis plusieurs matchs. Et pour l'instant, la malédiction n'est pas rompue pour le capitaine Boulazacois. Michi. Il tente de trouver des solutions, prendre de vitesse les deux défenseurs périgourdins. Le jeu qui s'accélère à l'intérieur avec Mathis Moudio-Martel à l'entrée de la raquette. Ça rentre. 2 points de plus pour Monaco. Les Monégasques repassent devant au tableau d'affichage 19 à 17. Et ils sont virevoltants, ces jeunes espoirs monégasques.
2: Et je sens complexe.
1: Ah oui, oui. Will Cherry, l'expérience de Will Cherry avec Essome Miyem à 3 points qui se dresse, tente de loin, c'est récupéré au rebond par Will Cherry et ça a été contré par Johan Makoundou.
2: J'ai pas la statistique, Valentin, mais on tire beaucoup trop à 3 points. Ah ouais. Vraiment, il y a beaucoup de déchets. En plus, on n'a pas spécialement d'adresse, donc là, on s'entête un petit peu.
0: C'est 2 sur 10 pour l'instant.
1: Voilà. Et des joueurs qui ne sont pas forcément les plus adroits. Essome Miyem, Cyril Elézor Vanro, qui tente de loin. Will Cherry, à l'instant, qui lui aussi va tenter sa chance. C'est manqué. Mais nouveau rebond offensif de la part des Périgourdins. Il y a au moins de 5 de bon dans l'histoire. Deuxième rebond offensif après un nouveau tir à 3 points de Zeki Mor cette fois-ci. Troisième rebond offensif. Oh ben décidément. Et oui, temps mort demandé par le coach monégasque. Son équipe se voit revenir à égalité avec le BBD, 19 partout, mais c'est surtout les lacunes défensives de la part de cette équipe monégasque qui a forcé le temps mort. 3 rebonds offensifs de suite, ça c'est bon pour les stats.
2: C'est assez rare, mais là on est assez verni parce que je le disais quand ils sont sortis, là ils ont vraiment une équipe. Honnêtement, ça n'enlève rien, on mérite au bout des boules à côte de se battre sur les rebonds, mais quand même, malgré tout, hein, c'est très petit en taille et puis ça manque d'expérience. C'est pour ça que je demandais à ce que les boules à quoi agressent plus le cercle, parce que c'est des joueurs qui physiquement sont un peu plus frêles, donc il faut aller les chercher plutôt que de tirer à 3 points. Et on voit que la solution elle se trouve à l'intérieur, Valentin.
1: Le clapping à l'instant entre proposé par les deux présidents de groupe de supporters, Pierre-Antoine Raffier des Requins et Quentin Larnaudy des Gouillas, qui vivent évidemment leur dernier match de la saison, comme c'est le cas des joueurs, comme c'est le cas du coach, du staff et surtout du public, qui veut en profiter pour cette belle dernière entre le Boulazac Basket Dordogne et Monaco. 1 minute et 38 secondes encore à jouer dans ce premier carton. Les deux équipes au coude à coude. Et les voilà de retour sur le parquet.
2: Ça reste un match agréable, pas trop haché. C'est quand même bien pour finir la saison.
1: Il faut une belle fête pour remercier le public, c'est ce que disait Alexandre Ménard. Tout comme les joueurs au micro d'ici Périgord, ils sont pour l'instant en train d'en proposer en tentant de loin, parfois et même très souvent en manque de réussite. Ouais, le pressing très très haut de la part des Boulazacois, c'est comme si on jouait une fin de match. Hein. On agresse le porteur de balle très haut.
2: C'est peut-être ce qu'il aurait fallu faire dès le début du match, ouais. Parce que comme je le disais, il n'y a pas trop d'expérience à la main. Alors même si Michi, on voit qu'il est très explosif, très rapide, il faut le forcer à lâcher la balle sur des joueurs moins à l'aise. Donc je pense que c'est une carte qu'Alexandre Ménard voulait garder dans son jeu.
1: Allez, la remise en jeu. Franchit la ligne médiane, le jeune Kylian Michi avec à l'intérieur pour Blossom Gamé qui ressort le ballon et ça a été intercepté. Non, mais il va y avoir une faute. Ouais.
2: Il y a faute, on voit que Boulazac fait le choix défensivement quand un joueur, on va dire, reconnu de Monaco et assez impactant à la balle poste bas, en bas du panier, on vient tout de suite trapper, on vient tout de suite faire une prise à deux, ce qui libère des espaces derrière, mais ça a été travaillé à l'entraînement cette semaine.
1: Allez, la remise en jeu. Kylian Michi avec Terry Tarpey à l'intérieur pour Blossom Gamé au duel avec Ousmane Krobali. Ça a cogné fort entre les deux hommes et c'est bien le Boulazacois qui sort vainqueur de ce duel. Will Cherry de l'autre côté du parquet, à l'intérieur peut-être avec Zeke Mour, il est servi l'Americano Trinidadien. Et Essome Miyem, on lui demande de faire les bons mouvements, il a l'air d'être un petit peu à court de souffle. Essome Miyem qui est tout de même servi à l'intérieur, qui a gagné son duel et qui dunk. Boulazac mène dans ce match à moins d'une minute de la fin de ce premier carton. Le BBD est en tête 21-19 face à Monaco.
2: Monaco qui est passé en défense de zone, ils sont tellement dans la difficulté qu'ils sont obligés de le faire.
1: Michi à l'intérieur, Blossom Gamé à 3 points dans le corner et ça ne rentre pas. Thomasville qui va conserver la possession. Ça a été touché par le dos de Terry Tarpey, l'international français. On monte le ballon, Thomasville le capitaine. Et vous entendez le public donner de la voix, fier de ce que propose leur joueur. Essome Miyem, là, il est parti nulle part vers le panier, mais en oubliant un petit peu le ballon. Et il s'est fait avoir à son propre jeu, là, Essome Miyem. Ça temporise, on va jouer la dernière possession. 13 secondes encore à jouer, 10 secondes à jouer dans la possession monégasque. Kylian Michi qui a joué tout le match pour l'instant, 10 minutes sur le parquet et le voilà qui ajuste et qui égalise. 21 partout dans la dernière seconde. La tentative désespérée de Zekemour, mais on s'arrête là. Les deux équipes dos à dos à l'issue des 10 premières minutes. C'est ce diable de Kylian Michi qui maintient son équipe en vie. 8 points dans.
2: Ah non, 8, ouais, 8 points.
1: 8 points depuis le début de ce match. Et qui a permis d'égaliser dans les toutes dernières secondes. Alors il va falloir tenir sur la durée, ça va être ce qui a été la difficulté boulazacoise depuis le début de la saison, tenir tout au long du match. Là, c'est côté monégasque qu'il faut tenir tout le long.
2: Oui, oui, on a déjà vu, malgré le score qui est quand même à l'équilibre, on a quand même vu déjà certaines limites côté monégasque, mais auxquelles on s'attendait, mais on voit qu'ils sont combatifs. On a eu que 10 minutes de temps de jeu, il en reste 30. Donc c'est vraiment sur la deuxième mi-temps, un peu comme ce que je disais l'an dernier sur la Pro B, où Lazac était vraiment en mode rouleau compresseur. On espère que ce sera le cas aujourd'hui.
1: L'hommage rendu aux différents bénévoles du Boulazac Basket Dordogne qui viennent gratuitement toutes les semaines, en tout cas tous les matchs à domicile, qui accompagnent parfois l'équipe lors des matchs à l'extérieur pour les aider, pour les assister. Ils sont mis à l'honneur ce soir sur le parquet de l'Arena Le Palio Périgord pour ce dernier match de la saison, applaudi par les 5000 supporters venus ici au Palio pour cette dernière de la saison. Gros travail fait par l'ensemble des bénévoles.
2: Sans eux, il n'y aurait rien.
1: Ah oui, complètement. Et on leur en demande de plus en plus à ces bénévoles parce qu'ils sont de moins en moins, parce que de nouvelles missions se sont ajoutées à eux. On pense notamment à l'accueil de certains, à l'accompagnement des VIP, des partenaires, à l'accueil des supporters, au nettoyage de la salle, au placement des petits flyers dans les tribunes, au balayage, voilà, à toutes ces petites mains.
2: Vous avez dit
3: la buvette.
1: La buvette, exactement. La buvette qui doit tourner, bien sûr. La buvette qui doit tourner. On le sait, c'est une l'entrée d'argent importante aussi pour le club. Et ils le font tout ça bénévolement. Ils ont été mis à l'honneur à l'occasion de la fin de ce premier carton. Début de deuxième carton qui démarre à l'instant. Possession pour Monaco. Avec ce ballon pour Tarpey. Là, il est compliqué, mais il parvient tout de même à le sauver avant qu'il ne sorte en dehors des limites du terrain. Le ballon à l'intérieur pour Johan Makoundou. Et la première faute d'Ousmane Kroubali dans ce match. Il va y avoir deux lancers francs pour le français Makoundou, qui a été formé avec un certain Hugo Robineau à Cholet. Les deux hommes qui ont discuté longuement au moment de l'arrivée des monégasques sur le parquet, au centre du terrain. On se racontait sûrement des vieux souvenirs de l'ambiance peut-être à Monaco en ce moment, l'ambiance à Boulazac, peut-être l'avenir d'Hugo Robineau aussi, qui a été question dans cette discussion.
0: Il est présent là ce soir ?
1: Il est présent sur le banc aux côtés d'Antoine Eto'o, aux côtés aussi, on ne l'a pas dit, d'Hugo Lasalvari, qui s'est blessé avec les espoirs un petit peu plus tôt dans l'après-midi et qui ne joue pas. Donc égalisation à l'instant après le 2 sur 2 de Makoundou sur la ligne des lancers francs. C'est Zekemour qui débloque son compteur personnel. 2 points de plus pour le Boulazac Basket d'Ordogne, 23 partout. Pas de Kedji Williams en revanche sur le banc, qui est resté chez lui.
2: Mais... Alors Makoundou qui est vraiment, alors moi je l'ai joué étant plus jeune aussi, ouais. Hein, Hugo Robineau également, mais c'est quand même physiquement,
1: ouais, c'est votre génération tout ça.
2: C'est à peu près ma génération. Makoundou qui est vraiment impressionnant, il va très haut, il est solide, et là on voit que ça y est, il a pris le rythme du match et qu'il fait quand même du bien à cette équipe. Et eux, dans l'optique des playoffs, je pense que c'est un très bon ajout pour eux.
1: Et deuxième faute provoquée par Makoundou, deuxième faute commise par Thomasville, le capitaine, qui est parti s'asseoir. Et déjà qu'on manque un petit peu d'arrière côté boulazacois, attention à ne pas se créer un problème. 2 sur 2 pour Makoundou sur la ligne des lancers francs. Monaco repasse devant, 25-23. Boulazac doit réagir avec Will Chéri, ballon en main à l'intérieur pour Ousmane Kroubali qui l'a laissé échapper ce ballon. Est-ce qu'il est chaud, est-ce qu'il est humide? En tous les cas, il apporte des points à Monaco et pas à Boulazac. 27 pour les monégasques, 23 pour les boulazacois. Nouvelle possession pour le Boulazac. Ouais, attention, ils étaient à deux doigts de faire un retour en zone. Ils n'avaient pas franchi la ligne médiane Will Chéri quand Zekemour lui a donné le ballon. Angelo Warner a 3 points dans le corner, c'est manqué. Et là, Boulazac n'arrive plus à inscrire de points. et tout de même il parvient à le capter, Ousmane Kroubali. Ils ont contre-attaqué rapidement les Monégasques, ça n'a pas payé pour eux.
2: Bon, il y a quelque chose qui m'embête quand même, Valentin, c'est que Monaco, donc pour expliquer à nos auditeurs, fait une défense de zone, ce qu'on appelle 3-2, c'est-à-dire qu'ils se mettent 3 joueurs devant, 2 joueurs derrière. L'objectif de cette défense, c'est de faire tirer l'équipe adverse à 3 points. Donc, bien évidemment, ce qui sera intelligent de faire, c'est de ne pas rentrer dans le piège et d'insister à l'intérieur. Et là, Boulazac, encore une fois, Angelo Werner avait tiré à 3 points l'action précédente. Sur celle-ci, on est bien plus heureux parce qu'il obtient la faute, donc 3 lancers francs. Ce serait bien de jouer peut-être un peu plus intelligemment pour éviter de donner des rebonds faciles et des contre-attaques à Monaco qui n'attendent que ça.
1: Angelo Werner qui se présente sur la ligne des lancers francs. Le BBD est mené 23-27. À 8 minutes et 42 secondes de la pause de la mi-temps. Mais lancer franc réussi avec tout en jouant avec les nerfs du public. Deuxième lancer franc à venir pour le pour Angelo Werner qui sera en fin de contrat à l'issue de la saison. À voir évidemment ce que va devenir Angelo Werner. C'est sa troisième année à Boulazac. Il est en constante progression et il réalise le 3 sur 3 à l'instant sur la ligne des lancers francs qui permet au BBD de recoller 26-27 face à Monaco. Kylian Michi, toujours lui, avec Makoundou. C'est Cyril Elézor-Vanro qui doit défendre sur Makoundou. Il faut le surveiller parce qu'il est vif et il tente à 3 points Makoundou, ça ne rentre pas. Et c'est bien les Boulazacois qui vont récupérer ce ballon. La contre-attaque rapide avec Will Cherry à 3 points qui déclenche. Will Cherry, ça rentre et il célèbre et il demande un petit peu plus de bruit de la part du public. Le VVD est en tête, 29-27 face à Monaco. Ngala avec Michi toujours. Michi, Will Cherry qui ne veut pas se faire avoir et va faire faute. Michi, ah, il est en colère. Will Cherry, pardon.
2: Ah, il demande à Ménard de rester sur le terrain.
1: Ouais.
2: Parce que c'est sa deuxième faute et vu qu'on est encore loin de la mi-temps, ben, en général les entraîneurs protègent leurs joueurs qui sont fautés.
1: Et Thomas Ville est déjà à 2 fautes aussi.
2: C'est ça. Et Cherry qui a tout de suite regardé Alexandre Ménard pour lui dire laisse-moi s'il te plaît.
1: Ouais. Il a encore à porter, il se sent chaud. Will Cherry, après son tir à 3 points réussi il y a quelques secondes, la très bonne passe à l'intérieur, finalement le ballon qui ressort pour Blossom Gamé, le ballon un petit peu flotté pour tenter à 2 points, ça ne rentre pas pour Blossom Gamé. La contre-attaque amorcée par les Périgourdins, Angelo Werner peut-être à 3 points, non finalement ce sera une fin de tir à l'intérieur, c'est pour Ousmane Kroubali mais ça a été capté par Mungala et il va y avoir une faute du jeune nom de Cyril Elézor-Vanro. Deuxième faute pour Cyril Elézor-Vanro à l'instant. Et ils vont aller voir la vidéo, je crois bien.
2: Ouais, pour voir s'il y a une faute antisportive parce que c'était sur la contre-attaque. Le seul souci, Valentin, quand on s'attend, on s'imagine que ça peut être un peu plus facile que d'habitude, c'est que quand ça ne l'est pas, ben on se frustre. On commence à rentrer dans une spirale négative. Il n'y a pas du tout péril dans la demeure parce qu'on est devant. Mais là, on voit Alexandre Ménard qui profite de cette petite interruption pour peut-être faire quelques ajustements parce qu'on sent bien quand même qu'il ne suffit de pas grand-chose pour tout de suite faire un petit éclat. Et je pense que c'est l'ambition du coach avant la mi-temps.
1: Et on profite pour donner les consignes, le temps de cette vidéo consultée par deux des trois arbitres. Faute simple, pas de faute antisportive. 29-27 au tableau d'affichage, 7 minutes et 30 secondes, pardon, encore à jouer dans cette première mi-temps. Public un petit peu
2: timoré.
1: Ouais, voilà, c'est ça, un petit peu endormi.
2: Alors est-ce que tout le monde est conscient qu'il n'y a pas un enjeu exceptionnel que...
1: oui,
2: je ne sais pas.
1: Peut-être aussi, peut-être qu'on attend de voir dans quelle position se retrouvera Boulazac en deuxième mi-temps, si une victoire face à Monaco est véritablement atteignable. Kevarius Hayes qui tourne sur lui-même pour se défaire de Dessomé Millième, mais la tête a tourné tellement vite qu'il s'est manqué à 2 points. Kevarius Hayes, Will Cherry avec Cyril Elézor-Vanro, Angelo Werner derrière la ligne à 3 points et Somé Millième lui aussi derrière cette ligne, Tony Snell également, tout le monde veut tenter à 3 points et finalement on cherche l'intérieur avec Somé Millième qui va provoquer la faute à l'intérieur et obtenir de lancers francs. Et Somé Millième
2: Système un peu particulier de Boulazac, mais néanmoins efficace. On le voit où la balle circule sur le point des 3 points avec différentes situations d'écran pour au final trouver la solution. Donc là, la patience a été bonne. Je pense que c'est vraiment ce que Ménard a demandé.
1: Ouais.
2: Donc de la patience qui amène à une faute et à une situation de lancer franc pour Essomé.
1: Sortie de Cyril et les Orvanro de Will Chéry, entrée en jeu de Thomasville et Doucement Koubali, je crois. J'ai un petit doute parce que l'effectif est tellement amoindri aussi côté Boulazacois qu'on les voit très régulièrement. On n'a pas le temps de les voir sortir, qu'ils sont déjà de retour sur le parquet. Mais Périgourdin, 2 sur 2 sur la ligne des lancers francs pour Essomé Millième. Ça fait 31-27, 4 points d'avance. Et toujours 4 points d'avance après cette tentative à 3 points de Makoundou. Thomasville, le capitaine Boulazacois, organise le jeu. Avec Angelo Warner, Thomasville à l'intérieur avec Ousmane Kroubali. C'est finalement Tony Snell qui se dresse à 3 points dans le corner. Ça rentre pour l'ancien joueur des Chicago Bulls qui amène un petit peu de NBA ici à l'Arena Le Palio Périgord. 34 pour les BBD, 27 pour Monaco. 6 minutes et 20 secondes encore à jouer dans cette première mi-temps. Michi à l'intérieur avec Kevarius Hayes. La très mauvaise passe de Hayes finalement captée. Les Boulazacois vont essayer de l'attraper ce ballon. Il reste monégasque. La balle orange à 2 points pour Mungala. Nouveau rebond offensif de Kevarius Hayes, mais il sera rendu au BBD.
2: Cyril Eliezer qui est sorti parce qu'il a pris un coup, je pense, il a dû prendre une béquille.
1: Ah oui.
2: C'est pour ça que Koubali est revenu. Il est en train de se glacer,
1: oui,
2: sur le banc.
1: Glacer la cuisse. La cuisse droite à l'extérieur de cette cuisse droite, poche de gel et de glace pour Cyril Eliezer Vanro. Tony Snell, il est chaud, tout comme Angelo Warner, mais finalement on passe à l'intérieur avec Ousmane Kroubali qui bataille.
2: Non.
1: Qu'est-ce qui va être décidé?
2: Une
1: faute obtenue par Ousmane Kroubali. Un pied haut, semble avoir vu en tout cas ça, un mauvais geste de Kevarius Hayes et c'est sa deuxième faute pour lui. Mungala est à deux fautes également du côté monégasque. Remise en jeu ligne de fond pour Thomasville avec Angelo Warner. Tony Snell face à la planche à 3 points. Ah, c'était du tout cuit normalement ça pour Tony Snell, mais ça ne rentre pas pour l'américain de 34 ans Terry Tarpey avec Michi, Kylian Michi toujours à 3 points. Michi, oh, une nouvelle fois il sort de son bois. Kylian Michi, 19 ans, déjà 11 points marqués dans ce match. Pas de trace de Mathieu Strazel qui peut déjà se rhabiller. On n'a pas besoin de lui côté monégasque. On a trouvé la jeune pépite Michi. Et Essomé Millième à l'entrée de la raquette à 2 points, ça ne rentre pas non plus. 5 minutes et 10 secondes encore à jouer dans cette première mi-temps, dans ce deuxième quart-temps. Boulazac est devant pour 4 petits points. Oh, bien joué côté Boulazacois entre ce rebond offensif et cette contre-attaque bien négociée de la part des Boulazacois. 4 passes suffisent pour inscrire des points. Et c'est Kroubali qui est à la conclusion. 2 points de plus pour le BBD. 36-30, ce n'est pas un numéro à appeler pour joindre le Père Noël, mais le score entre Boulazac et Monaco, 4 minutes et 54 secondes, encore à jouer dans cette première mi-temps.
2: Un peu de jeu rapide, ça fait du bien, ça réveille tout de suite le public. Valentin, vous le demandez.
1: Eh oui, voilà, c'est voilà. Ça.
2: Il en suffit pas, non, il en suffit pas de pas beaucoup. Et là, on voit Strazel qui faisait les remontrances au jeune Moudio, qui s'est un peu entêté dans ses dribbles. Perte de balle, pas de repli défensif, 2 points, donc s'y oblige Sergi Gladir à arrêter le jeu. Donc, c'est de bon augure parce que là, bon, on voit que l'écart, ben, petit à petit, là, on l'amène à 6 points. L'idée, moi, ce dont je rêve, c'est d'être entre 10 et 15 points d'avance, oui, à la mi-temps, ce qui serait vraiment intéressant.
1: Oui, il continuerait de faire tourner, il lâcherait sûrement peut-être le match côté monégasque, en tout cas en mettant encore un peu plus de jeunes, en faisant souffler encore plus Mathieu Strazel qui,
2: bien sûr,
1: n'a toujours pas joué une minute.
2: Ils ont,
1: si c'est accroché, peut-être qu'il jouera un petit peu plus Mathieu Strazel. Non,
2: je ne pense pas, parce que eux, leur vrai objectif, c'est la semaine prochaine avec le début des play-offs. Donc
1: oui,
2: je pense qu'il faut aussi qu'il soit prêt physiquement. Et puis on voit que l'intérim est quand même bien assuré par le jeune Michi, que je découvre ce soir honnêtement en vrai sur le terrain, qui est bluffant de maturité. Il perd pas un ballon pour un jeune joueur à ce poste-là, c'est quand même assez énorme. Et on a quand même de meilleurs arguments pour l'instant.
1: Le retour des joueurs sur le parquet à 5 minutes de la pause avant d'aller au vestiaire. Et Sommet Meyem, Tony Snell, Ousmane Kroubali, Angelo Warner et Zeke Emour. Alors là, qui joue poste 2 là? C'est Tony Snell, Zeke Emour peut-être. Ouais, ça a l'air d'être Zeke Emour qui va défendre sur Michi. Dépassement de poste là pour Zeke Emour, habituel poste 3 qui vient dépanner poste 2 avec le manque d'arrière. Oh, et je ne sais pas qui l'a vu, Kevarius Hiss, mais elle était pour personne cette balle. En tout cas, il l'a échappé du moins. Et le ballon est immédiatement rendu au Boulazacois. Et le repli défensif n'est pas bon du tout. Côté monégasque, on discute, on piapiate. Et derrière, Zeke Emour qui vient ajouter 2 points de plus pour le BBD, 38-30. Ah là, ils s'endorment complètement, là, les monégasques. Thierry Tarpey à l'entrée au niveau de la ligne des lancers francs. Ça rentre tout de même. Ça y est, on semble se réveiller un petit peu plus. Angelo Warner.
2: Défense de zone, toujours côté Monaco.
1: Oui. Avec ses grands bras tendus. Et pour à 3 points, la tentative de Zeke Emour, elle est manquée, mais il va y avoir une faute sur Angelo Warner.
2: Et je crois que c'est lui qui la prend.
1: Non, c'est Angelo Warner qui prend la faute.
2: Alors, intelligemment, il essaie de se placer pour provoquer le passage en force. Il a anticipé la course du Monégas, sauf qu'il s'est placé trop tard.
1: Et donc, ouais, en mouvement.
2: Exactement. Et vu que Boulazac a beaucoup de fautes d'équipe, et ben ça, on verra le jeune Monégas.
1: Oui, déjà.
2: Sur la ligne.
1: Déjà.
2: Warner qui va retourner s'asseoir parce que c'est sa deuxième faute. Donc là, Alexandre Ménard, il est obligé de pianoter.
1: Mongala sur la ligne des lancers francs, entrée en jeu de Will Cherry. Angelo Warner qui va s'asseoir sur le banc. Alors la difficulté, c'est que Hugo Lasalvari, l'arrière de métier chez les Espoirs, s'est blessé. Il est pas sur la feuille de match. Peut-être que Quentin Bonneau peut dépanner aussi en poste 2 pour ajouter un petit peu plus de soutien. Néanmoins, il va falloir composer avec cette délicatesse-là. C'est des arrières un peu moins nombreux et surtout fautés dans ce début de match. 2 sur 2 sur la ligne des lancers francs pour Mongala, 38 à 33. Avec à l'intérieur Ousmane Kroubali, Zeke Emour à 3 points à 45 degrés. Ça rebondit, c'est très haut. Le ballon est capté par Tony Snell. La possession reste pour les Périgourdins. Zeke Emour à l'intérieur avec Ousmane Kroubali. Oh, on a voulu faire l'extra passe. Et la dernière passe supplémentaire pour Essomé Miyem. Mais elle a terminé dans ses jambes. Difficile de l'attraper pour le grand Boulazacois Essomé Miyem. Ancien joueur de Denain, Zeke Emour qui a tenté de provoquer la faute, mais Michi est passé plus rapide que l'Americano Trinidadien. Michi, oh. Toujours, oh, ça rentre, mais il est touché par la grâce et il est surtout bourré de talent, ce gamin.
2: Énorme.
1: Et il vous surprend, bluffé, Benjamin.
2: Ouais. Ah ouais, je suis assez bluffé. Je pense qu'il trouvera assez facilement une équipe l'année prochaine parce que Monaco, honnêtement, c'est un petit peu trop sur une équipe en Euroleague, si Monaco existe encore, entre parenthèses. Mais ouais, c'est un bon joueur.
1: Ah oui. Alors que le ballon pour les Boulazacois à l'intérieur avec Essomé Miyem, il a de la place pour y aller là, il faut y aller. Essomé Miyem prendre ses responsabilités. Nouveau rebond offensif de la part des Boulazacois. Zeke Emour à 2 points dans la raquette, il va provoquer une faute. La 4e faute d'équipe, il a pris un coup au visage. Espérons qu'il n'y ait pas de... Il y a une discussion entre Alexandre Ménard et l'un des officiels.
2: Alors je souris un petit peu Valentin, parce que ce qu'il faut savoir, c'est que les joueurs américains en général ont beaucoup de mal à attaquer une défense de zone, parce que c'est quelque chose qu'on ne voit
1: outre-Atlantique.
2: Et en fait on le voit bien là, Kroubali, Zeke Emour, même Cherry, ils ont du mal un peu à se placer, à trouver des solutions sur la défense monégasque, parce qu'ils y sont très peu habitués. Et les équipes professionnelles en général, hormis vraiment contexte particulier, n'en font pas, parce que les solutions sont assez faciles à trouver. Ouais. Mais là ça nous gêne un petit peu.
1: Il réussit tout de même à marquer 2 points sur la ligne des lancers francs. Zeke Emour, 40 pour le Boulazac Basket Dordogne, 35 points marqués par Monaco. Il reste 2 minutes et 35 secondes encore à jouer dans ce deuxième quart-temps. Michi avec Kevarius Ace, la balle avec un rebond très élevé pour Ace et manqué de la part du pivot américain monégasque. Boulazac se reprojette de nouveau vers l'avant et le panier adverse. Zeke Emour derrière la ligne à 3 points dans le corner à l'intérieur avec Ousmane Kroubali. Il va y avoir une faute là cette fois-ci La faute de Mungala, de Mudjo Martel, pardon. C'est sa deuxième faute pour lui. La sortie de Michi, c'est peut-être la première fois, je crois qu'il sort du parquet. L'entrée en jeu de Terry Tarpey.
2: Se reposer 2 minutes avant la mi-temps.
1: Et de Makundu. Sortie aussi de Kevarius Ace. Ah, il est sensationnel ce garçon.
2: 19 ans, je crois.
1: Ouais, c'est ça, exactement. 19 ans, 1m90.
2: Il est quand même assez grand parce qu'on ne dirait pas de, parce qu'il faut savoir qu'on est en hauteur. C'est pour ça qu'il arrive à trouver des angles de passe intéressants, parce que pour un meneur de jeu, ça reste quand même une taille globalement satisfaisante. Krubali qui vient de marquer le premier lancer. Espérons qu'il rentre le deuxième.
1: Et bien voilà, vous l'avez appelé de vos voeux. Il a réussi le deuxième lancer franc, Ousmane Krubali. 42-35. 2 minutes encore à jouer dans cette première mi-temps. Makundu à 3 points à 45 degrés. On se précipite un peu côté monégasque. On peut essayer de revenir à tout prix au score d'ici la mi-temps. Will Cherry, lui, va tenter de très très loin. 1m50, 2m derrière la ligne. C'était un peu audacieux là. Il se rend compte peut-être qu'il a précipité un petit peu l'offensive, mais il va se rattraper avec un premier contre dans les airs. Will Cherry, le ballon reste pour Terry Tarpey et Monaco. Mais il a une belle activité, une belle détente, hein, surtout Will Cherry. Sa petite taille qui lui permet de bondir assez haut. Zekemour avec Will Cherry. Peut-être à 3 points, non. Mais sommet millième. La passe lobée à l'intérieur pour Ousmane Krubali. Ah, ça a été touché de la part de Terry Tarpey. Mais Ousmane Krubali en grand écart. Le gymnaste Ousmane Krubali pour aller chercher ce ballon. 42-35. Ousmane Krubali a ressorti ses vieux cours de gymnastique et d'ATR pour aller chercher ce ballon et provoquer la faute et obtenir de lancer franc. On le savait, avec une belle envergure au niveau des bras, Ousmane Krubali, mais alors au niveau des jambes.
2: Et pour son âge, les gymnastes arrêtent plutôt, Valentin.
1: Oui, c'est vrai. 38 ans, Ousmane Krubali, et qui était à quelques centimètres du grand écart.
2: Toujours aussi impactant que l'année dernière en Pro B, donc c'est quand même très surprenant, c'est super pour nous.
1: Ouais. 2 sur 2 pour Ousmane Krubali, 44 à 35, 9 points d'avance pour le Boulazac Basket Dordogne. Vous demandiez un plus 10 à la mi-temps, ils en sont pas très loin, les hommes d'Alexandre Ménard. Michi qui est déjà rentré sur le parquet, qui a soufflé une petite minute seulement, le temps de boire un petit verre d'eau, et le voilà déjà reparti à la conquête du panier boulazacois. Michi qui fait face à un mur, le mur, c'est Tony Snell qui vient contrer ce ballon dans les airs. La possession reste pour Monaco, pas de faute. Ils ont 2 secondes et 3 dixièmes à jouer dans cette possession. Il va falloir être très rapide. La passe pour Tarpey, et c'est à 3 points, mais ça rebondit à l'extérieur du cercle. Et Boulazac est déjà de l'autre côté du parquet pour anticiper le retour un petit peu timide des Monégasques. À 3 points pour Zekemour. Bien joué Zekemour qui célèbre. 3 points de plus pour le BVD, 47 au total. Au tableau d'affichage, 35 pour Monaco, 12 points d'avance pour le Boulazac Basket Dordogne face au leader de Betclic Elite, Blossom Gamay, pour faire taire, pour faire taire les commentateurs. Ça rentre, 38 pour Monaco, 47 pour le BBD.
2: En plus, j'allais dire, Valentin, j'allais être content de moi en disant qu'on était entre 10 et 15 points, mais on redescend à 9.
1: Et bien voilà, ouais, on est repassé sous la barre des 10 points. Le temps mort demandé par Alexandre Ménard, malin pour préparer la prochaine action. Ils vont aller au bout de la possession, bien la construire pour avoir ce que vous disiez tout à l'heure, cet avantage de plus 10.
2: Oui, et puis là, je suis en train de regarder le tableau des scoreurs, donc mis à part Zekemour qui vient de mettre un 3 points, on remarque que finalement nos meilleurs marqueurs sont plutôt des joueurs à dominance intérieure, donc ça rejoint ce que je disais juste avant, que c'est là que se trouvent les solutions, et plus on ira chercher à l'intérieur, plus la défense aux dégâts sera un petit peu obligée de resserrer un petit peu, et là les tirs seront beaucoup plus simples à prendre derrière. Donc c'est quelque chose qui se met en place tranquillement sur la deuxième mi-temps, je pense qu'on le verra de plus en plus, et on pourra, je pense, encore plus creuser l'écart.
1: Et donner un peu de temps de jeu, pourquoi pas à Albin Boitrel ou Quentin Bonneau.
2: Ce serait bien de montrer qu'on est capable de faire jouer des jeunes aussi, parce que ça paraît un peu bête à dire, mais les jeunes joueurs à talent, quand ils choisissent un peu leur centre de formation, ils vont là où les jeunes peuvent jouer en pro. et ça peut être bien d'avoir aussi un peu une identité telle quelle, d'autant plus que quand on n'est pas les plus gros budgets, ben, ça peut être très rentable pour un club et une administration de sortir des jeunes potentiels.
1: Quant à Bono qui quittera le Boulazac Basket Dordogne à l'issue de cette saison, pas de contrat proposé par le club pour l'instant, il peut y avoir toujours une offre de dernière minute, mais ce n'est pas vraiment la volonté du club. Quant à Bono qui recherche plutôt un club de National 1, me confiait-il. Pour l'instant il a plusieurs noms dans une checklist, mais rien de bien concret. Il n'a rien signé pour le moment, Quentin Bono, à quelques semaines de la fin de cette saison et du début de l'intersaison. Dernière possession pour le BBD avec, avec Will Sherry qui pénètre, ligne de fond, qui a pris de vitesse tout le monde. Malgré l'âge, il garde eh bien, une vivacité unique, Will Sherry, et qui permet de reprendre deux points de plus et de mener 49 à 38 face à la Roca Team. Boulazac a 11 points d'avance face au leader monégasque. Boulazac a ce matelas que vous aviez demandé à l'issue de cette première mi-temps.
2: Oui. Et bien finalement on est à plus 11, donc voilà, hein, Monaco qui a bien tenu on va dire pendant les 10 premières minutes et rattrapé derrière par la réalité. Et puis quand même on l'a bien remarqué nous, vu du palio, une intensité pardon, qui a un peu augmenté côté Boulazacois, un peu plus de hauteur en défense, ce qui fait que ben, derrière on peut dérouler un peu plus facilement le jeu et Monaco ben, paye un petit peu ses absences, ouais. Il faut être vraiment honnête,
1: on le sent bien.
2: Même Blossom Game là qui joue sur le terrain, moi je le regarde un petit peu parce que c'est quand même un gros joueur. Bon, le mec il est pas 100%, mais tant pis pour lui, tant mieux pour nous. Nous on va finir le travail et puis on va s'offrir une victoire de prestige, Valentin.
1: Oui, alors il reste une mi-temps, mais c'est vrai, cette équipe, eh bien, elle est diminuée, elle fait confiance à des très très jeunes. Alors il y en a un qui répond présent, c'est le jeune Michi, mais c'est vrai que ça reste quand même très tendre face à l'impact physique que peut mettre Ousmane Kroubali, que peut mettre Will Sherry, que peut mettre Tony Snell avec ses plus de 600 matchs en NBA. Ces gamins-là n'ont que 5 en Betclic Elite et encore ils ont joué qu'une poignée de minutes parfois. Ça reste un peu tendre.
2: Ça reste un peu tendre, c'est ce que je me disais tout à l'heure quand j'ai vu un jeune espoir de Monaco défendre sur Tony Snell. Je me suis dit quand même, si on compare les carrières, la différence elle est énorme. Mais c'est aussi la beauté du sport et du basket, c'est-à-dire qu'on peut avoir des parcours différents et se retrouver sur un match de Betclic Elite à s'affronter. Quoi qu'il en soit, on voit que les consignes, je pense, données par Alexandre Ménard au cours de la première période ont bien été entendues. Et c'est là encore, pour revenir à ce qu'on disait en avant-match, qu'on voit que c'est un coach écouté et respecté, parce que les joueurs ils vont donner le dernier coup de collier pour nous offrir un beau dernier spectacle.
1: Il restera une mi-temps, en attendant petite collation pour les supporters qui ont bien profité de cette première mi-temps. 49-38, il y a tout de même 38 points encaissés à l'issue de cette première mi-temps. On est sur des bases de 80 encaissés, ça reste tout de même correct, mais Alexandre Ménard, on le sait, est très exigeant défensivement et il en attendait peut-être un petit peu plus de ses joueurs. À voir ce que ça va donner sur la deuxième période. En attendant, Boulazac est bien en tête, est à une mi-temps de s'offrir un nouveau club d'Euroleague, Monaco.
0: Et oui, 49-38 après avoir fait match nul dans le premier quart-temps, 21 partout, et remporté le deuxième, 28-17. On regarde ce qui se passe ailleurs pour cette ultime journée de la phase de la saison régulière de Betclic Elite, avec attention à Gravelines Dunkerque qui est mené à Bourg-en-Bresse 47-36 et qui, en cas de succès de Saint-Quentin, notamment à Nancy, pourrait se retrouver en play-down. Nancy-Saint-Quentin, le score est de 33-31 en faveur de Nancy. Mi-temps aussi au Mans, où le Mans est mené à la mi-temps par Limoges 45-41. Attention, le Mans, en cas de victoire de Strasbourg ce soir, eh bien, le Mans perdrait la dernière place qualificative pour les play-offs. Strasbourg qui mène 43-40. On est à une minute de la mi-temps face à Chalon-sur-Saône. Le Lyon-Villeurbanne, l'ASVEL qui mène à Paris 42-39. Nanterre qui mène de 10 points face à Cholet 38-28. Et puis le Portel qui est mené à la mi-temps par Dijon 62-54. Voilà pour l'ensemble des matchs. On va rappeler aussi la victoire de Lucerne face à Plouzane en rugby. 16e de finale aller du championnat de France de Fédéral 3. Lucerne a battu Plouzane 29-6, 4 essais à 0. Bonus offensif à la clé. Puis à la mi-temps du match entre Bressuire et Trélissac, le deuxième face au leader de Régional 1 dans la poule A, il y avait 0-0.
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0: Fool's Garden, Lemon Tree. Auparavant, c'était Oshi, Je partirai.
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0: Et le match en question, c'est celui de la 30e et dernière journée de Betclic Elite. Avant les play-offs, ça ne concernera pas le Boulazac Basket Dordogne, qui est d'ores et déjà sauvé, qui jouera la saison prochaine en Betclic Elite, ça vous le savez tous, mais qui veut s'offrir un dernier succès de prestige face à Monaco, face à la Roca Team. Le score à la mi-temps, Valentin Plat, Benjamin Delage, vous êtes à l'Arena Le Palio Périgord. Le score 49-38, 11 points d'avance pour le BBD avant d'entamer dans deux petites minutes maintenant le troisième quart-temps.
2: Ouais, une belle première mi-temps, même si il y a eu peut-être un peu de suffisance de la part de certains joueurs et de la part de l'équipe, se sentant vraiment facile face à quelques espoirs. Néanmoins, ils sont en tête 49-38. Je voulais regarder un petit peu, Francis, les autres résultats. Le CSP qui est en train de mener visiblement sur le parquet du Mans, 45-41.
0: C'est ça.
2: Et Dijon,
0: le Mans qui est
2: mène
0: en danger. Ouais, du coup, parce que si Strasbourg venait à l'emporter, Strasbourg qui mène face à Lorient-sur-Saône, eh bien ce serait Strasbourg qualifié directement pour les playoffs.
2: Et Dijon qui mène 62-54 face au Portel. Dijon qui pourrait finir devant Boulazac si on en reste là et que les trois équipes gagnent, Boulazac terminerait 12e. Parce qu'il y aurait un mini championnat qui se ferait entre Limoges, Boulazac et Dijon, et à ce petit jeu-là, Limoges serait 11e, Boulazac 12 et Dijon 13. Si jamais il venait à y avoir un simple duel pour la 11e place entre Boulazac et Dijon, ce serait à la faveur de Dijon. Pour l'instant, Boulazac a de très grandes chances de finir 12e à l'issue de cette saison de Betclic Elite. On va suivre évidemment ça tout au long de cette soirée. D'ici 20 secondes, les acteurs de cette rencontre, les acteurs boulazacois, les acteurs monégasques vont repartir pour une deuxième mi-temps, une première mi-temps qui a filé vite. Parce qu'il est à peine 20h et la mi-temps est déjà même finie. C'est dire à quel point c'est passé vite, et je pense que la deuxième risque de passer encore plus vite.
3: Et oui, la dernière de la saison, on y est avec Ousmane Koubaï sur le terrain, qui est déjà à 9.8 rebonds, 17 d'évaluation. Donc il a dominé cette première mi-temps, on s'y attendait un petit peu à l'intérieur. Et c'est reparti, Valentin.
2: Et le voilà, justement, Ousmane Koubaï avec Tony Snell à l'intérieur pour Cyril et les Orban Roll. La défense monégasque un petit peu perdue.

0: perdu. Et malheureusement, Cyril Elezor-Vanrone ne parvient pas à conclure son action avec des points. Terry Tarpey face à Elezor-Vanrone, cette fois-ci dans une position défensive, qui doit s'arracher pour le contenir et qui va gagner son duel face à l'international français. Avec cette sortie de balle de Terry Tarpey, où la ZAC repart de l'avant. Will Cherry, Tony Snell, derrière la ligne à 3 points, l'écran posé par Ousmane Kroubali, Angelo Warner. Il temporise Angelo Warner, les dribbles entre les jambes. Il va tenter de loin derrière l'arc de cercle. C'est à 45 degrés, ça ne rentre pas pour Angelo Warner. Encore un peu de déchet derrière la ligne. Kylian Michi, qui a réalisé une très très grosse première mi-temps, et cette fois-ci qui se loupe sur sa passe, interceptée dans les airs par Will Cherry. Ousmane Kroubali va seul au panier et ça rentre pour Ousmane Kroubali. Le compteur se débloque dans cette deuxième mi-temps côté Périgourdin. 51 pour le BVD, 38 pour Monaco, après 1 minute et 30 secondes de jouer dans ce troisième carton. Kevarius Ace à l'intérieur avec Makundu. Attention, Makundu là, il a le droit de faire un nouveau ballon perdu dans ce match, qui est obligé de tirer de loin dans ses toutes dernières secondes de la possession. Monaco récupère le rebond offensif avec les jeunes espoirs Mungala et Michi, mais l'offensive ne donnera rien. Boulazac sécurise la balle et met les deux mains dessus. Ousmane Kroubali, très loin, Ousmane Kroubali, avec Cyril Elezor-Vanrone, Tony Snell, les passes rapides entre les différents acteurs boulazacois. Angelo Warner qui pénètre le long de la ligne de fond et qui va provoquer une faute.
1: Tout de suite, quand physiquement il met l'épaule, en plus lui qui est assez costaud, ben, le jeune Mungala en face il résiste pas à l'impact.
0: Quatrième faute.
1: Quatrième faute déjà
0: pour Mungala, et à 3 points Ousmane Kroubali qui se dresse. On a voulu jouer vite et on s'est peut-être un petit peu précipité. 51-38 toujours entre les deux formations, alors qu'on prend vraiment le temps de revenir. Hein. Côté supporter, il y avait du monde aux toilettes, peut-être. Il y avait la queue. Ah oui, il y avait la queue. Il y avait la queue aux toilettes. 51-40 désormais, avec ces 2 points de plus ajoutés par Kevarius Ace côté monégasque. Angelo Warner pour Cyril Elezor-Vanrone. La très bonne passe pour Cyril Elezor-Vanrone. Malheureusement, il a été contré sur la planche, Cyril Elezor-Vanrone. Et derrière, le jeu s'organise du côté de la Roca Team. L'écran posé par Terry Tarpey pour aider Makundu. Makundu, le gros dunk de Makundu. Oh bah dis donc, celle-ci.
1: Non, j'avais dit, Valentin, il est ultra athlétique. Ouh. Vous avez vu la hauteur?
0: Oh la vache, il a fait un saut de cabri. Une vraie panthère, celui-ci, et qui est venu quasiment à l'horizontale dunker. Ouais, Ousmane Kroubali qui se manque sous la planche. C'était pourtant à sa portée, Ousmane Kroubali. Oh, il a glissé, peut-être un petit peu bousculé. L'interception par les Boulazacois, le jeu qui est reparti de l'autre côté. Voilà, c'est du basket champagne, c'est la super coupe que l'on est en train de rejouer entre les deux équipes. Au Cyril Elezor-Vanrone avec Angelo Warner, Tony Snell, Elezor-Vanrone de nouveau à l'intérieur. Cette fois-ci, il reste 10 secondes avant de tirer. Ousmane Kroubali, et c'est finalement Elezor-Vanrone à 3 points. C'est pas terminé puisque il est venu claquer ce ballon. Angelo Warner, une deuxième fois. Oh, il devrait prendre une licence au volet, Angelo Warner, parce que il est en train de claquer tous les ballons dans la raquette. De rebond offensif de sa part, malheureusement aucun point marqué par le BVD. La contre-attaque amorcée, il est venu donner des grandes baffes au ballon.
1: Sans le timing et la détente combinée, ça peut donner ce genre d'action. On voit tout de suite Essoumé Miem qui revient. Je pense que Cyril Eliezer est un peu diminué avec le coup qu'il a pris en première mi-temps.
0: Il semble être un peu à court.
1: On voit un peu un faux rythme s'installer, Valentin, là c'est une intensité un peu bizarre. Je pense qu'il faut que tout le monde se remette dans le match, supporter comme joueur, et puis pas trop laisser à Monaco le loisir de se rapprocher de trop près.
0: Ah, c'est une drôle de dernière auquel on assiste et que l'on vous fait vivre sur l'antenne d'ici Périgord. Un public évidemment présent en nombre, pas forcément le plus bruyant, pas forcément le plus chaud que la saison de Betclic a pu connaître, mais un Boulazac qui mène face à Monaco. La tentative à 3 points de Mungala, et le ballon qui va être rendu au Périgourdin, ballon éjecté en dehors des limites du terrain par Kevarius Ace. Angelo Will Cherry, pardon, Remontée de balle, franchit la ligne médiane à l'intérieur pour Ousmane Kroubali qui ressort la balle, sort de la raquette par la même occasion. Tony Snell derrière la ligne à 3 points va-t-il tenter sa chance? Il reste 4 secondes, c'est finalement pour Angelo Warner à 45 degrés, il a été contré, bousculé. Angelo Warner qui réclame une faute. Ousmane Kroubali à 2 points mais ça ne rentre pas,
1: il a pas de chance.
0: Ah oui, il a pas de chance, il est frustré, il est en colère là, Ousmane Kroubali.
1: Il est frustré parce qu'il a des tirs près du cercle, ça touche le cercle, ça ressort, hein, ça veut pas pour l'instant, mais ça finira bien évidemment par rentrer.
0: Alors, que se passe-t-il? Une faute technique donnée à l'instant.
1: Pas bien vu, peut-être c'est pour un monégasque.
0: C'est pour un monégasque puisque c'est Angelo Warner qui vient se présenter sur la ligne des lancers francs.
1: Peut-être Gladir, le coach.
0: Oui, peut-être le coach Sergueï Gladir, le coach de Betclic Elite, parce qu'ils ont deux coachs officiellement, officieusement, puisque l'assistant qui aujourd'hui occupe le rôle d'assistant, Manouchar Markoïsivli, je vais y arriver. Pas très simple. Lui était le coach en Euroleague.
1: C'est une histoire de diplôme, de qualification, ouais. Tout ça.
0: En tout cas, c'est comme ça qu'ils ont terminé la saison. Maintenant, c'est Gladir qui va évidemment officier jusqu'à la fin de l'année en tant que coach principal en Betclic Elite. Terry Tarpey avec Makundu à 3 points dans le corner, récupéré au rebond. Bon rebond de la part des Sommets Millem. Belle présence de la part de l'ancien joueur de Denain, Angelo Warner. La passe avec rebond, ça a été touché par le pied de Blossom Gamay, me semble-t-il. Remise en jeu, ligne de touche de la part d'Angelo Warner. 15 secondes à jouer dans la possession. Will Cherry est servi. Redonne à Angelo Warner qui contourne la défense, tente à 3 points. Angelo Warner, la star de cette fin de saison, Angelo Warner qui fait parler la poudre. 55 pour le BVD, 42 pour Monaco. Ils font toujours la course en tête, les Périgourdins.
1: On récupère la balle derrière, Valentin,
0: et en plus le ballon récupéré, magnifique. Ah, ils sont vraiment dans le dur là, les Monégasques. Ils sont peut-être déjà dans l'avion, eux qui ont pu bénéficier du bus du BBD pour faire la navette entre Bordeaux et Boulazac. Et bien servi, Tony Snell sous le panier, servi par Will Cherry lors de la remise en jeu. Et derrière, il a juste, ça fait 57-42, une action à 5 points là qui vient de se passer.
1: Exactement.
0: Michi avec Terry Tarpey dans le corner qui finalement se décale pour tenter à 3 points. C'est récupéré, rebond offensif de la part des Monégas, mais Angelo Warner a tout donné pour essayer et pour empêcher l'attaquant monégasque d'aller au bout. Si on marque, Will Cherry à 3 points, ça ne rentre pas. C'est dommage parce que là il était prêt à demander le temps mort. Le coach monégasque, ouais, le contre des Sommets Millem, mal payé parce que au rebond c'est Kevarius Hayes qui récupère cette balle et donne 2 points de plus pour la Roca Team. 44 pour les Monégasques, 57 pour le BBD. Il reste 3 minutes et 50 secondes encore à jouer dans ce troisième quart-temps. Le ballon en l'air pour Ousmane Kroubali qui est tout seul dans la raquette, qui gagne son duel face à Kevarius Hayes et ça rentre. 59-44. Ça peut virer à la fessée là pour Monaco au vu de la tournure de ce match. Parce que vous en pensez, Benjamin, mais
1: ouais, je pense, c'est un peu ce que j'avais annoncé sur l'état physique des joueurs.
0: Attention à
1: Le Sun Game qui n'est pas dans son match, il n'a trop envie de jouer visiblement.
0: Pas un.
1: Je le vois tout de suite.
0: Et c'est récupéré au rebond par les Boulazakois. Will Cherry, il y va seul en pénétration. Au rebond offensif de la part des Sommets Millem, ça rentre. Il faut que le public fasse la fête. C'est une très belle dernière que sont en train de proposer les Périgourdins à 13 minutes de s'imposer face à une équipe d'Euroleague. Ils ont déjà battu Paris, ils ont battu l'Asvel. Eh bien, en passe de pourquoi pas battre Monaco.
1: Troisième carton qui passe à une vitesse folle, Valentin, déjà dans les trois dernières minutes. Du sérieux, de l'application, de la défense surtout. C'est ça qui fait la différence. 44 points seulement marqués par Monaco. Et derrière, ben, on a de la réussite à 3 points. Donc forcément, l'écart, il gonfle très rapidement. C'est une bonne nouvelle.
0: Sortie de Tony Snell, sortie de Will Cherry, entrée en jeu de Thomas Ville et de Zekemour à l'instant. Michi qui évidemment va vouloir porter à lui tout seul ce match. Et il va y avoir une faute sifflée pour Sommets Millem. 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Le Boulazac Basket Dordogne est en train d'écrire une petite page de son histoire en menant très largement face à Monaco, même si l'écart se réduit à l'instant, 46-61.
1: Un nouveau visage qui va apparaître du côté de Monaco qu'on n'a pas encore vu, Valentin. Il ouvre son banc un petit peu, Sergi Gladir, pendant que nous, on déroule toujours en attaque.
0: Angelo Warner avec Ousmane Krobali à 3 points face à la planche. Ça ne rentre pas, ouais. Il y a eu l'entrée en jeu. Qui est entré en jeu côté monégasque?
1: Prochain arrêt.
0: Et, au prochain arrêt, c'est le jeune lituanien Kantsevičius qui va entrer en jeu. Il va y avoir une faute. Oh, c'est rentré.
1: Ah, il y avait touche, je crois. Il est sorti.
0: Il avait le pied dehors, Zekemour. Dommage parce que son tir à 3 points dans le corner avait fait filoche. 61-46. Et donc Martinas Kantsevičius, 19 ans, lituanien de 2m03. Poste 5 qui va donner un petit peu de temps de jeu. C'est la première fois qu'il porte les couleurs monégasques cette saison, dans toute sa carrière d'ailleurs. Encore un petit peu plus de jeunesse sur le parquet. Makoundou, l'un des plus vieux, qui doit tenter de les aider. C'est une tentative à 3 points finalement de Michi. Oh, qui ne rentre pas. Oh, Zekemour à grandes enjambées. Ah, et il y avait la vitesse, il y avait tout. Il y avait peut-être un petit peu trop de bien faire dans son geste. Et ouais, il va faire faute là. Angelo Warner. Faute d'Angelo Warner à l'instant. Un peu surprenant cette faute là qui a perdu le mismatch, cette différence de taille avec Kantsevičius. Et ça va donner un temps mort. Temps mort demandé par
1: Monaco.
0: Par Monaco, oui, exactement. Et quoi, souffler un petit peu pour Kylian Michi, qui je ne sais pas combien de minutes il est, mais.
1: On est à la 29e minute. Il a dû en jouer 28 ou 27.
0: Ouais, quelque chose comme ça.
1: À cet âge-là, c'est très dur de rester lucide pendant tout ce temps-là, mais bon, ça se fait finalement, on le voit. Donc voilà. Je ne sais pas quel est l'avis de Francis sur la tournure des événements.
0: 27 minutes et 38 secondes sur le parquet.
2: Mais pourtant, en tout cas, de notre côté, on apprécie le spectacle. J'étais en train de regarder les scores sur les autres parquets, notamment pour vous dire que ça reste serré entre Le Mans et Limoges. 56 pour Le Mans, 52 pour Limoges. Et puis également serré entre Strasbourg et Chalon-sur-Saône, 46 partout.
0: Et le Portel qui est encore bien loin de sa première victoire de la saison pour ce dernier match, cette 30e journée de Betclic. Le Portel qui se dirige vers une saison blanche. Alors ils ont obtenu une victoire face à Limoges, retirée pour des raisons financières, mais qui est désormais mené 56-71 à domicile face à Dijon.
2: Et Saint-Quentin se dirige de près vraisemblablement vers les play-downs, puisque Nancy mène face à Saint-Quentin 52-38, même si Gravelines est pour l'instant mené à Bourg-en-Bresse 56-50.
0: Ouais, mais ils n'en sont pas si loin, les joueurs de Saint-Quentin, qui peuvent pourquoi pas attraper Nancy, qui est certain d'obtenir la 10e place. Il n'a donc plus grand chose à jouer si ce n'est pour l'honneur, ne pas perdre face à Saint-Quentin. Allez, la remise en jeu, ligne de fond après ce temps mort demandé par le coach monégasque. Le ballon à l'intérieur pour Kantsevičius.
1: Les éléments lituaniens ne sont pas si fiables que ça, peut-être.
0: Et basket pourtant, mais là, il a été surpris par la vitesse d'un ballon de Betclic Elite. Possession pour le BBD, soutenu par les deux groupes de supporters, et les Gouillas et les Requins pour cette dernière de la saison à l'Arena Le Palio Périgord. Ousmane Krobali avec Will Cherry à l'intérieur pour le gros dunk de Somme Miyem. 12 points marqués par Somme Miyem. Il a terminé la semaine dernière avec 18 points au compteur face à Limoges. Est-il en train de réaliser une nouvelle très belle performance, Somme Miyem? En tout cas, ça en prend le chemin comptable offensivement. Réduction de l'écart par Blossom Gamé. 48 pour Monaco, 63 pour le BBD. Will Cherry avec Thomasville, le capitaine. Capitaine heureux d'avoir maintenu son équipe en Betclic Elite pour la saison prochaine. À l'intérieur pour Ousmane Kroubali, au niveau de la ligne des lancers francs, ça vient rebondir. Et le rebond offensif des Sommémiens qui permet à Zekemour d'inscrire 2 points de plus à 15 secondes de la fin de ce troisième carton. Boulazac mène 65 à 48 face à la Roca Team. Soir de gala, on a sorti les tenues d'exception et surtout le scoring d'exception pour le moment.
1: Statistique intéressante, Valentin, déjà 15 rebonds offensifs au Boulazac, ce qui est énorme. Ça fait...
0: Oh pétard.
1: Ouais. c'est beaucoup et c'est ce qui fait un peu la différence aujourd'hui. On le voit, c'est assez tendre en face dans ce domaine-là. Donc on en profite très bien, c'est très bien.
0: Ouais. Alors évidemment, il y a cette adversité, cette jeune adversité en face, cet effectif très amoindri, Mathieu Strazel qui ne joue pas, Elie Okobo qui n'est pas venu en Dordogne pour jouer, des suspendus, des blessés. Mais néanmoins, il faut quand même être lucide.
1: Ce n'est pas rien, tout de même. Et se rendre le match éventuellement facile, c'est déjà une performance aussi.
0: Ah, complètement. Et au buzzer, Will Sherry qui va en inscrire 2 de plus.
1: J'avais même pas vu que c'était la fin du carton.
0: Ah oui, moi non plus. C'est passé tellement vite qu'on était dans les toutes dernières secondes. D'accord. Et le buzzer qui vient retentir ici à l'Arena Le Palio Périgord à l'issue de ce troisième carton. Boulazac a 17 points d'avance sur Monaco et mène 67 à 50. Bon là, on va. Bien sûr, pas respect pour l'adversaire, attendre, mais on sent bien que le BVD se dirige vers une 12e victoire cette saison quand même.
1: Oui, et de prestige, ouais. Parce que ça reste bien évidemment Monaco en face. Et ça pourrait être l'occasion, on l'espère Valentin, de voir des jeunes sur le terrain un petit peu du côté de Boulazacois. Quoi qu'il en soit, on a vu un très beau carton des Sommémiens, Kroubali toujours aussi combatif, un peu de réussite extérieure avec Zekemour, Angelo Warner, tout y a été un petit peu sur ce carton, et défensivement une très belle solidité aussi. Donc tous les voyants sont au vert, et puis il reste plus de 10 minutes avant de clôturer cette belle saison.
2: Ouais, un carton qui a été extrêmement rapide, hein, messieurs.
1: Ah oui, même pas un quart d'heure, je crois.
0: Ah ouais. Oui. On a repris à, je ne sais plus, 55,
2: à 58.
0: Ouais, bah voilà, 17 minutes de jeu. Alors 10 évidemment au compteur officiel, mais en temps réel, 17, c'est très très peu. Ça doit être le carton le plus court qu'a connu Boulazac depuis bon nombre d'années, je pense maintenant.
1: C'est clair. Avec Essomé Miem en double-double, 12 points, 10 rebonds.
0: Ah oui, déjà.
1: Avec Roubali, 13.9 rebonds. Donc c'est là, voilà, j'insiste dessus vraiment, mais la recrudescence, c'est vraiment l'impact dans le secteur intérieur des Boulazacois qu'il exploite à merveille.
0: Ouais, on soigne les statistiques personnelles, en vue d'une prolongation, en vue de pourquoi pas, ça pourra peut-être peser dans l'imaginaire, évidemment. Mais Boulazac est nettement en tête à l'entame de ce dernier carton. Dernier carton du match, dernier carton du mois, dernier carton de la saison pour le Boulazac Basket Dordogne. Cette saison avait débuté à Roland-Garros avec un BBD Monaco. Elle se conclut au Palio avec un BBD Monaco. Et cette fois-ci, c'est bien Boulazac qui est en tête, 67-50. À l'entame de ce quatrième et dernier carton, la tentative à 3 points pour les Monégas, rebond offensif de Terry Tarpe, c'est manqué et c'est récupéré par Thomas Ville. Non, c'est finalement Kevarius Hayes qui va mettre les deux mains sur le ballon. La possession reste Monégasque. Ils n'ont pas abdiqué, les joueurs de Sergei Gladir. Ouais,
1: on peut au moins leur reconnaître ça, Valentin, parce que je vois un joueur comme Terry Tarpe, donc pour ceux qui ne le connaissent pas, qui était aussi en équipe de France régulièrement ces dernières années, qui continue de se donner à fond. Donc c'est quand même bien pour nous parce que ça nous offre du spectacle jusqu'au bout.
0: La possession pour les Monégasques avec Michi pris en grippe par Essomé Miem et Thomas Ville.
1: Et on récupère la balle. Donc c'est bien. Le très ballon. Agressif. On est venu à deux sur Michi qui avait pris un écran.
0: Le ballon qui sera périgourdin à l'instant avec la remise en jeu de Thomas Ville. Thomas Ville, toujours le capitaine Boulazacois qui est sous contrat la saison prochaine avec le BBD. Et Ousmane Kroubali lui aussi tente à 2 points au niveau de la ligne des lancers francs, ça ne rentre pas. 9 minutes encore à jouer dans cette saison de Betclic Elite. Makoundou qui va provoquer une faute. Attention à ne pas les remettre dans le jeu avec un nombre de fautes un peu important.
1: C'est clair. Ne pas laisser d'espoir. Ne pas laisser d'espoir. Toujours maintenir l'étreinte. On voit que Cyril Eliezer va revenir aux affaires. Et Ousmane Kroubali qui va souffler un petit peu. Oui. C'est plutôt intelligent parce que bon, il reviendra quand il restera 6-5 minutes, vraisemblablement. Donc à Cyril de montrer la quintessence de ce qu'il peut faire.
0: Ouais, il termine bien sa saison, Cyril Eliezer Van Roo, qui a été très bon malgré la défaite face à Cholet il y a 15 jours, ici même à l'Arena Le Palio Périgord. Kylian Michi avec Makoundou.
1: C'est Blossom Game.
0: Game, pardon.
1: Qui là se montre un peu plus. Hein. Vous avez remarqué, Valentin, il est plus agressif. Donc est-ce que lui a envie de.
0: Et bah, troisième de... faute d'équipe à oui, l'instant. Déjà. La déjà. Première pour Zekemour.
1: Bon, ce qu'on est sûr, ça durera sûrement plus de 15 minutes.
0: Oui, oui, c'est ça. C'est ça. Il y aura un peu plus de jeux arrêtés, de jeux posés. Et alors que. C'est Will Cherry qui est en train de faire du vélo là-haut pour rester chaud, lucide, concentré.
1: Quelque chose que je voyais beaucoup dans le rugby avant, qui arrivait dans le basket oui. assez tard, hein. Il y a 5-6 ans je dirais. Mais
0: exactement.
1: Ça,
0: et la présence de Rodrigo, ancien préparateur physique du CA Sarla, participe aussi à ça, à cette mise en pratique des efforts. Oh, bien joué, la tentative à 3 points de Thomasville qui ne rentre pas, mais Cyril Eliezer Van Roo qui a bien suivi la retombée du ballon, qui est venu eh bien, pousser cette balle au fond du filet. Michi avec Thierry Tarpey à l'intérieur pour Blossom Gamé.
1: Eh ouais, il fait mal Valentin parce qu'en fait il fait bien je dirais 10 cm de plus que Warner.
0: Ouais. Et donc quatrième faute d'Angelo Warner.
1: Et quatrième faute de Warner comme Kroubali. Donc il va falloir peut-être manager un petit peu les troupes.
0: Ah, il n'est pas fini ce match. Remise en jeu ligne de fond avec Kevarius Ace, Michi, Ace qui quémande le ballon. On va le chercher à l'intérieur une nouvelle fois avec Blossom Gamé. Le ballon qui ressort derrière la ligne pour Michi. Et ça rentre, nouveau panier primé dans cette soirée. Il est déjà à 18 points marqués, le jeune Michi, dans ce match. Le seul rayon de soleil dans la tempête que connaît Monaco en ce moment. Angelo Warner avec Thomasville. Thomasville à 3 points, 45 degrés. Ah, ça ne veut pas rentrer, toujours pour Thomasville. Le ballon toujours pour les Périgourdins. Oh, bien joué! Et Sommet-Millième, très beau geste technique de la part des Sommet-Millième, qui est venu contourner son défenseur avec le bras pour aller ajuster le panier. 71 pour le BBD, 54 pour Monaco. Il reste 7 minutes et 45 secondes encore à jouer. Et ça s'est accroché, là, une nouvelle fois entre Zekemour et...
1: Alors, paradoxalement... On arrive sur quelque chose d'un peu tactique parce que encore une fois Warner avait été en difficulté sur Blossom Game. Là on voit que c'est Zekemour qui est passé dessus, donc c'est bien, on réfléchit un petit peu. Et puis l'action précédente, c'est Sommet-Millième qui marque après un rebond offensif. Donc c'est quand même ce qui nous maintient toujours dans ce match là confortable d'avance. Mais vraiment défensivement, ben Monaco là a trouvé une solution en fait, hein, en allant chercher Blossom Game près du cercle. Ça nous oblige à défendre plus fort.
0: Et Boulazac est dans la pénalité désormais. Ça y est, à 7 minutes et 45 secondes de la fin de ce match. Le BBD est dans la pénalité. Premier lancer franc manqué de la part de l'Américain. Sous les huées du public et des supporters des Requins. Deuxième tentative manquée aussi, 0 sur 2. Sur la ligne des lancers francs, possession pour le BBD avec Will Cherry qui a cédé son vélo pour revenir sur le parquet. Et oui, il réclame une anti-sportive. Oui, bon là c'est vraiment match amical, on en sourit. Simple faute, première faute d'ailleurs pour les Monégasques dans ce quatrième et dernier quart-temps. Will Cherry avec Thomasville, le capitaine. Chéri de nouveau, l'écran posé par Sommet-Millième pour aider le meneur américain à progresser. Thomasville pour Cyril et les Orvanro. Ouais, ça a été touché par le champion de France de Pro B.
1: Il a un peu de mal Thomasville
0: ouais,
1: ce soir.
0: Ouais, même dans cette fin de saison.
1: On sent qu'il manque un peu de confiance. Il faudrait qu'il laisse, je pense, un peu plus venir les choses à lui. Hein, ça ira tout seul. Alors que là, Johan Makoundou a fait pied. Cyril Eliezer a fait pied sur la remontée de balle de Makoundou. Donc balle à Monaco sur le côté.
0: Allez, le jeu qui repart pour les Monégasques avec Thierry Tarpey. Toujours ouais, la passe dans le dos de Kevarius Ace. Elle était pour le jeune Moudio.
3: et ça ne rentre pas, mais une nouvelle faute.
1: Sortie
3: de balle, exactement.
1: Confusion entre les deux boulas à quoi.
3: Mise en jeu territoire fait 7 minutes encore à jouer dans ce quatrième et dernier carton. Kevarius Ace à 3 points à 45 degrés. Ouais, il a tenté l'impossible, mais ça paye en deux temps avec Makundu. Johan Makundu qui était au rebond et qui prend et qui passe la barre des 10 points dans ce match. 2 points de plus pour Monaco, 56 pour les Monégasques, 71 pour le Boulazac Basket d'Ordogne qui mène largement dans ce match à 6 minutes et 40 secondes. Thomas Ville à 3 points, ça y est, enfin pour enfin, Thomas Ville, ça rentre. Ah, ça y est, il peut souffler, il peut soupirer, il peut se relâcher. Thomas Ville, après plus d'une dizaine d'échecs sur 3 matchs consécutifs, le voilà qui réussit enfin à marquer un panier primé. Félicité par Antoine Eito, félicité par Hugo Robineau, et temps mort demandé par le coach monégasque.
1: Ah, il est soulagé, on le sent, mais on est content pour lui parce que c'est vrai que c'est vraiment frustrant comme situation. Et en plus, il force Sergi Gladir à prendre temps mort parce que là, l'écart est remonté à 18 points. Donc c'est très bien, 6 minutes 42 encore à jouer.
2: Et Limoges en grande difficulté au Mans, mené 77 à 56. Limoges qui vient de perdre le troisième carton, 36 à 11.
1: Oh, oui. Ils ont je sais pas ce qui s'est passé dans les vestiaires.
3: Ah oui, là l'ambiance qui est toujours un peu délétère du côté Limoges.
2: Et Dijon qui mène très largement au portel, hein, 103 à 63. Alors qu'on commence le quatrième carton.
3: Dans cette physionomie là, Boulazac terminera 12e derrière Dijon, qui était pourtant bien redescendu et qui avec une fin de saison un peu favorable, avec des confrontations contre des plus petites équipes, se retrouve devant Boulazac.
1: Et Francis, des nouvelles de Saint-Quentin ou pas?
2: Alors pour Saint-Quentin, que je regarde, Saint-Quentin est au coude à coude avec Nancy. Ah, 59-57, pendant que Gravelines, lui, est en difficulté à Bourg-en-Bresse, 71-60.
1: Attention, intéressant.
3: Ouais, Gravelines qui...
1: Si Saint-Quentin l'emporte et que Gravelines perd, c'est Gravelines qui va jouer le play-down, non?
3: Exactement. Ce les deux équipes qui sont à égalité pour l'instant en nombre de victoires. Ça va tout départager. C'est pareil pour le haut. Il faut regarder ce que fait Paris parce que potentiellement, avec une défaite de Nanterre et une victoire parisienne, Monaco pourrait perdre sa première place ce soir à Boulazac. Hein. Il y a aussi ça qui entre en jeu côté monégasque qui viennent de perdre le ballon. Bien surgi de la part de Cyril Eliezer Van Roo dans sa propre raquette. Le ballon lobé pour Essomé Miyem. Oh, le gros contre sur le panier de la part de Kevarius Hayes sur Essomé Miyem. Là, c'était un petit geste d'ego et de respect qu'a voulu imposer Kevarius Ace. Et dans la foulée, Johan Makundu qui inscrit un panier primé. 59 pour Monaco, 74 pour le Boulazac Basket d'Ordogne. 15 points d'écart entre les deux formations. Cyril et Lézard Van Roo, Tony Snell de retour sur le parquet qui pénètre le long de la ligne de fond, ressort le ballon pour Will Cherry. Et Cyril et Lézard Van Roo à 3 points à 45 degrés. 77 points marqués par le BBD.
1: Magnifique action.
3: 12 points marqués par Cyril et Lézard Van Roo.
1: Elle fait mal celle-là.
3: Ah ouais, parce que celle-ci, elle est d'une facilité, d'une légèreté, d'une organisation tactique réalisée à la perfection. Et derrière l'interception de la part de Tony Snell, le ballon restera Boulazacois de l'autre côté du parquet. Il y avait une contre-attaque amorcée par les Boulazacois. Et alors qu'attention, les secouristes qui viennent peut-être pour un petit malaise. En tribune McDonald's, là, il y a... Ouais. Alors, il ne fait pas très très chaud. La tentative à 3 points de Cyril et les Orvanderons, récupérée par Terry Tarpey, qui veut aller de l'autre côté du parquet. On va faire faute côté Boulazacois et emmener sur la ligne des lancers francs.
1: Elle a été sifflée, très honnêtement, un petit peu rapidement. Je pense qu'il y aurait sûrement eu faute derrière. Mais c'est vrai que là, le coup de sifflet a été un peu rapide. Ouais, un peu rapide. Et c'est pour ça que le public ne s'y trompe pas. Et on espère que tout va bien aller en tribune McDonald's.
3: Ouais,
1: ça
3: ouais,
1: a l'air de rentrer dans le genre.
3: Supporter.
1: On lui donne du sucre.
3: Ouais, voilà. Ouais, donc
1: fringale,
3: c'est fringale. Ouais, un petit malaise. Et oui, c'est le problème des matchs à 19 ans. On n'a pas eu le temps de goûter, on n'a pas eu le temps de manger. Donc forcément, on a l'estomac un petit peu creux. Et peut-être le cerveau qui tourne un peu. En tout cas, ça a l'air d'aller mieux pour ce supporter. Ce serait dommage que ça se termine mal pour cette dernière à domicile, cette dernière au Palio qui puisse continuer et vivre ses dernières minutes ici à l'Arena le Palio Périgord. 5 minutes et 20 secondes encore à jouer. Le BBD mène 77 à 61 face à la Roca Team, face à Monaco, face au plus gros budget du championnat.
0: mais ils sont bien devant les Périgourdins. Ousmane Kroubali à l'intérieur qui va jouer de son corps, la bonne passe pour Céline Lézard-Vanro et le dunk de Céline Lézard-Vanro. Une nouvelle fois on se fait plaisir côté Périgourdin.
1: Kroubali qui régale son pote. Bon, un peu comme souvent, mais après il fait rire parce qu'il a 38 ans et c'est le gars qui met plus d'énergie sur le terrain. Il prend sa faute technique. Bon, fin de saison, je pense qu'on pourrait l'applaudir quand même.
0: Et c'est fini, oui, c'est une fin de saison d'ailleurs pour Ousmane Kroubali, parce que c'était sa cinquième faute. Faute technique prise par Ousmane Kroubali. Écoutez l'ambiance du Palio.

0: Remercié pour les bons et loyaux services rendus à la patrie cette saison pour Ousmane Krobali, qui termine sa saison sur 5 fautes face à Monaco, mais qui a tout de même marqué 13 points dans ce match et réalisé et fait partie des meilleurs joueurs de l'effectif. Ousmane Krobali, 12 d'évaluation cette saison,
1: 10 points marqués sur ce match.
0: 15 sur ce match, 10 points marqués en moyenne par match et 6 rebonds en moyenne. Voilà les statistiques d'Ousmane Krobali
2: à 38 ans, à 38 ans. 2m10
0: Non, Tony Snell, malheureusement le lancer franc manqué. Tony Snell qui va le chercher au rebond, qui le claque et qui inscrit le lancer franc finalement. Alors ça, je pense que même dans tous ses matchs en NBA, il a jamais dû le voir. Non. Ousmane Krobali, décidément ce match est vraiment à part. Et la possession pour les Périgourdes, hein. 4 minutes et 35 secondes encore à jouer. Will Cherry à 3 points. Will Cherry à 45 degrés, c'est manqué, peut-être au rebond par Essomé-Miyem. Non. Ballon rendu au Monégasque, même si Cyril Lesorvandro a décidément, il a collé un GPS et mis de la colle sur le ballon pour qu'à chaque fois qu'il s'approche du défenseur, il capte le ballon. Cyril Lesorvandro. Le bricorama de Boulazac Basket d'Ordonne. Et Thomas Ville, malheureusement, il n'y avait qu'une fois dans ce match qu'il avait réussi un panier primé. Là, c'est un airball complet de la part du capitaine. La tentative peut-être le long de la ligne de fond pour Will Cherry. Et c'est finalement Cyril Lesorvandro à la conclusion. À 4 minutes de la fin de ce match, à 4 minutes de la fin de la saison, Boulazac mène 80-65 face à la Roca Team.
2: Et bien, Cyril Eliezer qui tient la baraque sur cette fin de match. Il est partout.
0: 16 points marqués, meilleur marqueur de Boulazacois.
2: Offensivement, défensivement. Et c'est bien parce que c'est un peu un symbole. C'est pas le joueur qu'on voit le plus au long de la saison, mais il fait partie à part entière de l'effectif. Et il apporte énormément. Il a porté déjà l'an dernier. Et voilà, là on voit contre Monaco, il tire son épingle du jeu. Donc c'est très bien.
0: Et on espère que des supporters n'aient pas misé leur maison sur Cyril Lesorvandro, meilleur marqueur de ce match. Parce que.
2: La cote devait être intéressante.
0: Ah ouais, cote. devait être intéressante et ça va faire peut-être quelques heureux, même s'ils sont offensif, rebond encore. Offensif après le lancer franc manqué de Cyril Lesorvandro. Angelo Warner à 3 points. Angelo Warner, et bien voilà qui célèbre, le public qui se lève, la fête a déjà commencé ici à l'Arena Le Palio Périgord. 84 pour Boulazac, 65 pour Monaco. Ils sont sous l'eau, les Monégasques. Ils sont tombés dans l'île et vont avoir mal à la tête pour prendre la direction du rocher et de la principauté. Le ballon à l'intérieur pour le jeune espoir lituanien Kantsevičius, qui inscrit ses deux premiers points de sa carrière en Betclic Elite. Ça ne changera pas l'issue de ce match. 84-67. Angelo Warner une nouvelle fois de loin. Cyril Lesorvandro, rebond offensif. Ça va être un record de rebond offensif. Tentative à 3 points de la part de Will Cherry. C'est manqué. Et il va y avoir peut-être une faute d'Angelo Warner.
2: J'ai jamais eu, sur aucun match, Valentin, j'ai eu cette impression de autant
0: Angelo,
2: de
0: loin.
2: On va laisser Angelo.
0: Ouais, Angelo Warner célébré en grande pompe. Cinquième faute pour lui. On lui rend une nouvelle fois hommage.

0: belle fête populaire ici à l'Arena Le Palio Périgord, lancé franc manqué à l'instant par Mungala. Je vais y arriver, il y a tellement d'espoir que parfois je me mélange un peu. Les pinceaux, il réussit tout de même le deuxième, 68 pour Monaco, 84 pour le Boulazac Basket d'Ordogne. Sortie de Tony Snell, entrée en jeu de Thomas Ville. Et Tony Snell, lui aussi acclamé. Ah ouais, là vraiment on veut acclamer chaque joueur. Peut-être qu'ils vont acclamer Jacob Grandisson. Mais une applause au vu du nombre de matchs cette saison. Pardon, c'était mauvais.
1: Oh, dunk de la part des sommets, Millième. Entre les muscles, les sommets. T'as raison, c'est toi le patron ce soir. C'est toi qui domine cette raquette avec ce très gros dunk de la part des sommets, Millième. Il pourrait faire partie des plus beaux dunks de la saison, c'est sûr. Et c'est ce soir. Et c'est sur l'antenne d'ici Périgord. 86-68 pour le BVD face à Monaco, à moins de 3 minutes de la fin de ce match.
2: Waouh, on a vu pile devant nous, c'était d'une violence, Valentin. Oh, énorme.
0: Oh, là, ce qu'il a mis, et Sommé Millième qui a réussi dans ses francs. Il y avait le N1 en plus. 17 points marqués par Sommé Millième qui devient le meilleur marqueur de ce match. Là aussi, c'est moins courant cette saison. Avec les jeunes pousses monégasques, Michi qui fonce vers le panier adverse, transmet au dernier moment par transmet à Moudio. Et il va y avoir une faute. Le N1, il a inscrit ses deux points sur sa pénétration ligne de fond, Moudio, et qui Will Sherry fait une faute. Ouais, on va faire un petit détour par les scores de l'autre côté de la France sur les autres parquets de Betclic, parce que là ça devient très très chaud, notamment pour le bas de classement, Francis.
3: Oui, et avec notamment aussi dans ce match à 3 entre le BBD, Limoges et Dijon. Limoges devrait faire la mauvaise opération ce soir de la soirée et récupérer la 13e place, puisque Dijon est en train de gagner au Portel 108 à 68 et va marquer une victoire de plus, tout comme le BBD qui va passer devant Limoges si le BBD confirme son succès ce soir. Et pour les matchs du bas de tableau, notamment entre ça concerne Gravelines qui est mené à Bourg-en-Bresse 79-65, alors que Saint-Quentin est mené aussi à Nancy 66-60. C'est le statu quo en fin de classement.
0: Ah, vous avez un petit peu d'avance sur nous parce qu'on a un 61-60 face à Saint-Quentin. On se dit que, enfin, sur le match de Saint-Quentin, et on se dit que c'est très très chaud. Ben voilà, temps mort demandé par le coach monégasque, on ne l'a pas vu venir. On était concentré presque sur les différents résultats. Boulazac qui mène 87-71 face à Monaco. Il reste 2 minutes 25. Ça va être 2 minutes et 25 secondes de fête, de bonheur ici à l'Arena Le Palio Périgord. On est déjà en train de réaliser une très belle holla en tribune. Ça aura été une saison formidable. On aura l'occasion évidemment d'en reparler avec les acteurs, les entraîneurs, les joueurs à l'issue de cette rencontre, avec le président du Boulazac Basket d'Ordogne qui alors je mets ça au conditionnel, devrait être l'invité d'ici Périgord mardi matin à 7h45. Vous pouvez déjà le noter dans votre agenda, hein, même pour écouter la matinale d'ici matin, hein. Dans tous les cas, ça reste un incontournable sur ici Périgord, mais le président du Boulazac Basket d'Ordogne qui sera sûrement sourire aux lèvres après une nouvelle victoire cette saison. La tentative d'interception de Cyril Eliezer Vanro manquée. Le ballon va rester pour les Monégasques. Il reste 12 secondes à jouer dans leur possession. Kylian Michi. Réintroduction de la balle au loin avec Kantsevicius. Il vient poser un écran justement. Michi qui récupère la balle au niveau du logo central. Il a 3 secondes avant de déclencher un tir. C'est à 3 points face à la planche. Ça rebondit fort, ça rebondit haut et c'est capté par Cyril Eliezer Vanro et Will Sherry. 2 minutes encore à jouer dans ce match. Thomas Ville à l'intérieur au niveau de la ligne, au niveau de la raquette, ça rentre pour le capitaine périgourdin, 89-71. Et Quentin Bonneau qui va faire son entrée dans les prochaines secondes. Il vit ses derniers instants ici en Dordogne, Quentin Bonneau. eh bien il va être récompensé de ses bons et loyaux services avec les espoirs dans les prochaines secondes. À l'instant même, la sortie de Will Cherry, l'entrée en jeu de Quentin Bonneau. Il n'y a pas plus périgourdin que Quentin Bonneau. Eh bien ça, c'est beau de voir ça, surtout quand on bat Monaco et quand on est en train de battre Monaco, de faire entrer des espoirs pure souche. Il n'est pas lituanien, il n'est pas de quelconque nationalité, il est périgourdin. Makundu au buzzer qui a précipité un tir bien défendu de la part des hommes d'Alexandre Ménard. Et Somme Miyem organise le jeu avec Quentin Bonneau. Va-t-il une nouvelle fois marquer des points? Il avait réussi un panier primé face au Portel il y a plusieurs mois. Mais c'est Zekemour qui réussit le panier primé à l'instant. 92 pour Boulazac, 71 pour la Roca Team. Monaco est complètement embué par la vitesse et la précision des Boulazacois. Albin Boitrel qui va aussi faire son entrée. Deux espoirs périgourdins sur le banc, sur le terrain, pardon. Magnifique. Comment on appelle ça? Cadeau. Cherchez mes mots. Oui. Donné par Alexandre Ménard pour ces deux jeunes-là.
2: C'est pas rien. Hein. Ouais. C'est pas rien. C'est très bien. C'est très bien. Je suis content pour eux parce que quand on est jeune. Ben, rentrer sur un match de Pro A, enfin de Bet League Elite, pardon, contre Monaco, devant le palio plein à craquer, ça reste gravé à vie. Donc c'est bien pour eux.
0: Albin Boitrel, l'amateur de pêche. Vidéo à retrouver sur les réseaux sociaux d'ici Périgord, Instagram et Facebook. Portrait d'Albin Boitrel disponible aussi sur le site internet ici.fr. Quentin Bonneau à 3 points qui déclenche. Ça rebondit sur la planche, ça rebondit même en haut de la planche. C'était à deux doigts de tomber dedans, mais ça ne paye pas pour Quentin Bonneau. L'espoir périgourdin. Makundu face à Albin Boitrel. La défense d'Albin Boitrel. C'est pas terminé pour les Monégasques. On précipite un nouveau tir à 3 points. C'est récupéré au rebond par le lituanien Kantsevicius.
2: Là c'est chacun pour soi. Tout ouais. Veut mettre ses points, c'est assez bizarre. Et le palio se lève.
0: Oui, le palio est debout pour vivre ces 30 dernières secondes. Alors qu'on me demande de me mettre à moitié accroupi parce que debout je gêne mes camarades du haut qui ont vécu aussi pour la presse écrite cette saison héroïque. Ils ont intérêt à l'écrire. Saison héroïque pour le BBD. C'est une saison héroïque pour le BBD. Et avec cette victoire face à un club d'Euroleague qui se profile. Il reste tout de même 30 secondes à jouer. Possession pour les Périgourdins avec Thomas Ville, le capitaine. Thomas Ville toujours à l'intérieur pour Albin Boitrel qui va provoquer une faute et alors il n'ira pas sur la ligne des lancers francs et c'est dommage, il aurait pu inscrire ses premiers points. Albin Boitrel, il discute avec Thomas Ville. Alors est-ce qu'on va lui donner le ballon?
2: J'espère, je pense que Thomas Ville le connaissant, ouais, il va essayer de le faire croquer un peu.
0: Albin Boitrel qui porte le numéro 0, celui de KJ Williams. Zekemour à 3 points dans le corner, ça ne rentre pas. Il va rester 18 secondes encore à jouer. Et on veut peut-être presser pour offrir une dernière opportunité aux jeunes espoirs. Mais c'est la fête. La fête ici en Dordogne. Le public est debout, les entraîneurs se serrent la main et le buzzer qui va retentir. Boulazac s'impose face à Monaco. Boulazac décroche une 12e victoire cette saison. Boulazac vient de battre le leader de Bet League Elite, les Monégasques, après avoir battu Saint-Quentin, Le Portel, Gravelines, Limoges, Dijon, Le Portel de nouveau, Gravelines de nouveau, Strasbourg, Chalon-sur-Saône, et après avoir battu Paris, l'Asvel, les deux équipes d'Euroleague, eh bien Boulazac peut afficher sur son tableau de chasse Monaco, 40 millions de budget, une équipe certes un petit peu malade, mais Boulazac qui avec ses 4 petits millions d'euros en banque pour faire une saison de Betclic, eh bien s'impose ici à l'Arena Le Palio Périgord. C'était une très belle danse, ce n'était pas un slow, c'était pas une valse, mais c'était un tango, un BBD aux couleurs tango qui s'impose 92-74 face à la Roca Team. 12e victoire cette saison et une 12e place au classement final, visiblement. C'est ce qui se profile. En tout cas, c'est une saison extraordinaire qu'a vécu les supporters, les joueurs, le staff, les bénévoles et surtout les auditeurs d'ici Périgord. Une saison historique. Boulazac est maintenu. Boulazac décroche 12 victoires cette saison. Et Boulazac, en prime, s'est offert Monaco sur la dernière. Ah, quel match! Quel match! Même si évidemment l'adversité était un petit peu moindre.
3: Mais un BBD qui n'a pas perdu le moindre carton face à Monaco, hein, parce qu'il y avait match nul dans le premier et il a remporté les trois autres avec plus 11, plus 6 et plus 1.
0: Ouais, exactement. Et on peut même ajouter à ça Boulazac qui a le point d'avérage sur Monaco.
3: C'est vrai. Et puis Boulazac, effectivement, vous le rappeliez, aura battu trois des quatre premières équipes hein, du classement. Monaco au moins une fois. Alors pas Nanterre, mais Paris une fois et l'ASVEL une fois. C'est-à-dire que les quatre premiers du championnat auront perdu au moins une fois face à Boulazac à part Nanterre.
0: L'hommage rendu, Francis, à Piero Zanella, l'assistant coach historique d'Alexandre Ménard ces dernières années, et qui quitte le BBD à l'issue de cette saison. C'était sa dernière ici même en Dordogne sur le banc boulazacois, qui a connu quelques petites complications ces dernières semaines pour des raisons personnelles. Et bien voilà, il va continuer l'aventure en dehors de la Dordogne. Piero Zanella, qui a été un formidable assistant coach, très gentil, d'une humeur toujours souriante, et qui est applaudi très chaleureusement par le public du Palio, la main portée sur le cœur, qui va évidemment parler aux supporters. Piero Zanella, voilà, qui a construit le BBD aussi, hein, comme Alexandre Ménard. Alors il le évidemment quelques mots en italien pour Piero Zanella, qui va évidemment remercier l'Arena Le Palio Périgord. Magnifique de jouer ici, et bien sûr beaucoup de fierté d'avoir pu porter ce logo du Boulazac Basket Dordogne, cet insigne aux côtés d'Alexandre Ménard. Ça annonce beaucoup de changements, hein, déjà. Alors Jordan Faligan était deuxième adjoint, peut-être va être promu en tant que premier, et l'arrivée de quelqu'un de nouveau. Alexandre Ménard aime s'entourer de jeunes bourrés de talent, mais en tout cas voilà, Piero Zanella qui a connu son dernier match ici même en Dordogne en tant qu'assistant coach.
2: Alexandre Ménard qui chauffe la foule.
0: C'était sûrement aussi le dernier match d'Hugo Robineau, peut-être de certains joueurs. Hugo Robineau qu'on annonce vraiment en partance du Boulazac Basket Dordogne. On aura l'occasion évidemment de vous annoncer ça sur l'antenne d'ici Périgord. Alexandre Ménard qui s'exprime.
4: Tous ceux qui œuvrent au club, on voudrait vraiment vous remercier pour cette saison magnifique. Vous faites vraiment partie. Croyez-moi, on a gagné 9 matchs à domicile sur 15, ce qui est exceptionnel, et vous pouvez vraiment le prendre pour vous. Donc vous pouvez déjà vous applaudir, franchement, parce que vous avez été extraordinaire. Évidemment, on comptera sur vous pour la saison prochaine, puisqu'on a réobtéré le ticket pour la Betclic, et ça aussi c'est quelque chose d'exceptionnel. Et puis, je crois qu'on peut vraiment applaudir les joueurs. On a eu une saison qui a été très compliquée. À titre personnel, vous savez que c'était une saison qui a été assez humiliante pour moi. Mais je voulais vraiment qu'on remercie les joueurs parce qu'ils ont été solides et solidaires jusqu'au bout. Et vraiment là, vous pouvez faire un tonnerre d'applaudissements.
5: Merci. Merci.
0: Les mots d'Alexandre Ménard que vous avez pu, j'espère que vous avez pu entendre correctement. Ah, formidable. On essayait de bidouiller les fils pour essayer de bien entendre Alexandre Ménard, qui faisait référence au décès de son papa. C'était juste après la victoire face à Limoges, juste avant la réception de Dijon. Il a perdu son père, Alexandre Ménard, connu une saison très particulière, à la fois personnellement mais aussi sportivement, parce qu'il y a eu beaucoup de joueurs blessés, beaucoup de joueurs qui sont partis, des complications aussi. Mais voilà, ça a été vraiment une saison qui n'a pas été tout repos pour Alexandre Ménard, pour Piero Zanella aussi encore plus récemment. Mais en tout cas, beaucoup de fierté dans ses mots, et c'est ce qu'il disait. Il est fier du public, fier de la Dordogne, fier de son club et fier de ce qu'ils ont réalisé, Benjamin.
2: C'était assez touchant, parce que vraiment on sent que c'est la sincérité dans ses mots. Il ne néglige pas, et c'est quelque chose vraiment qui, je pense, a compté, l'apport du public cette saison, sans faille. Les joueurs se sont battus, enfin, c'est assez rare quand même, les coachs comme ça, notamment au basket, qui prennent la parole devant tout le monde pour mettre en avant leur équipe. Et c'est là qu'on voit que tout le monde était soudé cette saison, le staff, le coach, les assistants, les joueurs, et cette reconnaissance, elle est vraiment méritée. Donc merci à Alexandre Ménard pour ses mots. Jusqu'au bout, il aura été excellent cette saison.
0: Et merci à tous les joueurs de nous avoir procuré des émotions. On a eu la chance une nouvelle fois, pour la 21e saison consécutive, de les vivre en direct sur l'antenne d'ici Périgord. Des très beaux moments, la victoire au Paris Basket, la victoire face à l'ASVEL, la victoire face à Strasbourg aussi, qui a été un des beaux moments, la victoire au Portel, qui n'avait pas été simple, rappelez-vous. On attendait encore le retour de Jacob Grandisson. Il y a eu plein de beaux moments, et il y en a eu aussi des mauvais, on les a vécus ensemble sur l'antenne d'ici Périgord. Mais globalement, ça reste une très belle saison proposée par les joueurs du BBD, qui ont aussi, d'un point de vue du public, réalisé un 10e guichet fermé de suite. On en a peu parlé, mais le Palio a été au rendez-vous tout au long de la saison. Les supporters ont été au rendez-vous, même quand à la télévision il y avait un France-Angleterre au tournoi Destination, le Palio était plein. Et ça, c'est signe aussi de la très bonne santé de ce club, qui s'impose donc pour la 30e et dernière journée de Betclic Elite, s'impose face à Monaco, le leader du championnat. Boulazac termine avec 12 victoires cette saison. Ils n'ont pas fait une La Rochelle, ils n'ont pas fait une Portel, ils ont fait mieux que ça, ils ont fait une équipe solide, ils ont montré qu'ils étaient une équipe solide, et terminent donc à la 12e place de ce championnat avec 12 victoires au compteur. Bravo Boulazac. Il n'y aura pas de titre comme la saison dernière, mais vécu tout comme par les supporters, parce qu'ils sont fiers, et ils l'ont souvent dit au micro d'ici Périgord, fiers de supporter cette équipe qui montre les crocs et capable de tout. On l'a encore vécu ce soir avec cette victoire 92-74. Merci beaucoup Benjamin Delage, merci beaucoup de nous avoir accompagnés ce soir.
2: Merci pour cette saison, encore une fois un grand plaisir d'être à vos côtés, et puis en plus on vit des moments excitants, donc merci beaucoup à vous.
0: Et merci aussi à tous les autres consultants qui ont occupé votre place pour cette saison de Betclic Elite. À l'année prochaine, profitez bien des vacances, et puis on se retrouve très vite pour les aventures du Boulazac Basket Dordogne. Bonne soirée à tous.
3: Merci beaucoup Valentin, merci pour cette belle saison vécue également ensemble, et puis le BBD qui finalement termine 12e de ce championnat devant Limoges qui s'est lourdement incliné au Mans ce soir 101-84, Dijon qui va gagner au Portel 126-80, et qui finit donc devant le BBD. Les autres matchs ne sont pas encore terminés. En tout cas, nous on a été ravis de vous faire vivre cette saison et de suivre ce soir la 12e victoire du BBD 92-74. On va rappeler aussi rapidement en rugby la victoire de Lausanne en 16e de finale aller de Fédéral 3. Lausanne s'est imposée face à Plouzane 29-6, 4 essais à 0, bonus offensif à la clé. Pas de but entre Bressuire et Trélissac, le match au sommet entre le 2e et le leader de Régional 1 Poule A pour cette 24e journée, 0-0, et les points du match nul. Voilà pour la soirée, et vers 21h, vous avez rendez-vous avec un programme, la playlist d'ici Périgord, et 23h, Disco Funk.
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0: Scorpion à l'instant, Still Loving You.
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1: 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Manu Chao, Je ne t'aime plus. La chanson préférée de Jérémy Frérot.
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4: Manu Chao, c'est un artiste qui a été assez important aussi pour moi quand j'étais gamin. Mes parents avaient un club de plage sur le bassin d'Arcachon.

Tous les étés, on se retrouvait sur ce club de plage. Et le soir, mon père faisait tourner cet album avec cette chanson qui s'appelle « Je ne t'aime plus ». C'est une petite Madeleine de Proust aussi, Manu Chao. « Je ne t'aime plus ».

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0: Saviez-vous que c'est la maman de Mika qui a inspiré le texte de son titre ? Elle me dit...
1: Les secrets de vos chansons préférées, Johan Guérin.
0: C'est le premier tube en français de Mika et il est né de reproche. En 2011, alors qu'il bloque en studio, il se souvient de sa mère qui est aussi sa conseillère. Il se souvient quand elle l'accablait de reproches. Tu gâches ta vie, tu ne sors jamais. Avec ses souvenirs, Mika note chaque pic sur son carnet. Il transforme cette engueulade familiale en un dialogue disco-pop irrésistible.

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2: Nous partirons. Klemt.
3: Fallait un jour poser les bases.
2: Originaire du Mans, Klemt porte cette énergie des terres de province. Force tranquille, humilité, texte fort, l'essence de son écriture, l'émotion, la sincérité et le

0: Tiron, Klemt, un coup de cœur ici même.
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0: Derrière la douceur du titre Pulmarine d'Isabelle Adjani se cache une œuvre d'une noirceur absolue.
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0: C'est le maître Serge Gainsbourg qui signe ce texte sur mesure en 1983. Et ne vous y trompez pas, le fond de la piscine, c'est le récit d'une dépression profonde, le cri feutré d'une tentative de suicide. Pour rendre cette sensation d'étouffement, Gainsbourg exige un mixage avec énormément d'écho pour que la voix d'Isabelle semble venir du fond de la piscine. Noir.

0: Pour sublimer ce malaise esthétique, c'est un jeune réalisateur nommé Luc Besson qui filme le clip. Il crée alors cette imagerie bleutée et mélancolique qui va marquer toute une génération. 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
0: Renaud, Mistral gagnant, bon temps, la chanson préférée de Grand Corps Malade.
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2: Est-ce que ce serait pas la plus belle chanson du monde, ça?
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2: 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Si je devais garder qu'une chanson à écouter en boucle sur une île déserte, ce serait celle-là. Tout est dit dans cette chanson.

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1: Vous écoutez Camille Perrer avec T'as eu vent de nous deux.

0: La chanson parle de la passion pour l'écriture, la musique, le partage. Et la jeune artiste de Romans-sur-Isère s'est inspirée du roman d'Alain Damasio, La Horde du Contrevent. Camille Perrer, t'as eu vent de nous deux. Un coup de cœur ici de Romardèche.
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3: Alors attention, Karine, tu es comme moi, tu as la phobie des araignées.
4: Wow, ouais. 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
3: Tu n'aimes pas les araignées, tu as peur?
4: Oui,
3: mais alors je vois que avant tu les tuais et maintenant tu essayes de les mettre dehors. Mais comment tu fais pour les mettre dehors?
4: Alors, c'est toute une technique. Hein. C'est un verre, une feuille de papier.
3: Oh là là.
4: Je mets le verre, je glisse la feuille de papier sous le verre.
3: Oui, mais...